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0: L'heure du journal, bonjour Jeanne Bartoli.
2: Et bonjour Andréane et bonjour à tous.
0: Des frappes américaines limitées dans le sud de l'Iran cette nuit.
2: Et les États-Unis affirment qu'un accord est toujours possible avec le régime iranien. On va décrypter cette nouvelle séquence avec Edouard Maï, notre correspondant aux États-Unis, dans un instant. À la une aussi, l'épidémie d'Ebola et le patron de l'Organisation Mondiale de la Santé attendu en République démocratique du Congo. Aujourd'hui, l'OMS qui juge l'épidémie extrêmement grave et difficile à gérer, elle appelle les États voisins de la RDC à agir immédiatement. La présidente de la Commission européenne, Ursula von der Leyen, en visite en Lituanie aujourd'hui. Objectif, rassurer les États baltes, pays européens les plus proches géographiquement de la Russie. En France, c'est le premier procès public depuis le début du scandale de violences sexuelles dans le périscolaire. Il s'ouvre aujourd'hui à Paris et puis on reviendra sur la disparition d'un grand nom du jazz, l'américain Sonny Rollins, s'est éteint à l'âge de 95 ans.
0: L'armée américaine maintient la pression sur le régime iranien.
2: Et les négociations entre Téhéran et Washington ont progressé ces derniers jours, mais toujours pas d'annonce d'accord. Les négociations se poursuivent et c'est dans ce contexte que l'armée américaine a mené cette nuit des frappes qualifiées immédiatement de défensives par Washington et dont l'ampleur semble très limitée. Edouard Maï, vous êtes l'un de nos correspondants aux États-Unis. Bonjour.
3: Bonjour à tous.
2: Qu'est-ce qu'on sait précisément, Edouard, de ces frappes menées cette nuit ?
3: Alors, ce sont des frappes d'autodéfense, a annoncé le commandement central américain. Des frappes menées dans la région de Bandar Abbas, dans le sud de l'Iran, zone où se trouve la principale base navale du pays, selon la déclaration du porte-parole du commandement central. L'objectif était de protéger les troupes américaines de menaces iraniennes. Les cibles étaient des sites de lancement de missiles et des navires iraniens en train de placer des mines, toujours selon les États-Unis. L'armée assure avoir fait preuve de retenue compte tenu du cessez-le-feu et une source a confié aux médias ABC que les frappes étaient très limitées.
2: Et des frappes très limitées, Edouard, est-ce qu'elles sont en mesure aujourd'hui de remettre en cause les négociations ?
3: Alors pour l'instant, la Maison-Blanche n'a pas réagi au sujet des négociations. Tout laisse à penser qu'elles continuent comme si de rien n'était. Lundi matin, Donald Trump a dit que les négociations avançaient bien. Puis il a haussé le ton sur son réseau social, affirmant que l'uranium enrichi iranien devrait être remis aux États-Unis immédiatement, sinon détruit. Et il s'est également défendu contre des critiques, y compris d'élus républicains, qui estiment que l'accord pourrait être désavantageux pour les États-Unis.
2: Edouard Maï pour ses précisions en ligne d'Atlanta. Et parmi les points de blocage, on en parlait à l'instant, le nucléaire, mais aussi le dégel des avoirs iraniens et la situation au Liban où l'armée israélienne poursuit ses bombardements meurtriers contre le Hezbollah libanais.
0: Et parmi les pays qui paient le plus cher ce conflit au Moyen-Orient, il y a les monarchies du Golfe.
2: Mais des pétromonarchies qui ne veulent pas d'une reprise de la guerre. De son côté, Donald Trump aimerait signer un accord de paix régional qui comprendrait la normalisation des relations avec Israël, en particulier par l'Arabie Saoudite et le Qatar. Ce sont les fameux accords dits d'Abraham, datant du premier mandat de Donald Trump, déjà signé par les Émirats et Bahreïn notamment. Mais pour Akram Zawi, chercheur associé en géopolitique au think tank ORF Middle East, les conditions ne semblent pas réunies aujourd'hui pour la signature de ces accords par Riyad et par Doha.
4: Vous avez peut-être un élément de risque, je dirais, réputationnel. Pour l'Arabie Saoudite aussi, qui a cherché à beaucoup prendre son temps, notamment sous l'administration Biden, pour normaliser ses relations avec Israël, parce qu'il cherchait des garanties de sécurité d'abord, le développement d'un programme nucléaire civil, et puis troisièmement, une voie crédible vers l'établissement d'un État palestinien. Et donc, aujourd'hui, renoncer à cela, alors que concrètement la situation non seulement n'a pas changé dans les territoires palestiniens, mais s'est davantage dégradée, ça serait un gros coup porté au crédit, à la parole des dirigeants de ces pays. Donc c'est un risque conséquent.
2: Et le chercheur Akram Zawi, joint par Claudia Bertram, et a noté toujours concernant la situation au Moyen-Orient que les bourses européennes ont débuté leur séance dans le vert ce matin. Les marchés qui semblent retenir les avancées dans les négociations plus que les frappes américaines de cette nuit.
0: Et cette situation au Moyen-Orient a bien sûr de nombreuses conséquences sur l'économie mondiale. Pour en parler, notre grand invité international.

0: Pour faire le point, le message est clair. Cette épidémie est l'une des plus larges et plus rapides que la région ait connue. Près de 319 millions de dollars sont demandés. Plus des deux tiers des fonds ont déjà été levés, mais cela ne suffira pas sur le long terme, patient Ligaudy.
1: Pas de vaccin, pas de traitement approuvé pour cette souche. La riposte repose jusque-là sur ce qu'on peut faire avec des moyens humains et logistiques. 318 millions de dollars sont demandés pour 6 mois, budget initial. La RDC et Lougou, les deux pays directement touchés, recevront 84% de cette enveloppe. Les 54 millions restants iront à 10 pays voisins pour qu'ils se préparent avant que le virus n'atteigne leurs frontières. 207 millions sont déjà sécurisés au 23 mai. Le gouvernement congolais a annoncé avoir débloqué 20 millions de son propre budget. Alors, où ira les gros de cet argent? D'abord, protéger le soignant, désinfecter, accompagner dignement les morts, 70 millions. Soigner les malades et chercher de vaccins, 56 millions chacun. Acheminer le matériel sur le terrain, 40 millions. La grande épidémie d'Ebola de 2018 à 2020 en RDC avait coûté 1,2 milliard de dollars. Mais les défis n'est pas seulement financier. Dans certaines zones de l'Ituri, par exemple, une personne sur trois ne croit pas à la réalité d'Ebola, selon Action Aid.
0: Et patient Ligaudy, et le Rwanda a annoncé le renforcement de mesures pour lutter contre la propagation d'Ebola, avec notamment une interdiction d'entrée de territoire pour les ressortissants étrangers ayant voyagé ou transité par la République démocratique du Congo dans les 30 derniers jours.
2: En Ukraine, c'est un compte à rebours angoissant qui a débuté hier.
0: Et la Russie a appelé hier les ressortissants étrangers vivant à Kiev, dont les personnels diplomatiques, à quitter la capitale ukrainienne avant de nouveaux bombardements de l'armée russe. Kiev appelle à ne pas céder au chantage russe. Et c'est dans ce contexte que la présidente de la Commission européenne, Ursula von der Leyen, est en visite aujourd'hui en Lituanie. Ursula von der Leyen venu réaffirmer le soutien de l'UE à ses pays membres les plus proches géographiquement du territoire russe. Les enjeux de cette visite avec Pierre Benazé à Bruxelles.
3: Le déplacement d'Ursula von der Leyen est avant tout destiné à montrer le soutien de l'UE au renforcement des capacités de défense des États baltes. La Russie et la Biélorussie portent la responsabilité directe des drones qui mettent en danger la vie et la sécurité des populations sur notre flanc oriental, affirme la présidente de la Commission. Les drones ukrainiens, égarés ou brouillés par la Russie, ont provoqué d'importantes perturbations à la fois en Finlande et dans les pays baltes, avec des alertes aériennes forçant par exemple les habitants de Vilnius à courir aux abris la semaine dernière et provoquant la chute du gouvernement letton la semaine précédente. Les États baltes sont les seuls anciens membres de l'URSS parmi les 27 pays de l'UE. Ils sont, en tant que tels, considérés par le Kremlin comme des terres irrédentes, des territoires qui devraient être réunis à la Russie. C'est en tout cas la crainte de l'Union européenne. Et pour l'UE, les trois pays baltes pourraient être la cible facile d'une éventuelle tentative du Kremlin de déstabiliser militairement les 27. Pierre Benazet, Bruxelles. 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
2: Au Venezuela, le directeur de la prison Barinas, limogé.
0: Et après la prise de contrôle de l'établissement par des détenus, c'était dimanche, des détenus qui dénoncent des conditions de détention dégradantes. Et depuis, la situation reste floue et les familles de ces détenus s'inquiètent. À Caracas, les précisions d'Alice Campagnol.
4: Après la mutinerie dans le centre pénitentiaire de Barinas dimanche, la confusion règne chez les familles des détenus qui, inquiètes, se sont regroupées devant la prison. Hier, des bus quittaient l'établissement avec des prisonniers à bord. Ces derniers s'étaient emparés des installations dimanche pour dénoncer les tortures dont ils auraient fait l'objet depuis la nomination d'un nouveau directeur. Réaction des autorités carcérales, le directeur en question a été écarté et le procureur de la République a annoncé l'ouverture d'une enquête pénale hier. Mais aucune autre information n'a filtré et les familles n'ont pas été informées de la destination de leurs proches. Dans quelle prison seront-ils transférés? Y a-t-il eu des morts? Pas de réponse. Les conditions de détention ont été maintes fois dénoncées au Venezuela et beaucoup d'ex-prisonniers ont raconté les tortures qu'ils ont subies derrière les barreaux. L'Observatoire vénézuélien des prisons décompte 15 personnes décédées en détention depuis le mois d'avril. Alice Campagnol, Caracas, RFI.
2: En France, Jeanne, il est jugé pour pas moins de 7 agressions sexuelles sur des enfants.
0: Un ex-animateur officiant dans les écoles à Paris sur le temps périscolaire comparaît aujourd'hui en plein scandale à Paris, mais aussi ailleurs en France. Depuis le début de l'année, 78 animateurs ont été suspendus rien que dans la capitale, dont 31 pour suspicion de violences sexuelles. Baptiste Coulon, il s'agit aujourd'hui du premier procès public depuis ces révélations.
5: C'est le refus des enfants

0: de retourner à l'école qui alerte les parents, se remémore Anna Kopp, avocate de 6 familles dans ce dossier.
1: Des enfants qui sont totalement opposés et qui pleurent sur le trajet à la maison quand les parents viennent les chercher. Et ça commence toujours comme ça.
0: Du haut de leurs 3 ou 5 ans, ils décrivent les agressions qu'ils subissent. La parole se libère progressivement, explique Rebecca Royer, l'autre avocate des familles.
2: Tous les enfants ont dénoncé des faits extrêmement similaires qui se passaient toujours au même endroit, au même moment, venant du même animateur.
0: Les parents réagissent immédiatement. Plusieurs plaintes sont déposées et l'animateur est rapidement suspendu. Mais Rebecca Royer regrette qu'un premier signalement, 8 mois avant les faits dénoncés, soit resté sans réponse.
2: L'information est remontée jusque à la directrice du périscolaire. Et la directrice du périscolaire, donc la mairie, n'a rien fait. La seule chose qui a été faite, ça a été de déplacer cet animateur de la petite section à la moyenne section.
0: Un an après l'ouverture de l'enquête, les familles regrettent toujours le manque d'accompagnement, notamment de la mairie de Paris, expliquent les 2 avocates. Avec ce procès, elles espèrent faire bouger les lignes en France et à Paris, où 84 écoles maternelles font l'objet d'enquêtes pour des suspicions de violence.
3: Baptiste Coulon, en plus bref, toujours en France, la température monte encore aujourd'hui, au lendemain d'un jour de mai historiquement chaud. Le réchauffement climatique qui accélère, multiplie et prolonge ces épisodes caniculaires. Il a fait hier jusqu'à 34 degrés à Paris. Et puis il est rentré au Panthéon du jazz. On a appris cette nuit la disparition de Sonny Rollins. Bonjour Olivier Roger.
4: Bonjour à tous.
3: Du service culture d'RFI. Merci de venir nous en parler. Sonny Rollins, Olivier, c'est l'un des derniers géants de l'âge d'or du jazz américain.
4: Oui, celui qu'on surnommait le Colosse. C'était le dernier des géants de cet âge d'or du jazz. Un âge d'or qui a vu naître les compagnons de scène de Sonny Rollins, Charlie Parker, John Coltrane ou encore Miles Davis, le trompettiste qui aurait eu 100 ans aujourd'hui. Sonny et Miles partageaient dès les années 50 la même envie de renverser la table dressée par Louis Armstrong, celle d'un jazz purement festif. Rollins est un homme curieux, il réinvente sans cesse ce qu'il est possible de faire avec un saxophone alto. C'est la marque de l'époque, celle d'une quête constante de nouveautés. Entre 1950 et 1960, aucun de mes albums ne se ressemble, disait-il. Rollins innove constamment, doté, il est vrai, d'une maîtrise technique hors du commun, acquise très tôt. Il a 8 ans quand ses parents lui offrent un saxophone. Ce musicien de génie est aussi un homme qui doute. Au milieu des années 70, une retraite spirituelle en Inde lui donne un second souffle et l'amène à privilégier la scène et les concerts fleuves qui deviendront sa passion, sa marque. Il a toujours eu une oreille sur son temps et sur les modes musicales, funk, R&B, mode qu'il ne suivait pas forcément, mais qu'il aimait accompagner.

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3: Bonjour à tous. Merci d'être venus pour assister à cette conférence. Donc ici, vous avez JP de La Brèche, c'est un journal indépendant stéphanois. On a Fabien qui est chargé de diffusion à L'Âge de Fer. Vous avez aussi Philémon donc, qui est rédacteur en chef du journal Mouais, qui est basé lui à Nice, je crois, je dis pas de bêtises. Hein.
4: C'est ça, nous sommes basés à Nice, c'est pas facile en ce moment, mais c'est le cas.
5: Et donc Tristan, je te présente quand même, Tristan Kemener, directeur opérationnel général du journal Fakir, qui est à Amiens. Il y avait l'idée de parler de nos différents modèles économiques, et puis de refaire un tour après sur la diffusion. Parce qu'on n'a pas forcément tous les mêmes moyens de diffusion.
4: Après aussi, il est important de préciser pourquoi on fait du papier, sachant qu'il est aussi important de préciser qu'on fait tous partie du syndicat de la presse, pas pareil, qui est un syndicat qui regroupe bientôt une cinquantaine de médias membres, dont beaucoup font du papier. C'est un peu ce qui nous caractérise, c'est voilà, l'amour pour le papier, et on va s'en expliquer pourquoi on décide de s'obstiner à dans un modèle qui est pas le plus simple. Hein. Faire du papier, c'est beaucoup plus de complications qu'avoir un simple site web. Beaucoup plus de frais, beaucoup plus d'intermédiaires, etc. Enfin, c'est complexe. Donc voilà, on va expliquer pourquoi nous commettons la folie de chaque mois ou tous les deux mois balancer tout ce papier autour de nous.
3: Alors justement, Philémon, peut-être que du coup on peut commencer avec toi.
4: Matchko, s'il te plaît.
3: Matchko, pardon. Je me rappelais plus qu'il fallait t'appeler avec ton nom de scène ce soir. Est-ce que Matchko, tu pourrais nous parler du coup du modèle économique de Mouais ? Comment est-ce que vous êtes arrivé à faire un journal papier à Nice, qui en plus, voilà, j'imagine que la situation elle est pas forcément évidente. Donc voilà, ouais, est-ce que tu pourrais un petit peu nous raconter tout ça ?
4: Bah après, bon, à Nice ou ailleurs, c'est vrai qu'à Nice, il n'y avait pas de médias indépendants. Donc, mais après, qu'on soit à Nice ou ailleurs, au final, les municipalités ne donnent pas d'argent aux médias indépendants. Et c'est heureux. Ça ne change pas grand-chose. Mais nous, on est nés, en fait, à la confluence de différentes luttes sociales, Gilets jaunes, Nuit debout, etc. Donc, avec l'idée de ce qu'on appelle le FLTP, qui est une adaptation du Do It Yourself. Donc, FLTP, c'est fais-le avec tes potes. Donc, on a constaté qu'il n'y avait pas de journal indépendant dans la

0: en diffusion nationale, parce que pour nous, il y a vraiment une question idéologique importante à être diffusée le plus massivement possible, sachant que nous, on a un positionnement qui est assez une ligne éditoriale qui est assez particulière, qui est celle de l'anarchisme, donc qui est assez peu représentée dans la presse en général. Donc pour nous, c'était important de faire ça, mais c'est sur un modèle économique qui est extrêmement précaire, quoi. Donc on est principalement bénévole, à part la maquettiste. On est au minima sociaux, hein, voilà, enfin, ça nous prend beaucoup de temps, mais on est au minima sociaux. Moi, je fais des piges à côté, je fais des petits boulots aussi pour financer ça. Mais on n'arrive pas à pérenniser, du coup, des rentrées d'argent suffisantes via les abonnements, via les ventes pour asseoir des postes. Et il faut savoir, voilà, que le papier, c'est quand même des coûts importants. Donc c'est difficile à mettre en place et à tenir. Et ça se tient à bout de bras. Et c'est pour ça qu'il y a aussi beaucoup d'épuisement dans beaucoup de rédactions qui font du papier, avec des titres qui disparaissent, mais aussi d'autres qui réapparaissent. Et je me suis perdu dans ma phrase.
1: Non, mais je pense qu'on a plutôt compris. Ouais. Et puis aussi, vous êtes passé en diffusion nationale, c'est-à-dire en kiosque national depuis deux numéros.
0: Depuis deux numéros, ouais, en diffusion nationale depuis deux numéros. Et pareil, c'est un challenge, hein, passer d'une revue imprimée à 600 exemplaires, 1000 exemplaires maximum, à 10 000, 12 000, 15 000 exemplaires diffusés dans tous les kiosques du pays. Donc pour le moment, on a eu, fun fact, 13-12 points de vente qui ont très bien vendu. C'est un hasard total, mais voilà. Mais sinon, le problème, c'est, on en reparlera aussi, mais c'est que donc on est notamment en vente dans les relais Bolloré. Faut savoir que voilà, tous les points relais ont été achetés par Bolloré, avec quand même du coup un gros travail éditorial vers l'extrême droite dans la mise en rayon, quoi. Et on peut pas vérifier, en fait, il y a 6000 points de diffusion, on peut pas vérifier un par un à quel point on est mis en avant dans les kiosques, mais ça arrive très souvent qu'on soit mis de côté, derrière, voire même pas du tout mis en rayon. Et ça, c'est un gros problème en termes de diffusion, quoi. C'est qu'il y a beaucoup de kiosquiers qui jouent pas le jeu, ou alors qui jouent un jeu opposé pour des raisons idéologiques, ou alors juste parce qu'ils ont eu des pressions. Enfin, toi, tu as assez travaillé sur le sujet, donc je pense que tu pourras en parler plus précisément, toi aussi, avec ton travail de chargé de diff qui traverse le pays pour aller voir comment c'est diffusé. Mais c'est un peu le problème, c'est que si on avait la même possibilité que des journaux de merde, hein, comme Franc-Tireur, etc., d'être mis en avant, on pourrait avoir des ventes beaucoup plus élevées, mais là, pour le moment, c'est vrai que c'est difficile d'être vraiment mis en lumière dans les kiosques, et donc c'est une aventure un peu complexe de passer en diffusion nationale. Et d'ailleurs, on n'est pas si nombreux que ça, hein, à être dans ce cas dans le SPPP. On est La Brèche, L'Âge de Fer, Fakir, on est tous là, en fait. Voilà.
1: Non, on n'est pas très nombreux, effectivement. Tu veux y aller, JP, ou...
2: J'allais rebondir sur un truc, mais ça peut attendre. Hein. Ouais. Ce qu'il faut noter, c'est que en France, on a à la fois une chance et en même temps, enfin voilà, ça garantit pas tout, mais on peut avoir une reconnaissance en tant qu'organe de presse qui s'appelle IPG, intérêt politique général. Donc on a certaines contraintes à respecter pour avoir cette reconnaissance-là. Mais une fois qu'on a cette reconnaissance, on a accès à certaines choses, et notamment le fait que les kiosques n'ont pas le droit de refuser de nous vendre. Donc quand on diffuse dans les kiosques à l'échelle nationale, c'est pas nous qui allons dire directement « Tiens, je vais mettre deux journaux dans ce point de vente, cinq journaux dans ce point de vente ». Entre nous et le diffuseur, il y a ce qu'on appelle un régleur. C'est un prestataire qui va analyser les remontées de vente et qui va essayer de faire la diffusion la plus juste possible au niveau de tous les points de vente pour optimiser, parce qu'on ne peut pas distribuer dans tous les points de vente de manière exhaustive. Et en fait, donc les kiosques, on va les solliciter en leur disant vous, on va vous envoyer 5 exemplaires. Et en ayant la reconnaissance IPG, ils n'ont pas le droit de refuser de nous vendre. Donc ils n'ont pas le choix à ce niveau-là. Donc ça, c'est quand même une garantie qui est assez importante, qui permet de garantir une certaine pluralité de la presse et qui va permettre aussi à un lectorat qui n'est pas forcément à l'aise avec le numérique d'avoir plusieurs titres en papier relativement représentatifs. Le problème, c'est que, par rapport à ce que disait Matchko, ils n'ont pas le droit de refuser de nous vendre, mais ils peuvent ne pas nous mettre en rayon. Donc, si on n'est pas affiché en rayon, il faut qu'une personne aille demander explicitement au comptoir « Bonjour, je voudrais acheter le Mouais, je ne l'ai pas trouvé dans le rayonnage ». Je sais qu'à titre personnel, ça m'est arrivé une fois à la gare d'Avignon, où je suis allé au relais. J'ai pas trouvé le journal dans les rayonnages.

0: suis allé demander. Et là, la personne au comptoir s'est baissée, me l'a sorti d'un carton, bah tenez, il est là. Et je lui ai dit, bah oui, mais vous comprenez bien que déjà, on a une notoriété qui est relativement faible. Donc si on n'est pas en plus affiché dans les rayons, bah forcément, c'est compliqué d'aller toucher des lecteurs et des lectrices qui ne nous connaissent pas. Donc il y a cet avantage de l'IPG, mais qui ne suffit pas à lui seul à garantir qu'on ait cette possibilité de diffuser, cette possibilité de toucher un lectorat qui ne nous connaît pas forcément. Et je trouve que l'exemple de Franc-Tireur, il est très juste. Enfin, voilà, je veux dire, Franc-Tireur, je ne me prononcerai pas sur la qualité éditoriale du journal, je ne me permettrai pas. Mais voilà, avec une exposition médiatique comme celle-ci, avec des personnalités médiatiques, je veux dire, leur pub, elle est déjà toute faite. Et nous, on ne joue pas à armes égales. Et ce serait bien que politiquement, il y ait des choses qui soient mises en place pour garantir qu'au moins, on ait une représentativité égale dans les points de vente. Voilà, qui nous permettrait d'avoir un peu plus accès à ce lectorat-là. Voilà un peu pour ce que je voulais rajouter.
1: Ouais, c'est complètement ça. Et même, je complémenterais juste un dernier point, c'est qu'en plus, il y a eu une loi de modernisation de la diffusion de la presse passée en 2023 et qui, en fait, est complètement encore à notre désavantage. C'est-à-dire que c'est aux avantages des gros groupes, des grosses machines de guerre de la presse, mais pour des petits médias indépendants, comme l'a dit JP, c'est-à-dire qu'avec l'IPG, ils sont obligés de nous mettre en rayon, mais enfin de recevoir nos journaux, mais ils ne les mettent pas en rayon. Et en fait, avec cette nouvelle loi, si jamais au bout de deux numéros, on n'a pas vendu de numéros dans leur boutique, ils ont le droit de nous mettre à zéro pendant 6 mois et donc de ne plus nous recevoir. Et je sais qu'à titre personnel, pour Fakir, puisque bon, on voulait parler de nos modèles un peu économiques, pour Fakir, ça a été un peu une catastrophe. C'est-à-dire que on a perdu énormément de ventes en kiosque entre 2021 et aujourd'hui, depuis que les relais sont passés sous pavillon Lagardère, Bolloré, etc. Enfin, c'est Bolloré qui aujourd'hui décide de ce qui va être. Alors, il ne va pas aller dans chaque kiosque pour décider, mais voilà, on sait très bien comment ça se passe. Il y a des instructions qui sont données et on se retrouve avec la situation actuelle. Et donc oui, c'est facilement. On est passé. J'ai pas envie de dire de chiffres, mais en tout cas, on a perdu quelques milliers de ventes en kiosque en très peu de temps, quoi. On voit vraiment la différence.

0: Et sinon, pour Fakir, donc, comme on l'a dit au départ, on est basé à Amiens. On a 9 salariés en CDI et on a une quinzaine de pigistes pour les dessins. En gros, on ne vit que grâce aux abonnements des lecteurs. On a les ventes en kiosque également. Et puis, quelques dons, mais les dons, ça reste quand même assez minime par rapport aux abonnements. Donc, c'est vraiment... D'où l'importance de la diffusion et de la vente en kiosque. C'est-à-dire, c'est vraiment quelque chose de crucial. Et aujourd'hui, c'est vrai que la loi n'est pas faite pour arranger les petits. On est dans un moment où on a une concentration médiatique, on va pas revenir sur, c'est pas le sujet, mais c'est un vrai problème, quoi. Tu veux parler peut-être un peu de l'âge de fer, et puis après on enchaîne.
1: Allez, carrément. L'âge de fer, alors il a 20 ans le journal, nous on est 7 aujourd'hui, temps plein, en CDI et en SCOP, nous on est en société coopérative, donc c'est un peu la différence, on pourra parler de ça, mais il y a quand même pas mal de journaux qui sont en association, nous on est en société coopérative. Et l'âge de fer, quand il est né, donc en 2005, l'idée du fondateur, c'était d'envoyer des paquets de 25 exemplaires, d'ailleurs, à l'époque, et que les gens s'engagent à acheter des paquets et les revendre, en fait. Et du coup, c'était en direct. Il n'y avait pas de kiosque. Du coup, l'idée, c'était de ne pas aller en kiosque pour éviter de jeter 80% de ce qui est mis en rayon. Du coup, ça, le modèle a fonctionné. Après, il y a eu des abonnements qui ont commencé à se mettre en place. Et donc, aujourd'hui, on a une partie abonnement particulier. Et on a toujours ces paquets. Donc, ça part soit chez des particuliers ou des biocopes. On est pas mal vendu dans les biocopes, des magasins bio, des associations. Il y a des AMAP aussi qui nous achètent en paquet. Puis, toutes les semaines, ils mettent une fois par mois le journal dans le panier de l'AMAP. Il se trouve qu'aujourd'hui, on a quand même. On teste le kiosque pour essayer de diversifier les canaux de distribution. Et donc, on est en kiosque sur Marseille-Provence-Métropole. Enfin, ça s'appelle MPM. C'est Aix-en-Provence, Marseille et toutes les villes autour. Toulon. Et on est sur Lyon aussi, parce que ce sont des coopératives, des SIC pour le coup, des coopératives qui diffusent la presse. Mais c'est vraiment... c'est un peu une catastrophe. Alors, on ne perd pas d'argent. Quand même, ils prennent une commission, mais on arrive à pas trop perdre d'argent. Mais les ventes, c'est vraiment très compliqué. Et sur le modèle économique, ben voilà, un petit peu pareil que les copains, les abonnements, donc la diffusion. On a une subvention du ministère de la Culture avec nos sous, les vôtres et les nôtres aussi. Ça, c'est au titre de publication à faible ressource publicitaire, comme on a zéro pub. Voilà, on est à 24 000, 25 000 euros par an, c'est un virement en fait. Et par contre, les dons, nous, ça monte. En fait, on a 6000 abonnés papier, mais vous voyez, genre Facebook, on a 25 000 personnes qui nous suivent, c'est génial. Newsletter, on a 13 000 abonnés à nos newsletters. Donc en fait, au bout d'un moment, ce qu'on a commencé à faire, c'est des newsletters aussi thématiques qui renvoient sur notre site. Et en bas, il y a écrit abonnez-vous ou alors donnez-nous de l'argent. Enfin, à un moment donné, si vous lisez nos trucs gratuitement, et c'est en train de monter en fait les dons. Donc c'est toujours un peu bizarre d'avoir beaucoup de dons, parce que nous ce qu'on voudrait c'est vendre le journal, mais bon, il y a des gens voilà, qui lisent par d'autres canaux, et ça marche très bien. Et pour, pas conclure, mais sur les aides à la presse, je vous donne juste l'info, mais en gros les aides à la presse, on estime que c'est 1 milliard d'euros par an, tout compris. C'est-à-dire que nous là, comme disait JP, on est IPG donc, et on a un numéro de commission paritaire. Je la fais vite, mais j'aime bien dire ça. Et le numéro de commission paritaire fait qu'on a les tarifs postaux bien plus avantageux. Heureusement, on ne paye pas le prix du timbre. Mais ça ne fait qu'augmenter. Mais voilà, on a prix avantageux. Et c'est l'État qui paye en fait la différence à la Poste. Donc ça fait une subvention indirecte. Et on a un taux de TVA à 2,10%. Et ça, c'est quand même super, parce qu'en fait, on vend tout à 2,10, mais on achète tout à 20 ou à 10, donc on récupère beaucoup. Mais voilà, en gros, dans l'ensemble. Et alors, je ne vous dis pas ce que touche Le Monde ou Libération, ou Le Point et tout ça, mais bon, en tout, ça fait 1 milliard d'euros.
2: Quand ou même, les Échos.
1: Ou les Échos. Mais c'est quand même assez énorme. Voilà.
0: Qui sont d'ailleurs les premiers à taper sur
3: ces parasites qui profitent de l'argent public.
0: Oui, et puis de la... bref.
1: Oui,
0: et
1: ben, donc,
0: pour la brèche, du coup, comment ça se passe?
4: Au niveau du modèle économique, ouais. C'est sensiblement la même chose. Je vais juste refaire un petit peu d'historique, mais très rapide pour resituer. Nous, en fait, avant de faire La Brèche, on avait un magazine qui s'appelait Barré, qui a été publié entre 2014 et 2017, et qui était un MOOC, donc vous savez, ces objets hybrides entre le magazine et le livre, et qui était distribué en librairie. Et en fait, on s'est rendu compte, tout le monde était bénévole ou alors vraiment défrayé à titre symbolique. Et c'était hyper compliqué à distribuer, ça nous demandait beaucoup d'énergie. On s'est un peu épuisé au bout de 7 numéros. Et en discutant avec un ancien administrateur du journal La Décroissance, il nous a dit « Mais vous êtes débiles, avec le même budget, vous pourriez en distribuer 20 000 en kiosque. » Et là, on en distribuait 1000 en librairie et on n'arrivait pas à tous les écouler. Et l'idée a fait son chemin et on s'est dit « Ouais, le kiosque, c'est quand même... Ça a cet avantage de nous permettre de distribuer très massivement en n'ayant pas des frais non plus monumentaux. Donc on a petit à petit repensé la ligne éditoriale, repensé l'objet. Mais comme on a toujours été très attaché au papier, bah, le kiosque s'est imposé comme un moyen assez naturel. Et c'est aussi un moyen qui permet d'avoir de la visibilité, de faire la promotion du journal sans passer par les réseaux sociaux. Parce que mine de rien, quand on part de zéro au niveau notoriété, bah comment on fait pour se faire connaître ? Et voilà, nous, on est nuls sur les réseaux sociaux, ça ne nous intéresse pas, ce n'est pas raccord avec nos valeurs, avec nos formats. Et du coup, bah, le kiosque, ça a cet avantage-là. Et on a rencontré notre lectorat un peu de cette manière-là, et on a toujours des gens qui s'abonnent en nous disant « Je vous ai acheté au Super U de Niort, je vous ai découvert pendant mes vacances. » Et donc, il y a quand même quelque chose qui se passe. Alors, ces points de vente sont de moins en moins fréquentés, mais c'est les deux piliers de notre modèle économique, c'est les abonnements, dont certains viennent justement des kiosques, et les ventes en kiosque. Et ensuite, par-dessus, il y a effectivement les aides à la presse dont Fabien a parlé, qui sont non négligeables. Et après, on a quelques petits éléments qui viennent compléter le budget, qui sont quelques dons, un peu d'éducation aux médias, et puis de la vente de numéros, enfin, vente au numéro, soit par des commandes directes, soit sur de l'événementiel, comme lors d'événements comme celui-là. Donc voilà, notre modèle économique, il est construit principalement autour de ça. Mais voilà, comme on le dit depuis tout à l'heure, la question de la diffusion et par ricochet de la notoriété, elle est essentielle. Et je pense qu'il y a un enjeu politique, alors à la fois dans la refonte des aides à la presse, qui serait essentielle parce que en tant qu'organe de presse, la somme qu'on va toucher, elle est corrélée à la diffusion qu'on a. Donc en gros, plus on est gros, plus on diffuse, plus on touche de l'argent. Donc quand on prétend défendre le pluralisme, c'est peut-être un peu étrange, cette manière-là. Et il n'y a pas du tout aussi de lien avec le modèle économique de la structure derrière. C'est-à-dire, si vous avez un actionnaire derrière, vous allez toucher autant que si vous êtes une SCOP ou une association. Donc on touche des aides à la presse, ce qui est quand même important et non négligeable. Mais voilà, il y a quand même à redire sur la manière dont ces aides sont distribuées. Et par rapport à ce que j'expliquais tout à l'heure sur l'IPG, le fait qu'on ait certaines garanties au niveau des kiosques, et pour faire écho à ce que disait Tristan aussi, on voit bien que c'est des choses qui peuvent être détricotées très facilement aussi, en fonction des personnalités politiques qui arrivent au pouvoir dans les prochaines années. Donc il y a aussi un travail, je pense, de plaidoyer à mener à ce niveau-là. C'est aussi ce qu'on essaye de faire avec le syndicat de la presse, pas pareil, pour essayer d'avoir un peu voix au chapitre en pesant un peu plus lourd. Parce que effectivement, maintenant, il y a beaucoup de médias qui n'ont pas forcément d'existence en papier. Et on a une spécificité qu'on essaye de défendre. Donc on essaye de se regrouper pour peser plus lourd et pour exister. Et je pense que ça se joue aussi au niveau citoyen, en allant justement dans ces points de vente, en demandant aux kiosquiers, aux kiosquières, est-ce que vous avez Fakir, est-ce que vous avez Le Mouet, et pourquoi est-ce que vous ne les mettez pas plus en avant par rapport à d'autres titres ? Je pense qu'il y a aussi un travail de sensibilisation à faire pour ces personnes qui tiennent des points de vente, et voilà, pour qui il y a une logique économique, mais il peut aussi y avoir des valeurs qui sont défendues, et ce n'est pas forcément fait de manière consciente. Donc voilà, je pense que ça se joue aussi à ce niveau-là.
3: Et je voulais signaler aussi que toi, du coup, c'est en discutant avec quelqu'un de La Décroissance que t'es passé, vous avez décidé de passer en kiosque. Et moi, c'est en discutant avec toi que j'ai décidé de convaincre ma rédaction de passer en diffusion nationale. Donc, comme quoi, les idées plus ou moins brillantes se transmettent comme ça. Et pour vrai, moi, je voulais insister aussi sur un point qui, quand même, à prendre en compte, c'est que, et qui, au début, c'est pour ça que c'est assez contre-intuitif de passer en national, c'est que une très grande partie, on va produire beaucoup, mais une très grande partie, enfin, on va produire beaucoup, mais qu'on va payer moins cher. parce qu'on passe en impression rotative. Le numérique, il n'y a pas d'économie d'échelle. Plus on imprime, plus c'est cher. En rotative, donc en grosse machine d'impression, celle qu'on voit dans les films, etc. C'est plus on imprime, moins c'est cher. Donc il y a un espèce de côté, encore une fois, oui, contre-intuitif, qui consiste à imprimer beaucoup plus pour être plus diffusé, mais pour avoir, en gros. Si on fait, je pense ne pas être juste, je peux dire que 30% de vente, c'est très très très bien. Généralement, c'est entre 10 et 30% de diffusion, donc le reste est mis au pilon. Bon, Inch'Allah, il est recyclé, on espère, mais voilà, il y a quand même un modèle économique qui est assez particulier, parce qu'il consiste à produire beaucoup pour diffuser plus, mais à partir d'une économie qui est assez particulière, et qui effectivement peut être un peu étrange au premier abord, et c'est pour ça que c'est un pas assez compliqué à passer, parce qu'on se dit, comment se fait-il que je puisse gagner plus d'argent en gaspillant plus? Et voilà, il y a ce modèle économique qui est basé là-dessus. Donc effectivement, nous là, on n'a pas encore les aides consécutives au fait qu'on soit, parce qu'on a fait que du numéro, qu'on est passé à plus diffusion nationale, donc on n'a pas encore les aides qui vont avec, mais on les aura. Et c'est vrai que c'est particulier, quoi. Donc notamment d'un point de vue, bah, je pense que toi tu pourras en parler plus, mais d'un point de vue, ou toi, je me sens qu'on en parlait hier, d'un point de vue écologie, ça peut paraître assez particulier. Mais il faut savoir aussi que le numérique coûte aussi beaucoup en termes d'énergie, etc. Donc c'est pas forcément, même si ça a l'air beaucoup plus polluant, etc., c'est pas forcément le cas. Et il y a aussi quand même un aspect sur lequel j'insiste beaucoup, sur le fait pourquoi on fait du papier, c'est que le papier a une espérance de vie qui est incroyablement beaucoup plus élevée que celle de tous les formats numériques. Enfin, des études ont montré que l'espérance de vie d'un truc numérique, c'est 5 à 10 ans, c'est pas beaucoup. Alors que le papier, on lit encore des choses qui ont été écrites il y a des milliers d'années. Quand on fait partie d'un journal, on envoie tout chaque numéro est envoyé à la BNF, tout est archivé. Il y a aussi des personnes qui font ça sur leur temps libre, ou de façon, voilà, des personnes qui font des collections personnelles de journaux. Voilà, on sait, ce petit journal sera encore lu potentiellement par les anarchistes du futur dans 320 ans, s'il y a encore une civilisation, alors que tout ce qui est en ligne, malheureusement, ça risque de disparaître à plus ou moins long terme. Donc c'est pour ça que c'est important de faire du papier, à mes yeux et à nos yeux, pour ça qu'on s'obstine à produire ces objets étranges.
4: Oui, Fabien et Tristan, moi j'aimerais bien vous entendre justement sur l'importance pour vos médias respectifs de maintenir un lien avec le papier.
0: Bah, pour moi, pour nous, hein, à Fakir, l'important c'est que c'est un. Alors tout ce que vient de dire Machko, je souscris complètement. Mais surtout, il y a un objet, je veux dire, c'est pas la même chose, c'est pas le même rapport à l'information, c'est pas le même rapport à ce qu'on écrit, à ce qu'on lit, etc. Il se passe quelque chose, et c'est pour ça vraiment qu'on est très attaché au papier, et que jamais, en tout cas tant que je serai à Fakir, jamais on abandonnera l'impression et la diffusion papier. Maintenant, il faut quand même le dire, on veut dire, parce qu'on n'arrête pas de dire la presse papier survit, etc. Mais concrètement, ce qu'on dit et ce qui est vrai, c'est que les ventes en kiosque baissent. On repose de plus en plus sur le don. On a vraiment besoin du don pour être à peu près à l'équilibre. Et nous, ça va faire un an. Alors, mai dernier, on est passé complètement en ligne aussi. C'est-à-dire que tout ce qu'on écrit dans le papier, on le met en ligne. Et en plus, on écrit des articles tous les jours. Donc voilà, on a essayé de se diversifier pour avoir d'autres rentrées d'argent. Et en fait, ce dont on se rend compte un an après, c'est que le site web fonctionne super bien. Il y a énormément de gens, on a rencontré un nouveau public, on a rajeuni les lecteurs, etc. Et c'est aussi important. Alors je suis pas en train de faire l'éloge de la presse en ligne, mais en fait voilà, ça nous permet d'avoir un public plus large, des personnes qui vont pas forcément acheter le papier. Mais moi j'y crois énormément au papier. Je pense que c'est un peu, vous savez, c'est un peu comme la mode des vinyles, ça revient en ce moment là, tout le monde se remet à acheter des vinyles. Aujourd'hui la presse papier a un peu moins la cote, mais je suis sûr que d'ici quelques temps ça va revenir, c'est un effet de mode, donc j'y crois, ouais.
4: On en a parlé dans notre dernier édito. On fait le lien avec le vinyle, justement.
1: Ouais, j'entends cet argument pas mal, et j'ai un petit doute, juste.
3: Voilà, casseur d'ambiance. C'est vrai,
1: moi, je suis arrivé au journal en 2013. J'ai jamais eu un boulot aussi longtemps, d'ailleurs. En 2013, on était imprimé à Orléans, voilà, Rotocentre. Bon, bah, Rotocentre, hop, ils ferment. Donc, ils nous disent, vous allez voir, Roto-Garonne, c'est vachement bien, on vous met là-bas. Donc, Roto-Garonne, ils ont fermé. C'est des rotatives, on parle de rotatives, c'est des machines qui font deux étages, 45 mètres de long, et puis ça c'est que pour l'impression, parce qu'après le pliage c'est une autre machine, enfin c'est des trucs de ouf. Ça travaille la nuit tout le temps, parce qu'ils tirent les quotidiens, etc., donc ils bossent de nuit. Donc Roto-Garonne a fermé, du coup là on est allé, là où on est aujourd'hui, c'est à Vitrolles, à côté de Marseille. Et en tout cas, le premier Roto-Centre, quand je suis arrivé en 2013, j'étais au tirage et il y a un des gars sur machine, il me dit, de toute façon, le jour où il n'y a plus de publicité dans les boîtes aux lettres, vraiment plus du tout de trucs de Lidl, de Carrefour et tout, il n'y aura plus de presse papier. En tout cas, notre format, pas magazine, mais le format là, parce qu'en fait, c'est la pub qui fait tourner les rotatives, beaucoup. Et du coup, voilà, on dit souvent, ouais, mais papier, ça va revenir, etc. Je dis, bah, j'espère que ça reviendra avant qu'on ait plié boutique, parce que c'est bien joli, mais sinon, ça marchera pas. Enfin, je veux dire, si d'un coup, il n'y a plus de... Bon, on n'en est pas là, hein. Mais s'il y a moins de rotatives, voire plus de rotatives, on ne pourra pas reconstruire des rotatives, quoi. Donc, voilà. Et le papier, oui, voilà, moi j'adore ça, j'adore les livres. On voit que les livres, il n'y a pas eu de... Enfin, il y a des chutes, bien sûr, de vente. Il y a des gens qui lisent moins, les jeunes surtout, etc. Mais quand même, le livre, ça cartonne.
3: Pas forcément les jeunes, hein.
1: Ouais, enfin, il y a des chiffres quand même qui disent qu'il y a une tendance à la baisse, mais pas que les jeunes, hein. Mais voilà, enfin, en tout cas, le livre, ça fonctionne. Il y a de plus en plus de beaux objets, de belles petites maisons d'édition. Malheureusement, il y a les gros qui plombent un peu le truc et qui envoient des milliards de bouquins de merde, bon, ouais, je l'ai dit, pour inonder le marché. Et du coup, ça, enfin, les libraires, ils pètent les plombs, hein. J'en connais plusieurs, moi, c'est chaud. Et donc, nous, c'est un peu pareil. Et c'est énervant quand, comme tu disais tout à l'heure, on va dans un kiosque. Moi, c'était ouais, Aix-en-Provence, Marseille. J'essaye de faire mon petit tour de temps en temps. Et l'âge de fer, il est derrière le comptoir, derrière des journaux, quoi. Et il faut le demander. Mais si on le connaît pas, on peut pas. Enfin, il y a un truc un peu débile. Et dans les gares, souvent, on en parlait, c'était hier, là, gare Saint-Charles, Marseille. Bah, en fait, il y a l'eau, les chewing-gums, les Kit-Kat, quoi. Et nos journaux, bah, nous quatre, là, en tout cas, les quatre qu'on est, plus la décroissance, plus CQFD. Ah, il y a CQFD, on a oublié tout à l'heure. Super journal, CQFD. Bah, c'est derrière l'eau, quoi. Et il faut se tordre le cou comme ça pour aller essayer de choper un truc. Donc, moi, j'aime bien déplacer les meubles, remettre le truc devant, on se fait engueuler. Et puis dès qu'on a tourné le dos, ils remettent le truc, mais c'est fou, quoi. On est derrière les bouteilles d'Evian, quoi. C'est énervant.
0: Mais d'ailleurs, un truc que vous pouvez faire qui est tout simple, hein, quand vous attendez un train dans une gare, vous rentrez dans un kiosque et vous bougez les journaux indépendants, ça prend 2 minutes et bon, souvent ils vont les remettre en place, mais parfois ça reste 1 heure, 2 heures, et c'est pas mal.
3: Un acte de résistance tout à fait abordable.
2: C'était les Zones de la Presse avec une table ronde enregistrée au Forum des médias indépendants les 11 et 12 avril dernier à Rennes. À la semaine prochaine, d'ici là. On va

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Bonjour chères auditrices et chers auditeurs. Le mois de mai, le mois du muguet. Chez Dior, ce brin porte-bonheur devient un talisman discret. Superstitieux, il en fait un symbole intime, glissé dans ses créations. En 1956, cette fleur inspire le parfum Diorissimo. Quelques années plus tôt, en 1947, Christian Dior bouleverse la mode. Après les privations de la guerre, il redonne aux silhouettes du volume, de la matière, une présence. Ses robes restituent au corps une dignité presque oubliée. Une vision naît et redéfinit l'élégance à l'échelle du monde. Je vous propose de plonger dans la vie de ce grand couturier à travers son autobiographie « Christian Dior et moi » publiée en 1956. On y découvre peu de choses sur son enfance, ses origines, ce qu'il a construit. Le récit suggère plus qu'il ne raconte et reste discret sur l'essentiel, l'homme avant le créateur. Rien au départ ne le prédestine à la mode. Avant le triomphe, avant l'avenue Montaigne, avant le New Look, il y a un enfant de Grinville. Puis, un jeune homme, encore indécis, mondain peut-être, mais sans trajectoire précise. Cultivé, attiré par l'art, il ouvre une galerie, fréquente des artistes, mais l'équilibre reste fragile. Après la crise de 1929, la fortune familiale disparaît. Le jeune homme subsiste grâce au soutien de ses amis. Rien ne laisse encore deviner un génie précoce, ni une personnalité flamboyante. Dior ne s'impose jamais frontalement. Il avance autrement, par les rencontres, les circonstances, ces signes auxquels il croit tant. Peu à peu, une idée s'impose. Redonner à la femme une présence, une majesté. Ce sera son fil conducteur. Dior ne crée pas pour provoquer, mais pour rééquilibrer, pour réenchanter. Un chemin fait de pertes et de détours qui forge son regard. Faire de la grâce une réponse au chaos.

Christian Dior, né le 21 janvier 1905 à Granville, en Normandie, est issu d'une famille de grande bourgeoisie industrielle. Son père dirige une entreprise prospère d'engrais chimiques. Sa mère, raffinée et cultivée, accorde une grande importance à l'élégance et à la mise en scène du quotidien. La villa des Rumps, tournée vers la mer, entourée d'un jardin soigneusement entretenu, marque profondément son imaginaire. Il dira plus tard que ses couleurs de prédilection, le rose et le gris, sont inspirées par ce lieu et que son style doit presque tout à l'architecture de cette maison. En 1910, la famille s'installe à Paris tout en conservant Granville comme refuge. Dior grandit entre deux mondes. Une Normandie intime, presque protectrice, et un Paris plus codifié, plus social, où tout se joue dans le regard des autres. Lors d'une fête de village, le jeune Dior croise une voyante. Elle lui prédit des difficultés, mais aussi une réussite portée par les femmes. Dior n'oubliera jamais ce présage. Toute sa vie, il restera attentif aux signes, aux coïncidences. Il notera « J'inscrirai en capitale

La crise de 1929 emporte la fortune familiale. En 1931, la mère de Christian meurt brutalement et la galerie ferme dans le même temps. Tout ce qui le tenait encore debout vacille. La précarité s'installe, l'élégance demeure. Épuisé, malade, il s'éloigne de Paris, dessine pour occuper le silence. À son retour, ses premiers croquis séduisent. Il travaille pour la presse, puis pour la couture, avant d'entrer chez Robert Piguet, couturier suisse, installé dans la capitale. Mobilisé en 1939, le Sud l'accueille après la débâcle de 1940, avant de revenir à Paris chez Lucien Lelong, aux côtés de Pierre Balmain. Apprentissage solide, revenu confortable, mais toujours à l'abri des responsabilités. Les épreuves continuent. Sa sœur Catherine est arrêtée, puis déportée pour faits de résistance. Plus tard, un hommage lui sera rendu en donnant son nom à l'un de ses parfums les plus célèbres, Miss Dior. À 35 ans, Dior n'est pas encore le couturier que l'histoire retiendra. Il a traversé l'essentiel. Une enfance protégée, une jeunesse hésitante, un effondrement brutal, la maladie, la précarité, puis la reconstruction. Il n'est pas devenu couturier par vocation. Il l'est devenu par nécessité.

Autour de Christian Dior, le monde porte encore les stigmates du conflit mondial. La mode de l'après-guerre lui déplaît profondément, silhouette contrainte, élégance réduite à l'économie. Cette esthétique, il la refuse, sans encore savoir par quoi la remplacer. Chez Le Long, le jeune homme apprend, progresse, affine son regard mais ne décide pas. Et au fond, ça lui convient. Le hasard insiste, une rencontre, puis une autre. Un ancien camarade évoque une maison que Marcel Boussac souhaite relancer. Peu à peu, l'idée s'impose. Après tout, pourquoi pas lui? Mais les inquiétudes persistent. Les affaires, les négociations, l'univers des finances. La maison Philippe et Gaston qu'il visite lui semble dépassée. Refus net de reprendre un nom fatigué. « Je ne me sentis pas doué pour ressusciter les morts. » Créer, voilà ce qu'il veut. Face à Marcel Boussac, une vision se précise. Une maison où tout serait nouveau, un laboratoire artisanal plutôt qu'une usine. Pas de logique commerciale, une recherche de cohérence. Et comme souvent chez lui, l'irrationnel intervient. Une voyante lui lance. « Acceptez, vous devez créer la maison Dior. » Une autre annonce. « Cette maison révolutionnera la mode. » Dior quitte alors Lucien Le Long. Au même moment, son père disparaît.

41 ans, Dior comprend qu'il doit désormais assumer son propre destin. Ce sera au 30 Avenue Montaigne. Un hôtel particulier, sobre, sans passé écrasant, à la mesure du projet. Les débuts sont modestes. 3 ateliers, un petit studio, quelques salons, une soixantaine d'ouvrières. Discrétion, bouche à oreille. Autour de lui, des femmes décisives. Raymonde, solide et pratique. Madame Bricard, gardienne du chic. Madame Marguerite, maîtresse de la technique. Dior ne crée jamais seul. La maison fonctionne comme une ruche collective d'une précision absolue. Après Coco Chanel, Jeanne Lanvin, Madeleine Vionnet et Paul Poiret, son ambition, faire de la robe une architecture. Marie-Thérèse, révélée presque par hasard au début de la maison, s'impose très vite comme l'une des mannequins phares de Dior. Bien plus qu'un modèle, elle en incarne l'esprit aussi bien sur les podiums que dans l'intimité des salons. Dans un décor épuré, le couturier déploie sa vision. Des femmes

0: fleurs, aux tailles marquées, aux jupes amples, aux lignes maîtrisées, presque sculptées, une rupture. Camel Snow, rédactrice en chef de Harper's Bazaar, lance la formule « It's such a new look ». La presse relaie, les clientes affluent, la ligne Dior s'impose. Dior ne suit pas une tendance, il la redéfinit. Très vite, le couturier habille les icônes de son temps, Ava Gardner, Lauren Bacall, Marlène Dietrich, Marilyn Monroe. Mais derrière ce succès fulgurant, une autre réalité s'impose. Réservée, fragile, presque en retrait, le couturier supporte mal cette exposition soudaine. En à peine 11 ans, il a bâti un empire. Parfums, licences, développement international, toute la contradiction est là. Un succès mondial éclatant, porté par un homme qui, au fond, n'a jamais cherché la lumière.
1: L.

1947, Christian Dior est invité à Dallas par Neiman Marcus. Il y reçoit le prestigieux Neiman Marcus Award, surnommé l'Oscar de la mode. Cette distinction ne célèbre pas seulement son talent, mais la reconnaissance de toute la couture française. 10 ans plus tard, Christian Dior est le premier couturier à faire la une du magazine Time. Une consécration mondiale. Ses collections prolongent le new look et l'amplifient. Longueur accentuée, volume plus affirmé, faste assumé. Dans une époque encore marquée par les privations, cette profusion séduit. Mais le succès reste fragile. Une mauvaise évaluation du prix d'une pièce de la collection peut menacer l'équilibre de la maison. 1947, c'est aussi le retour à la fête. Paris retrouve ses bals, ses lumières, sa musique. Le couturier ne cherche pas seulement à habiller les femmes, mais à raviver une légèreté, une joie presque oubliée. Retour aux États-Unis. À New York, un autre rythme s'impose. Plus rapide, plus direct, une logique de production qui s'oppose à son exigence de perfection. Ici, on produit, on vend, on enchaîne. Le vêtement devient fonctionnel, efficace. Dior vient d'un autre univers. Un univers où le temps compte, où la perfection prime sur la cadence. Ce n'est pas une question de goût, c'est une autre idée du vêtement. Il admire cette énergie, cette capacité à conquérir, à diffuser, mais en perçoit aussi ses limites.

De retour en France, Christian Dior défend une vision exigeante de la couture. Pour lui, Paris reste le centre du goût et de l'élégance. Il observe sans relâche les femmes, leurs réactions, les critiques, mais aussi les autres créateurs. Car la mode bascule souvent à partir de détails. Entre deux collections, celle destinée à New York lui sert de laboratoire. Puis vient le temps du retrait. Une collection se pense à contre-saison. Le dessin se fait à temps, mûri, puis tout s'accélère. Les croquis jaillissent, portés par des images fugitives. Des centaines d'esquisses sont triées, organisées, réduites à l'essentiel. Dans le studio de l'avenue Montaigne, le couturier tranche. Éliminé, simplifié, décidé. La présentation ne vise pas une femme idéale, mais toutes les femmes. Le choix du tissu est décisif. La robe naît de l'équilibre entre forme et matière. L'atelier retient son souffle. La tension monte, le trac aussi. Chaque détail est crucial. Placement des invités, mise en scène, jusqu'au prix des robes, fixées selon l'effet recherché. Puis, la veillée d'armes. Tout se joue dans l'urgence. À l'aube, chacun a tenu.

Le lendemain matin du défilé, le chaos s'organise. Les mannequins feront exister la collection. Ou pas. Juste avant l'entrée sur scène, Dior découvre enfin ses modèles. Le défilé commence dans un silence tendu. Puis, les applaudissements éclatent. L'après-midi, le rêve devient affaire. Les acheteurs prennent place. Le regard change. Ce qui est émerveillé le matin doit désormais convaincre, se vendre, se déployer. Les robes sont scrutées, touchées, retenues. La maison s'emballe. Commande, pression, diffusion internationale. La copie s'impose. À peine dévoilé, le modèle circule, lui échappe. Plutôt que de résister, le créateur choisit d'accompagner ce mouvement et même de l'orchestrer. Dans cette logique, dès 1947, Christian Dior lance le parfum Miss Dior. Pas un produit, une extension de son univers. Une manière de prolonger le rêve au-delà des salons de haute couture. Le parfum ouvre la voie, puis viennent accessoires, gants, chapeaux, objets. Peu à peu, Dior entre dans le quotidien. Autour de la couture, un ensemble se construit, cohérent, identifiable, presque évident. Un style, une allure, une signature. Contrairement aux maisons d'aujourd'hui, Dior ne s'appuie pas encore sur un logo au sens moderne. Son identité repose d'abord sur un nom, Christian Dior, et sur une silhouette immédiatement reconnaissable. Les initiales CD apparaissent plus tard, discrètement, sur certains accessoires. Chez lui, le style précède le logo. Dior s'adresse à une clientèle pour qui s'habiller est un art de vivre. Une distance s'impose. On entre dans une maison, pas dans une intimité. Mais le monde change. Les contraintes internationales imposent d'adapter la haute couture. Dior crée alors Christian Dior New York pour traduire son style sans le trahir. L'expérience est difficile. Contraintes techniques et juridiques, logique d'efficacité contre exigence de perfection. Un autre rapport aux vêtements s'impose, plus fonctionnel, plus discret. Dans son autobiographie, Dior choisit de se raconter par son travail. Le couturier parle. L'homme reste en retrait. Célibataire, entouré d'un cercle fidèle, son quotidien s'organise autour de la couture, de rituels d'un certain ordre. L'intime demeure hors champ. Les biographes évoqueront plus tard une vie affective discrète, à une époque où certains amours ne pouvaient se dire librement. Dans ses dernières années, Christian Dior est proche de Jacques Benita, chanteur d'origine algérienne rencontré en 1956. À ses côtés, un jeune assistant commence à se faire remarquer, Yves Saint-Laurent.

s'arrête brutalement. Le 24 octobre 1957, à Monte Catini, en Italie, Christian Dior meurt d'une crise cardiaque. Il a 52 ans. 10 ans à peine après le New Look. 10 ans qui bouleversent une époque. Une trajectoire fulgurante, interrompue net. Lui disparaît. Sa maison, non. Il laisse bien plus qu'une entreprise, un nom devenu signature, une silhouette, un imaginaire, une manière de penser la femme et d'appréhender le monde. Dior a compris avant beaucoup d'autres que la couture seule ne suffit pas. Qu'un style ne vit vraiment que s'il circule, se diffuse, s'incarne au-delà des salons. Un parfum, un rouge à lèvres, un sac ne sont plus de simples objets, ce sont des fragments d'un univers porteur d'une empreinte reconnaissable. Sa véritable réussite n'est pas seulement d'avoir habillé des femmes, mais d'avoir imposé une marque qui dépasse la mode elle-même. Aujourd'hui, une ligne plutôt qu'un héritage. De Yves Saint Laurent à Maria Grazia Chiuri, en passant par Marc Bohan, Gianfranco Ferré, John Galliano ou Raf Simons. Chacun reprend ce langage, le transforme sans jamais le trahir. Son autobiographie n'est ni une confession, ni un bilan. Elle ne cherche pas à tout dire, encore moins à tout expliquer. C'est le récit d'un homme façonné par les ruptures. Un homme qui choisit de se dire autrement. Par les lignes, les matières, les robes. Et peut-être est-ce là sa plus grande élégance, laisser une œuvre parler à sa place. Le mois prochain, je vous propose de quitter les salons de haute couture pour prendre de l'altitude. Alors que s'installera l'été, entre grands rassemblements et regards tournés vers le ciel, se dessine le destin d'une femme qui s'impose dans un univers qui ne l'attend pas. Apprivoise la vitesse et le vertige. Merci de votre fidélité, chères auditrices et chers auditeurs. Et à très bientôt pour notre dernière chronique de la saison.

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1: Merci de rester avec nous à l'écoute de RFI. Les midis à Paris et 10h en temps universel. Le journal, c'est tout de suite avec vous, Gilles Moreau. Gilles, bonjour.
2: Bonjour Caroline Paré, bonjour à tous. Dans l'actualité, des accrochages entre Iraniens et Américains malgré d'apparents progrès dans les négociations pour amener la paix au Moyen-Orient. Des frappes ont visé des sites de missiles en Iran. Les Iraniens, eux, auraient abattu un drone américain. L'épidémie d'Ebola dans l'est de la RDC, elle est extrêmement grave et difficile à gérer, selon le patron de l'OMS, attendu sur place ce mardi. En France, le gouvernement va présenter un projet de loi sur la protection de l'enfance dans un contexte de violence sexuelle dans le périscolaire à Paris. Il était considéré comme le dernier des géants du jazz américain. Sonny Rollins disparaît à l'âge de 95 ans. La Chine appelle les parties concernées au respect du cessez-le-feu. Elle l'a fait savoir ce matin. Elle annonce par les États-Unis de frappes sur des sites de missiles dans le sud de l'Iran. De leur côté, les gardiens de la révolution disent avoir abattu un drone américain qui essayait d'entrer dans l'espace aérien iranien. Au Moyen-Orient, donc, la trêve est malmenée malgré d'apparents progrès dans les négociations. C'est l'un des points de blocage actuellement. L'Iran réclame le déblocage rapide d'une partie de ses fonds gelés à l'étranger. En particulier, la République islamique est dans l'impossibilité d'accéder à ces revenus issus du pétrole. Les sommes sont détenues dans des banques un peu partout dans le monde et le manque à gagner s'élèverait à des milliards de dollars. Il en est question, Aurélien Devernois, lors d'une visite actuellement au Qatar d'une délégation iranienne.
3: La présence du gouverneur de la Banque centrale iranienne dans la délégation viserait en effet à obtenir le déblocage de tout ou partie de 6 milliards de dollars actuellement gelés dans un établissement financier de l'Émirat. Il s'agit de revenus pétroliers transférés en 2023 depuis la Corée du Sud, l'un des plus gros clients de l'Iran, suite à un accord de transfert de prisonniers entre Téhéran et Washington. Mais l'Iran avait vu ses fonds de nouveau bloqués quelques mois plus tard après les massacres du Hamas en Israël, le pays étant l'un des financiers du groupe islamiste palestinien. Téhéran souhaiterait le transfert de ses fonds dès la première étape de l'éventuel accord avec les États-Unis, l'Iran ayant beaucoup souffert ces derniers mois de son manque de devises. L'interdiction d'accès à ses avoirs détenus à l'étranger est depuis longtemps un des outils principaux de pression sur l'Iran. Il avait été utilisé entre 1979 et 1981 lors de la crise des otages américains, puis de nouveau dans les années 2000 et 2010 lors des négociations sur le nucléaire iranien. Après la signature de l'accord de 2015, Téhéran avait théoriquement recouvré cet accès, mais en se retirant du deal en 2018, Donald Trump avait provoqué un nouveau blocage des fonds.
2: Aurélien Devernois du service économie de la rédaction. Le Sénégal est un pays sûr et viable et entend le rester. C'est la toute première déclaration du nouveau Premier ministre sénégalais, Amadou Al-Aminou Mohamed Lo. Cet ancien de la Banque centrale des États d'Afrique de l'Ouest a été nommé par le président Bassirou Diomaye Faye en remplacement d'Ousmane Sonko, qui lui a été limogé, qui pourrait prendre la présidence de l'Assemblée nationale. On en reparle plus en détail dans le journal de 13h. Également dans l'actualité africaine, l'épidémie d'Ebola dans l'est de la RDC. Elle est extrêmement grave et difficile à gérer, selon le patron de l'OMS, le docteur Tedros, attendu sur place ce mardi. Écoutons maintenant Mahmoud Ali Youssef, le président de la commission de l'Union africaine. Pour lui, cette épidémie rappelle une vérité fondamentale. La sécurité sanitaire est désormais une question de souveraineté, de stabilité économique, de paix et sécurité continentale.
4: L'Afrique ne peut plus rester vulnérable face aux crises sanitaires répétitives. Il est inacceptable que 19 ans après l'identification du virus Ebola Bundibugyo, le monde ne dispose toujours ni de vaccins homologués, ni de traitements spécifiques contre cette souche, car cette maladie n'a pas touché le monde occidental. Cette réalité doit nous interpeller collectivement. Nos populations ne doivent plus dépendre exclusivement des priorités, des financements, des chaînes d'approvisionnement et des capacités de production d'autres régions du monde pour protéger leur santé et leur vie. C'est pourquoi cette crise doit accélérer notre agenda de souveraineté sanitaire africain. Cette épidémie doit également être un signal d'alarme pour renforcer nos investissements dans la préparation aux pandémies. Nous devons accélérer le développement des instituts nationaux de santé publique, les centres d'opération d'urgence, les systèmes de surveillance, la génomique, les personnels de santé communautaire et surtout les capacités africaines de recherche, d'innovation et de fabrication locale.
2: Mahmoud Ali Youssef, président de la Commission de l'Union africaine. Les derniers bilans, eux, n'ont pas évolué. Près de 1000 cas suspects dans l'est de la RDC et plus de 200 morts potentiellement liés au virus Ebola. Il fait très chaud en Arabie Saoudite. C'est même par des températures caniculaires, au moins 45 degrés Celsius, que les musulmans poursuivent le Hajj, le grand pèlerinage annuel. Plus d'un million et demi d'entre eux devaient prier aujourd'hui sur le mont Arafat, étape phare de ce Hajj. C'est sur cette colline, située à environ 20 km de la Mecque, que le prophète Mahomet aurait prononcé son dernier sermon. En France, les révélations sur des cas de violence, notamment de violence sexuelle, se sont multipliées dans ce qu'on appelle le périscolaire, temps qui correspond au temps passé par l'enfant à l'école, mais en dehors des heures de classe. Désormais, certains doivent s'expliquer devant la justice, comme ce trentenaire, ex-animateur, jugé à partir d'aujourd'hui à Paris. Il est accusé d'agression sexuelle sur 7 enfants d'une école maternelle. C'est le premier procès public depuis les récentes révélations. Baptiste Coulon.
5: C'est le refus des enfants de retourner à l'école qui alerte les parents, se remémore Anna Kopp, avocate de 6 familles dans ce dossier.
6: Des enfants qui sont totalement opposés et qui pleurent sur le trajet à la maison quand les parents viennent les chercher. Et ça commence toujours comme ça.
5: Du haut de leurs 3 ou 5 ans, ils décrivent les agressions qu'ils subissent. La parole se libère progressivement, explique Rebecca Royer, l'autre avocate des familles.
7: Tous les enfants ont dénoncé des faits extrêmement similaires qui se passaient toujours au même endroit, au même moment, venant du même animateur.
5: Les parents réagissent immédiatement. Plusieurs plaintes sont déposées et l'animateur est rapidement suspendu. Mais Rebecca Royer regrette qu'un premier signalement, 8 mois avant les faits dénoncés, soit resté sans réponse.
7: L'information est remontée jusque à la directrice du périscolaire. Et la directrice du périscolaire, donc la mairie, n'a rien fait. La seule chose qui a été faite, ça a été de déplacer cet animateur de la petite section à la moyenne section.
5: Un an après l'ouverture de l'enquête, les familles regrettent toujours le manque d'accompagnement, notamment de la mairie de Paris, expliquent les deux avocates. Avec ce procès, elles espèrent faire bouger les lignes en France et à Paris, où 84 écoles maternelles font l'objet d'enquêtes pour des suspicions de violence.
2: Baptiste Coulon, et dans ce contexte, le gouvernement français présentera demain un projet de loi sur la protection de l'enfance qui sera inscrit au Parlement dès

0: vaillant mais vieillissant. Le Français de 39 ans s'est incliné face à son compatriote Hugo Gaston. Aujourd'hui à Roland-Garros, suite et fin du premier tour avec notamment les entrées en lice du numéro 1 mondial Yannick Sinner et de la numéro 1 française Loïs Boisson, oui, demi-finaliste l'an dernier. Un mot encore d'un accident de car ce matin en Belgique. Un car scolaire a été percuté par un train dans le nord de la Belgique. Le ministre de l'Intérieur belge annonce des victimes. Pour finir, la mort de Sonny Rollins, considéré comme le dernier des géants du jazz américain. Il s'est éteint à New York à l'âge de 95 ans. Ce saxophoniste hors pair aura participé à toutes les révolutions stylistiques du jazz dans les années 60 et 70. C'était aussi un homme de scène, réputé pour ses concerts fleuves. Olivier Roger.
1: Celui que l'on surnommait le Colosse était le dernier des géants de l'âge d'or du jazz. Un âge d'or qui a vu naître les compagnons de scène de Sonny Rollins, Charlie Parker, John Coltrane ou encore Miles Davis, le trompettiste qui aurait eu 100 ans aujourd'hui. Sonny et Miles partageaient dès les années 50 la même envie de renverser la table dressée par Louis Armstrong, celle d'un jazz purement festif. Rollins est un homme curieux, il réinvente sans cesse ce qu'il est possible de faire avec un saxophone ténor. C'est la marque de l'époque, celle d'une quête constante de la nouveauté. Entre 1950 et 1960, aucun de mes albums ne se ressemble, disait-il. Rollins innove constamment, doté, il est vrai, d'une maîtrise technique hors du commun, acquise très tôt. Il a 8 ans quand ses parents lui offrent un saxophone. Ce musicien de génie est aussi un homme qui doute. Au milieu des années 70, une retraite spirituelle en Inde lui donne un second souffle et l'amène à privilégier la scène et les concerts fleuves qui deviendront sa passion, sa marque de fabrique. Il a toujours eu une oreille sur son temps et sur les modes musicaux, funk ou R&B, qu'il ne suivait pas forcément, mais qu'il aimait accompagner.

0: Voilà, Sonny Rollins disparaît à l'âge de 95 ans. Emmanuel Bastide, bonjour, c'est à vous.
1: Pour
0: 8 milliards de voisins.
1: On vous retrouve prochain journal dans 50 minutes chez nous. Nous parlons cuisine et
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0: Quoi ?
1: Bah, un seul long soupir salé. Cette phrase très longue que personne n'a jamais finie. Cette haleine qui se casse en syllabes. Ce cœur immense qui bat un peu plus lentement que le nôtre. Mais quoi ? Mais la mer, bien sûr. Elle vous appelle maintenant que les beaux jours sont là. De toute façon, elle vous attend toujours. Elle est celle dont vous ne vous lassez jamais. Elle est celle que vous chérirez toujours. Auditeurs et auditrices libres, Charles Baudelaire vous murmure. La mer est ton miroir. Tu contemples ton âme dans le déroulement infini de sa lame et ton esprit n'est pas un gouffre moins amer. Sans déconner, Charlie, j'espère que non. Ou alors, on parle de l'esprit de Sylvain Tesson, parce que c'est là qu'on va plonger. On va faire un tour avec les fées, avec Sylvain Tesson. Je vous explique ce que je crois. Il y a des livres qui se lisent, et puis il y a ceux qui s'écoutent. Et avec les fées de Sylvain Tesson se lit avec l'oreille collée au vent, au granit, à la mer. Ce qu'on y découvre, ce sont les fées. Plongeons nos doigts dans leurs cheveux qui sentent la pluie salée, nos yeux dans leurs prunelles couleur de bruyère, et laissons-les nous égarer dans les chemins creux des territoires celtes. D'abord, une petite mise au point quand même. Quand Tesson parle de fées, il ne parle pas de paillettes. Il parle de pierre, de landes, d'un monde où les sources ont un caractère, où les falaises murmurent des histoires que seuls les plus patients d'entre nous entendent, de ces endroits où le portable ne capte plus, mais où l'âme, bizarrement, capte mieux. Bref, un livre qui parle d'un monde très ancien, le monde celte. Dans ce livre, Tesson marche, beaucoup, et navigue aussi. Il parcourt l'arc celte qui va de la Galice à l'Écosse, en passant par la Bretagne, les Cornouailles, le Pays de Galles, l'Irlande et l'Écosse. Partout où la terre finit dans l'océan, là où le ciel hésite, là où le brouillard invente des cathédrales. Il marche sur des terres qui n'ont jamais complètement accepté la modernité, des terres qui disent encore « ralentis ».

ici, tout est légende, nous dit-il. Un rocher, c'est peut-être un géant fatigué. Une grotte, une bouche vers l'autre monde. Un étang, un miroir pour les âmes distraites. Et Sylvain Tesson, dans Avec les fées, il écoute, il respecte, il prend les mythes au sérieux. Et puis il y a la mer, l'Atlantique, immense, indifférent, magnifique, qui te rappelle que tu es petit, tout petit, mais vivant. Marcher en pays celte, nous montre Tesson, ce n'est pas faire du sport, c'est dialoguer avec la pluie, avec les ajoncs, avec les menhirs, mais oui, même les menhirs. Ces grandes pierres qui savent tout et ne disent rien. Et puis dans Avec les fées, Sylvain Tesson nous dit aussi qu'au sein de ce territoire, le temps ne va pas droit. Il tourne comme les marées. Les morts ne sont jamais loin, les anciens, les korrigans, les druides, les saints étranges, les pèlerins jamais partis, les légendes jamais finies. Tesson marche dans ce temps-là, un temps large, un temps respirable. Parce qu'Avec les fées de Sylvain Tesson, c'est un livre contre l'oubli, contre l'effacement des paysages, contre la disparition des chemins, contre les villages photocopiés, c'est un livre qui dit « Attention, ici quelque chose vit encore ». Sylvain Tesson écrit parfois comme un barde fatigué. C'est vrai, c'est un peu énervant, un poète un peu râleur quoi. Un druide ironique qui aurait lu trop de rapports technocratiques. Il se moque des panneaux, des normes, des discours qu'il juge creux. C'était son quoi. Mais dans Avec les fées, il défend farouchement le sauvage. Il défend les tempêtes, les nuits noires, les chemins boueux, les villages reculés, les silences. Tout ce que le monde moderne essaie d'effacer d'après lui. Je dirais que lire Avec les fées de Sylvain Tesson, c'est marcher sans bouger. C'est sentir le vent dans les 216 pages qui le constituent. C'est se dire qu'on fait partie du paysage et pas l'inverse. Alors, c'est vrai, ce livre ne fera pas de vous un druide, quoique, mais il vous donnera envie de marcher autrement, de regarder mieux, d'habiter le monde avec délicatesse. Voilà, pour conclure, Avec les fées de Sylvain Tesson, c'est une balade initiatique dans l'âme celte. Une traversée entre réel et légende, entre granit et nuages, entre humidité diffuse et air flottant, entre l'immuable et le changeant, entre aujourd'hui et hier. Et peut-être qu'un jour, après l'avoir parcouru ce livre, au détour d'un sentier irlandais ou breton, dans une lumière grise et dorée insaisissable, vous aurez cette sensation étrange que le paysage vous regarde et qu'il attend simplement que vous soyez digne.

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1: de Milo Vati. Bouche de sorcier. Ah, c'est toi. Je ne t'attendais pas de si tôt. Entre, maintenant que tu es là, je vais bien trouver une histoire à te raconter. Juste avant que tu n'arrives, j'étais au téléphone avec mon père. Événement rare puisqu'on s'appelle exactement 3 fois par an pour les occasions précises qui sont son anniversaire, le mien et le nouvel an. Chaque conversation commence par « bon quelque chose ». C'est tout ce qu'on a trouvé pour exister un peu l'un pour l'autre. Comme tu es perspicace, tu te rends compte aujourd'hui que ce n'est pas ma date d'anniversaire, ni celle de mon rep, et encore moins le 1er janvier. Il se passe donc quelques vicissitudes inhabituelles. Comme tu as aussi le sens de l'observation, tu vois que je n'ai plus mes dents de devant. Dans le jargon médico-buccal, on nomme cet état « agénésie dentaire », qui signifie qu'il y a des crétins dans mon genre qui naissent sans leur canine définitive. Quand j'étais adolescent, j'avais fait faire des implants avec la mutuelle des parents. Mais depuis une dizaine d'années maintenant, je perds ces dents régulièrement. Je les recolle, mais là, il n'y a plus rien qui tient. Évidemment, je n'ai pas de mutuelle, ni de dentiste. Alors, j'ai appelé le père pour qu'il me recommande à l'un de ses nombreux clients praticiens, attendu que cette malformation est héréditaire, que je la tiens de lui, que par conséquent il est responsable, etc., du piston pour avoir rendez-vous chez le dentiste. Merde alors. Bon, je vois que tu bailles, je t'ennuie avec mes histoires de dents. Attends. Voyageons un peu en Afrique, car là-bas, ceux qui n'ont pas de canine à la naissance sont dirigés vers la sorcellerie et la magie noire. C'est un signe, dit-on. On appelle cette malformation « bouche de sorcier », expression poétique pour évoquer un truc laid. Cette bouche aurait la particularité de toujours dire la vérité, ou plutôt, elle a la possibilité d'enflammer les événements qui vont inéluctablement arriver. Ah, tu fais moins le malin là, hein ? Trêve de mythologie. Hormis ces bassesses dentaires, mon paternel m'a exceptionnellement complimenté sur mes soi-disant capacités d'écriture, puisqu'il venait de finir mon livre. Il l'a fait lire à ses amis qui l'ont apprécié et tous m'encouragent à continuer dans cette voie. Je leur rappelle qu'il n'est pas anodin d'écrire ainsi en s'abandonnant totalement aux autres. En effet, rien que dans la semaine, j'ai reçu les coups de fil de Lily, Furax parce que je l'avais trahi et déformé, ses propos, d'un gentil organisateur de concert qui voulait m'attaquer en justice pour diffamation, et même un SMS de Brad Pitt qui disait en substance « French bastard, I'm going to kill you ». Bien qu'étant très peu anglophone, j'ai cru comprendre qu'il ne m'invitait pas à une partie de babyfoot. L'écriture, ce n'est pas sans risque, et en plus, c'est nettement moins amusant que de faire de la musique avec les copains. Au niveau de la rentabilité, c'est équivalent, en moins bien, c'est dire. Bon, je vois que tu es prêt à partir, je t'ai gonflé aujourd'hui. Dommage, j'étais loquace et tout en vérité avec ma bouche édentée. Si t'es motivé pour repasser dans la journée, je dois absolument te relater la soirée de vernissage à laquelle je n'étais pas invité, mais où je suis quand même allé et comment j'ai été harcelé par deux chauves jaloux. A tout à l'heure, grand fou. Check.

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1: Bienvenue, bienvenue dans l'émission de découverte de votre radio locale Srizana, qui signifie justement découverte en népalais, le Népal où se situe le mont Everest, le toit du monde. On va donc prendre de la hauteur pour mieux appréhender ce monde aux multiples curiosités. Et pour l'heure, dans le bocal d'enregistrement, eh bien j'ai fait des teams parce qu'on est nombreux. Il y a l'équipe, une bonne partie de l'équipe de l'Arche des métiers et de l'École du vent. Bonjour Émilie.
2: Bonjour.
1: Bonjour Félix.
3: Bonjour.
4: Il y a même le polo.
1: Et qui a même le polo de l'Arche des métiers, et Ebaoud.
5: Bonjour.
1: Et on a aussi l'équipe des anciens de l'Arche des métiers. On a David. Bonjour David.
6: Salut tout le monde.
1: Rémi.
4: On est anciens d'autres choses aussi, pas que de l'Arche.
1: Ah oui, je pouvais pas raconter toute ta vie, Rémi. Et on a des planétesses, des astres errants, mais qui sont néanmoins docteurs en géographie et en paléo. Je ne l'ai pas noté.
7: En géologie.
1: Bonjour.
8: Micropaléontologie.
1: Bonjour Chloé.
9: Bonjour.
1: Et bonjour Flore.
10: Bonjour.
1: Nous aurons également Samuel, documentariste animalier. Autrement dit, il fait des documentaires sur les animaux. Ça va des ragondins dans les eaux de Paris jusqu'à la panthère des neiges au Tibet. Rien que ça. Mais aujourd'hui, je crois qu'il va nous parler de son dernier film en Équateur. Srizana, du toit du monde, c'est parti. Et c'est Franck qui vous accompagne. Et on va commencer avec la petite histoire scientifique un peu particulière ce mois-ci. Lors de la dernière émission, on a parlé d'esprit critique. Et aujourd'hui, je vais vous donner un exemple d'une notion d'esprit critique grâce à la petite histoire scientifique très récente qui va faire le lien entre notre radio associative et un gros média national. Attention, c'est gros teaser. Bon, je m'explique. Il y a 2 mois, en fin d'émission, je lâchais sans vraiment justifier, en fin d'émission, arrêter de regarder Pascal Praud sur CNews. Donc un mois plus tard, donc c'est-à-dire maintenant il y a un mois, j'ai encore dit arrêter de regarder CNews. Et qu'est-il arrivé pendant ces dernières semaines, depuis un mois ou deux? Eh bien l'audimat de CNews a vécu une baisse significative, étant même relégué en 3e place des chaînes d'infos en continu.
4: Quel pouvoir.
2: Et ça c'est grâce à toi.
1: Et voilà.
9: Bravo, tu es notre chef.
1: Serais-je responsable de la chute de CNews avec mes petites interventions radiophoniques? Bon, Hervé.
4: Ardéchoise.
1: Radiophonique, ardéchoise, dromoise, on a écouté dans les départements limitrophes. Et bien non, il s'agit ici juste d'une corrélation. En même temps que je disais d'arrêter de regarder CNews, des personnes ont arrêté de regarder CNews. Mais bon, a priori, j'en étais pas la cause. On dit qu'il n'y a pas ici de causalité, mais juste une corrélation. Ça s'est juste passé en même temps, sans lien entre les deux. Enfin, je suppose. Et des corrélations, il en existe plein, on en trouve plein sur les réseaux sociaux, par humour. Un exemple, pendant l'été, les ventes de glace augmentent. Mais sur la même période, les noyades, augmentent également. Ça voudrait dire qu'il faut arrêter de manger des glaces l'été pour diminuer les noyades. Mmh. Bon, non, ça va pas du tout. C'est juste que l'été, on mange plus de glace, on se baigne plus. Et si on se baigne plus, il y a plus de noyades. Alors si on prend un sujet plus sérieux, on lit également sur les réseaux sociaux que le nombre de cancers augmente depuis la vaccination Covid. Et dans les faits, c'est vrai, le nombre de cancers augmente depuis 2020. Mais est-ce que c'est le vaccin qui en est la cause? Eh bien, a priori non, puisque le nombre de cancers augmente en fait depuis 1990 et de manière constante. Donc avec ou sans le vaccin, le nombre de cancers continue de progresser avec une constante augmentation, et ce depuis 1990. Il n'y a pas eu de pic d'augmentation de cancers en 2020-21 au moment des vaccinations. Et pour jouer, je vous propose une dernière corrélation plus détente, à vous de savoir si c'est juste une corrélation ou s'il y a une causalité, entre l'évolution de la vente de margarine et le nombre de divorces dans le Maine aux États-Unis.
2: Oui, bien sûr.
6: Causalité.
1: Donc non, bien sûr.
2: Y a moins de gâteaux.
1: Il y a moins de gâteaux. Donc, alors, il va falloir mener l'enquête, il va falloir faire preuve de méthodes scientifiques très pointues pour trouver ça. Mais non, effectivement, a priori, il n'y a pas de lien. On continue l'émission, puisque dans tous les cas, il est la cause de la procréation de ses propres enfants.

0: Ah oui, il faut la question.
1: Bah oui, la question.
0: La question.
2: Vous rendez pas compte, mais les auditeurs se rendent pas compte, mais Franck était en overload sensoriel depuis le début. Et il gère quand même, ce qui est admirable.
0: Et voilà, et là il n'y a plus de son, donc je vais vous juste, voilà, il faut remettre le micro. Et voilà, on salue Louise qui ne pouvait pas être là, qui était en direct cet après-midi, vous l'avez peut-être entendu, et je dois la remplacer. On écoute la question.
3: Dis papa, est-ce que les molécules sont vivantes ?
1: Raphaël, tes questions se compliquent de mois en mois, cela se voit que tu grandis. Avant de te répondre, je vais te rappeler ce qu'est une molécule. Une molécule est un assemblage ordonné d'atomes, un assemblage qui a une structure fixe. Une sorte de chaîne bien montée. Évidemment, cet assemblage dépend des atomes qui sont utilisés. La molécule d'eau, H2O, est faite d'un assemblage d'un atome d'oxygène relié à deux atomes d'hydrogène. Le dioxyde de carbone, CO2, est l'assemblage d'un atome de carbone relié à deux atomes d'oxygène. Seulement, les molécules ont des interactions, des échanges chimiques simples, attendus. Elles ne sont pas considérées comme vivantes. Ce n'est pas parce que les molécules d'eau se réunissent et interagissent entre elles pour former un lac que nous considérons le lac vivant. Aujourd'hui, pour être considéré comme vivant, il faut être au moins composé de une cellule, la brique du vivant, qui, c'est vrai, est elle-même faite de molécules en grande partie. Pour être vivant, il faut avoir des interactions entre différentes molécules, être capable de produire quelque chose à l'aide d'acides aminés, et posséder de l'ADN ou ARN. En tout cas, sans preuve du contraire aujourd'hui. Donc, non, une molécule n'est pas vivante.
4: Dis papa, c'est quoi la différence entre la nouvelle et la pleine lune ?
1: Damien, tu fais bien de me poser cette question, car les beaux jours de l'été arrivant, nombreux seront ceux qui regarderont la lune, même si ces derniers jours, la météo n'a pas vraiment été clémente. Je vais donc te parler des différentes phases de lune lorsqu'elles effectuent un tour autour de la Terre. On appelle cela une révolution. Il existe 8 phases. La première étant la nouvelle lune. Cette phase correspond à la lune que l'on ne voit pas de nuit. Le ciel est bien noir, mais ce n'est pas pour autant que la lune a disparu. Elle se voit le jour, mais comme elle nous montre sa face sombre, celle qui est dans l'ombre, elle reste pour nous invisible. Et non, la lune n'est pas qu'un astre nocturne. Ensuite vient le premier croissant, sorte de petite banane courbée sur la droite, puis le premier quartier. Nous voyons alors la moitié éclairée de la face visible de la Lune, ce qui fait bien un quart de la Lune. Puis vient la gibbeuse croissante, où seul un petit croissant courbé sur la gauche n'est toujours pas visible. Et vient enfin l'étape ultime de la pleine Lune. Toute la face visible de la Lune est éclairée par les rayons du Soleil. Tout le monde en est fan, sauf les amateurs d'astronomie, car elle éclaire tellement qu'elle cache une grande partie du ciel étoilé. Et là, on reprend tout, mais dans l'autre sens. La pleine lune est suivie d'une gibbeuse décroissante, puis du dernier quartier, et enfin du dernier croissant. Ne reste plus qu'à tout recommencer. Et merci les garçons pour vos questions.
2: Et droite-gauche, ça dépend si t'es dans l'hémisphère nord ou l'hémisphère sud.
1: Oui, mais je te rappelle que nous sommes bien dans l'hémisphère nord.
2: Et pour les papis et les mamies, c'est pas 28 jours, hein, ce que tout le monde dit. C'est 29 jours entre deux nouvelles lunes, la lunaison. Mais en vrai, par rapport aux étoiles, la lune, elle avait 27 jours pour faire le tour de la Terre. Et tout le monde me dit 28 jours tous les jours, donc je diffuse la bonne parole.
0: C'est-à-dire, attends, reprends là, c'est-à-dire que...
2: Ben, 28 jours, ça n'existe pas. Soit c'est 27, soit c'est 29, à quelques virgules près.
0: Okay.
2: C'est-à-dire que par rapport au Soleil, entre deux pleines lunes ou deux nouvelles lunes, il y a 29 jours, ce qu'on appelle une lunaison. Parce qu'en même temps que la Lune tourne autour de la Terre, les deux tournent autour du Soleil, donc ça se décale. Et par rapport aux étoiles, la Lune, en vrai, elle met 27 jours pour faire un tour de la Terre. De la même manière que la Terre, pour faire un tour sur elle-même, c'est 23h56 et 4,1 secondes. Mais par rapport au Soleil, c'est 24 heures en moyenne. Ça dépend comment tu
0: montres. Ça dépend du référentiel.
1: Je vais même dire bonjour à Damien et Raphaël, parce que je crois qu'ils nous écoutent en ce moment. Salut les gars.
5: Salut.
6: Salut.
0: Salut et merci pour vos questions, toujours pleines de curiosité. Et on va continuer l'émission. On va reprendre un peu encore d'esprit critique avec Émilie.
7: Oui, aujourd'hui, je vous ai concocté une petite chronique pour traquer les biais qu'on croise tous les jours sur les réseaux, dans les médias et parfois même dans nos propres raisonnements. Le principe est simple. Je vais vous dire la phrase et à vous de trouver où est le piège. Allez, faites chauffer votre esprit critique.
0: On est parti.
7: On commence doucement par un exemple quand même. Je ne veux pas vous brusquer non plus. Si je vous dis, alors que la grippe frappe la France, plus de 40 millions de Français ne sont pas protégés, soit 60% de la population. C'est une honte, et après ça, on voudrait qu'on ait confiance dans ce nouveau vaccin. Bon, dit comme ça, a priori, ça vous donne pas trop envie. Par contre, si je vous dis, un nouveau vaccin contre la grippe, efficace à 80%, est disponible. Mais seulement un Français sur deux.

0: E a choisi de se faire vacciner. Bon, là, tout de suite, il semble pas si pire ce vaccin. Et pourtant, eh ben, c'est exactement la même information. Ça s'appelle le biais de cadrage, la façon de présenter une information change complètement notre perception. Alors, est-ce que vous vous êtes prêts à jouer ?
1: Oui.
2: Oui.
0: Allez, affirmation 1. Les voitures blanches sont impliquées dans plus d'accidents que les voitures rouges. Une étude cherche à démontrer ce phénomène.
3: Bah là, c'est corrélation, mais pas forcément causation.
2: Ouais, il y a plus de voitures blanches de toute façon.
0: Oui, exactement. Il y a surtout beaucoup plus de voitures blanches que de voitures d'autres couleurs, par exemple les rouges. Et donc forcément, on les retrouve statistiquement dans plus d'accidents. Ici, on oublie le détail, bah, c'est la taille du groupe. C'est-à-dire qu'il y a plus d'accidents avec des conducteurs qu'avec, je ne sais pas, des licornes. C'est très vrai. Mais ça ne nous apporte pas grand-chose scientifiquement parlant. Et pour information, si on regarde en termes de proportion par rapport au nombre d'accidents et les couleurs des voitures, c'est les voitures rouges qui ont plus d'accidents, mais je ne sais pas pourquoi.
3: Du coup, est-ce que les rouges vont plus vite que les bleus ?
4: Ah, souvent, c'est des Ferrari, ça va plus vite et tout ça.
3: Bah, pas forcément.
5: Moi, j'ai une Toyota Yaris rouge, ça va pas super vite.
6: Après, moi, je très pense qu'il y a beaucoup plus de voitures rouges sur les accidents.
0: Oui, c'est ce qu'on a dit.
3: Non, parce que c'est des chauffeurs.
6: Non, parce que c'est les pompiers.
2: Sur les accidents. Ah, ah.
6: Oh, oh, oh. J'ai bien dit sur les accidents, pas qui provoquent un accident.
0: C'est vrai, c'est vrai. Et, évidemment, une étude cherche à démontrer, ça ne veut pas dire que c'est déjà démontré. On peut chercher à démontrer plein de trucs sans jamais y arriver. Ok. On va refaire un autre essai. En 1970, seuls 5% des morts sur la route portaient une ceinture de sécurité. Aujourd'hui, c'est plus de 86%. Les ceintures sont donc devenues de plus en plus dangereuses.
3: Bah, c'est toujours pareil. C'est une corrélation.
2: Ouais, dans les années 70, elle n'était pas obligatoire, la ceinture.
6: Oui, et puis il fallait déjà des ceintures dans les voitures en plus.
7: Ça, il n'y en avait pas.
2: Exactement.
0: C'est ça, en 1970, effectivement, toutes les voitures n'étaient pas équipées, et surtout, ce n'était pas encore obligatoire. Et du coup, ben oui, la plupart des accidents, malheureusement, la personne ne portait pas la ceinture de sécurité. Aujourd'hui, c'est bien obligatoire, donc c'est normal qu'il y ait les accidents qui restent, et ben forcément, ils sont censés avoir plus leur ceinture.
3: Par contre, la gravité des accidents a dû diminuer avec la ceinture, du coup.
7: Bah, pas sûr, parce que la vitesse des voitures a dû augmenter aussi.
3: En Sicile,
6: pas spécialement parce qu'elle n'était pas limitée, la vitesse, à l'origine.
7: C'était oui, mais fous. La voiture
6: par contre,
7: était
6: les voitures
7: moins
6: étaient...
7: puissante.
8: Je pense qu'on a besoin d'une étude
6: ouais,
8: sérieuse.
6: Ouais, mais elle était moins protégée.
3: Tout ce qu'il faut retenir, c'est qu'en Sicile, ils vendaient des t-shirts avec des ceintures de sécurité pour ne pas mettre la ceinture, mais que les flics, ils croient que t'es quand même la ceinture.
8: Ah, wow.
3: C'est les Siciliens.
6: Ouais. Bon, y en a qui mettent leur sac en bandoulière.
0: Tu sais, maintenant, avec les radars qui peuvent flasher en fonction de si t'as ta ceinture ou pas, peut-être que ces t-shirts ceinture vont avoir un nouvel effet de mode, tu sais pas.
8: Waouh, ça va revenir. Incroyable.
3: Sinon, allez. Suffit de la mettre, hein, c'est quand même mieux.
0: Une petite dernière, vous êtes prêts ?
3: Oui.
2: Oui.
0: La France émet environ 300 millions de tonnes de CO2 par an, compte à peine 100 millions pour le Qatar. On voit bien que c'est la France qui devrait faire plus d'efforts.
3: Bah, ça dépend du nombre d'habitants.
7: Oui. Ben oui, il y a vachement moins d'habitants en Qatar que et par oui. chez nous.
3: Et puis ils polluent plus, eux, c'est dans le désert.
7: Et j'avoue, ils ont tendance à...
0: Là, on compare les totaux bruts des pays, mais ça n'a pas tellement de sens. Il faut tenir compte du nombre d'habitants. Et il y a beaucoup moins d'habitants au Qatar, 3 millions, moins de 3 millions. Alors qu'en France, on est 67-68 millions maintenant. Donc forcément, si on ramène ça au nombre d'habitants, bah, la situation s'inverse complètement. Et j'aurais aussi pu vous dire, en moyenne, un habitant du Qatar émet beaucoup plus qu'un habitant français. Et donc, c'est au Qatar de faire plus d'efforts. C'est un biais classique, c'est une comparaison trompeuse.
3: Mais tu vois, c'est marrant, ça fait bon penser. Tout le monde dit tout le temps, ah, les chiffres, on leur fait dire ce qu'on veut. Bah, si tu fais n'importe quoi avec, oui. Mais si t'es correct, si t'es rigoureux, normalement, non.
0: Eh bah oui, mais il faut quand même y mettre du contexte. Et oui. La façon de les présenter change aussi. Vous le connaissez peut-être, si je vous dis 75% de réussite ou 25% d'échec.
3: Eh ouais.
0: Mais là, on n'a pas la même sensation, alors que c'est les mêmes chiffres. Donc...
3: Mais là, c'est de la psychologie.
0: Oui, mais du coup, c'est aussi sur ce phénomène-là qu'on peut leur faire dire, entre guillemets, ce qu'on veut.
6: Restons positifs, arrêtons le négatif.
0: En tout cas, notre cerveau, à nous, il adore aller vite. Et du coup, les petits biais comme ça, les liens qui paraissent faciles entre la causalité ou pas du tout, ou les courbes qui se ressemblent, comme dans l'exemple de Franck, entre la noyade et les glaces, et ben, notre cerveau, il fait beaucoup de raccourcis. Donc, c'est à nous de faire attention et de se poser une question. Est-ce que c'est vraiment logique ou est-ce que c'est juste la façon de le présenter ? Est-ce qu'il y a vraiment un lien ? Parce qu'entre les glaces qui sont dangereuses, les voitures blanches qui sont suspectes et des statistiques pas très convaincantes, le vrai piège, c'est rarement les chiffres. C'est surtout de la façon dont on les comprend.
4: Eh bien, merci Émilie, et puis même un spécialiste psychologue des biais cognitifs dit lui-même que en travaillant tous les jours ses biais cognitifs, en fait, il tombe dans ses propres biais cognitifs. On y échappe malheureusement pas. Enfin, c'est toujours mieux si on les connaît, mais ça reste notre cerveau, il reste bien formaté. On poursuit l'émission, et puis après on va revenir sur voilà. La dernière fois, on avait parlé du Moyen Âge que les gens se lavaient pas. Enfin, si, que justement, c'était une idée reçue, mais qui se lavait. Et bien, juste après, on fait le lien. Juste après la musique, on va parler du savon. À tout de suite.

0: Vous écoutez Srizana du Toit du Monde. On poursuit l'émission, comme je le disais avant la pause musicale. On va parler hygiène et propreté avec le savon, et c'est Eba Aude, qui va nous raconter tout ça.
1: Oui, alors moi je suis pas du tout spécialiste dans le savon, mais je vais vous parler un peu de mon expérience, parce que ça fait donc 14 ans que je fabrique des cosmétiques maison chez moi, que j'en offre à la famille, aux amis. 12 ans que je me suis lancée dans le savon, et 8 ans que je fais des cosmétiques solides en général.
0: Et alors qu'est-ce qu'on peut faire avec des cosmétiques solides justement ?
1: Eh bien, donc les classiques savon, mais on a aussi le shampoing, le dentifrice, le déodorant. On peut avoir aussi du parfum solide, des baumes hydratants solides, des après-shampoings solides. En vérité, on peut avoir pas mal de choses solides.
0: Ok, toi tu fais que les savons ?
1: Je fais savon, shampoing, dentifrice. Les déodorants, j'avais pas trouvé de recette vraiment efficace, donc j'ai abandonné.
2: Ah, le bicarbonate, moi c'est bicarbonate de soude direct, ça marche.
1: Ouais, mais le bicarbonate, si t'as une peau un peu sensible.
0: Ah ouais. Non, mais il est pas sensible. Hein.
2: Non, moi non. Ça défonce les t-shirts. Ouais.
0: Et alors, quels sont les avantages justement d'avoir des cosmétiques plutôt solides ?
1: Alors déjà, il y a très peu d'ingrédients. Il y a pas ou peu besoin d'eau. Donc, il n'y a pas besoin de conservateur, puisqu'il faut de l'eau pour avoir des êtres vivants, donc des micro-organismes. Et c'est pour ça qu'on met des conservateurs. Dans un cosmétique liquide, on a 80 à 95% d'eau. Donc, quand vous achetez du shampoing liquide, vous achetez 95% d'eau. Et puis, si c'est liquide, il y a besoin d'un emballage. Et notamment, c'est souvent du plastique. Donc voilà. Et les odeurs peuvent rester beaucoup plus, donc on a moins besoin d'en mettre, ce qui, les odeurs sont souvent irritants, un peu comme les conservateurs.
0: Et ça veut dire qu'il y a combien 90% d'eau dans les
1: 80 à 95%, et les shampoings, les gels douches, là où il y en a le plus, il y a 90 à 95% d'eau. Ouais.
0: C'est-à-dire que juste les membres actifs de ce shampoing, entre guillemets, c'est juste...
1: C'est pour ça qu'avec un shampoing qui fait... Allez, 3-4 cm de diamètre, sur à peu près la même chose en hauteur, on en a pour l'équivalent de 3 grandes bouteilles de shampoing.
2: Nous, ça fait à peu près un mois, et je compatis sur le savon, le shampoing solide, c'est trop génial, on n'utilise que ça, et c'est super simple, et c'est vachement mieux que les bouteilles.
3: Ouais, y a beaucoup moins de pertes.
2: Ouais.
0: Et pas de plastique.
1: Et pas de plastique.
0: Et alors, et comment on les fabrique ces shampoings solides ? Shampoing ou... Oui, on parle des shampoings ou des savons, je ne sais pas.
1: Alors, justement, shampoing et savon, ça va être très différent. Le savon, c'est vraiment une réaction chimique. Donc, on met des produits, il y a une vraie réaction chimique qui se fait. Alors que pour le shampoing ou le dentifrice ou le déodorant, ça va être le mélange de poudre, d'huile, parfois un peu d'eau pour le mélanger, mais au final ça s'évapore et il n'y en a plus après dans le produit final, d'où l'absence de nécessité de conservateur. Donc il y a deux choses différentes, les réactions et le mélange. Par exemple, pour le savon qui est donc une réaction, on va mettre une matière grasse, qui peut être de l'huile, du beurre, de la graisse animale. On va mettre une base forte, donc c'est là où il va falloir prendre des précautions. C'est caustique, du coup ça peut brûler la peau.
0: Donc de la soude ?
1: De la soude, ouais. De la soude.
0: Ce qu'on appelle de la soude
1: De la lessive de soude, ouais, qu'on trouve dans les magasins, voilà. Et alors ça peut être de la lessive de soude si on veut un savon solide. Et si on veut un gel douche ou un savon noir, quelque chose un peu de gélifié là, le savon noir, on va plutôt prendre de la potasse.
0: Mais le savon noir, par contre, c'est pas pour le corps, quoi.
1: On peut. Ça dépend le surgraissage qu'on y met.
0: Ok.
1: Et comme pour faire un petit rappel donc de la dernière fois, du mois dernier, ce qu'on peut utiliser aussi, c'est de la cendre. Et c'est ce qu'ils utilisaient, les médiévaux. C'est que c'est aussi une base forte et ça va aussi réagir avec les huiles en mettant de la cendre.
0: Voilà. Ok. Donc, si on récapitule, de la soude.
1: De la soude, de l'huile.
0: Mais de l'huile de... Tu l'as dit, mais de l'huile...
1: Une matière grasse. Moi, j'aime bien utiliser de l'huile de coco et de l'huile d'olive.
2: T'as le lait d'avoine, d'anès, par exemple.
0: Ah oui, ça, c'est qui sert de... Ok.
4: Si on revient sur l'histoire de la margarine de tout à l'heure, c'est peut-être aussi une histoire d'odeur, la divorce.
1: Dans Et c'est tout.
0: Ok.
1: Et du coup, on obtient une réaction de saponification et on va obtenir du savon et de la glycérine.
0: Ok.
1: Voilà, donc ça c'est pour le savon, on a cette réaction.
0: Ok.
1: Et le
0: shampoing donc ?
1: Eh bien, le shampoing, on va prendre des tensioactifs qui existent déjà, qui ont déjà été fabriqués, qui sont en poudre, et on va les mélanger. Souvent, on mélange aussi un peu d'huile, une base aqueuse, donc ça peut être de l'eau, du gel d'aloe vera, un hydrolat, ça peut être une infusion, vous pouvez faire votre soupe d'ortie, enfin voilà, ça peut être tout plein de choses. Et une poudre, alors soit une poudre minérale, donc de l'argile, soit une poudre végétale, je ne sais pas moi, des zestes d'orange séchées, de la poudre d'ortie. Non, les orties, c'est une recette, par exemple, pour les cheveux gras.
0: Ok. Ah oui, après, suivant le type des cheveux, faut adapter un peu. Quoi.
1: C'est ça. Donc, en fait, c'est pour ça aussi que moi, j'avais commencé à fabriquer les shampoings solides. C'est que je ne trouvais pas particulièrement de shampoing qui était vraiment bien pour mon type de cheveux. Et là, en fait, on peut vraiment faire son shampoing à la carte. Donc, moi, quand j'en offre à de la famille et des amis...
0: Tu te renseignes sur leur capillarité d'abord ?
1: Ouais, bah en fait, si c'est pas un cadeau secret, je leur fais même remplir un petit questionnaire.
0: Waouh, ok.
1: Voilà, je leur demande le type de cheveux, frisés, bouclés,
0: Ok, pellicule, parce que bouclé ou pas bouclé, il faut adapter son shampoing ?
1: Ouais, il y a...
0: Ok, je vais prendre note.
1: Il y a le démêlage, il y a... Enfin voilà, on peut aller assez loin dans la personnalisation.
0: Ok, bah super.
3: À tel point que quand même, pour Noël, on a eu chacun à l'Arche des Métiers un petit shampoing personnalisé avec un goût différent, une forme différente.
2: Faut pas le manger. Hein.
5: Un goût différent.
3: Ouais, odeur, c'est peut-être mieux, effectivement. Je vois ce que vous voulez. Mais en fait, moi, il sentait le miel, j'ai eu faim.
2: Du coup, je l'ai bouffé.
0: Ok. Et ben on va terminer peut-être sur les précautions et les dangers de fabrication.
1: Et ben du coup, donc pour le savon, il y a quand même la lessive de soude ou soufre caustique. Il y a plusieurs noms, mais...
0: Ah oui, c'est agressif.
1: Mais c'est agressif, c'est un pH supérieur à 13, donc c'est autant que la Javel.
0: Ok.
1: Voilà. Donc il faut vraiment mettre des gants, mettre une blouse, mettre des lunettes de protection. Enfin, on ne fait pas n'importe quoi. Il faut absolument avoir un point d'eau juste à côté parce que s'il y a une goutte, une petite goutte, de toute façon vous allez la sentir, hein. Une petite goutte qui tombe sur votre peau, tout de suite on rince à l'eau fraîche. Donc voilà, il y a quand même ce genre de nécessité. Pour les shampoings, c'est beaucoup plus simple, comme c'est un mélange, il n'y a pas de réaction chimique, il n'y a pas de produit particulièrement ni acide ni basique. C'est beaucoup plus simple, mais après, forcément, on fabrique des produits cosmétiques, même s'ils lavent, on les fait sans conservateur, donc il faut absolument que ça soit propre, qu'on se lave les mains pour le conserver le plus longtemps possible.
0: Ok, très bien. On a encore beaucoup de choses à dire, mais je pense qu'on en profitera à la prochaine émission.
1: La prochaine fois.
2: Et non, moi je voulais demander si vous pouvez se shampouiner les poils sous les bras et de ailleurs, pour les mecs.
4: Et de ailleurs.
1: En fait, oui, en fait, alors peut-être qu'on va voir sur la question différence shampoing-savon. La principale différence entre un savon et un shampoing ou un gel douche, c'est le pH. Le pH d'un savon est à 9. Le pH d'un shampoing ou d'un gel douche est plutôt à 6. Et du coup, à part ça, c'est lavant, en fait. Donc, on peut très bien se shampouiner tout poil.
2: La barbe.
1: Mais on peut aussi très, très bien se shampouiner le corps.
2: Ah ouais, c'est bien ce que je disais.
0: Oui, mais c'est moins... Parce qu'il y a moins
1: C'est ça, c'est moins décapant. Donc, c'est moins bien lavant, mais c'est moins déshydratant.
0: Okay.
1: C'est toute façon, vous avez déjà utilisé un gel douche, un savon, vous voyez bien que ça lave pas de la même façon.
0: Oui.
1: Et ben voilà, donc ça va être ça la différence entre un shampoing ou un gel douche solide et un savon. Et puis après, normalement, dans un shampoing, on va rajouter des actifs spécifiques au type de cheveux.
0: comme d'habitude, ok.
1: Voilà.
0: En fait, ça veut dire presque faut lire la notice avant d'acheter son shampoing. Enfin, en même temps, c'est marqué cheveux secs et tout ça, mais c'est quand même assez sommaire, quoi.
1: Oui, et puis surtout dans le commerce, il y a genre une quarantaine d'ingrédients. Il y a des ingrédients qui, même pour moi, sont obscurs, alors que j'ai appris à apprendre à lire en fabriquant. Alors que moi, je fabrique des shampoings avec quatre ingrédients.
2: Et oui, t'as qu'à lui demander son questionnaire et puis voilà.
0: Ouais,
4: tu veux ton petit shampoing?
1: Bon, bah pour le mois prochain, je vous ferai un petit shampoing chacun.
0: Voilà. Et on continuera d'explorer le sujet.
3: T'as dit qu'on pouvait. Est-ce qu'on peut remplacer la soude par la javel?
1: Non. Non, j'ai dit qu'on pouvait remplacer par de la potasse pour faire du savon noir.
4: Si Félix, il m'offre un shampoing, je m'en sers pas.
2: Et puis surtout, ça réagit. Après, une fois que c'est du savon, c'est plus de la soude. Faut pas avoir peur.
1: Bah, justement, il faut un minimum de surgraissage pour toujours éviter que le savon soit caustique et pour éviter qu'il reste de la soude qui n'a pas réagi. Donc, on met toujours un peu plus d'huile que de soude. Et selon les types d'huile, on peut varier le surgraissage aussi. C'est aussi une chose qu'on peut personnaliser.
0: Très bien, eh bien merci, voilà, plein de questions qui sortent, mais il en reste pour la prochaine fois. On va pouvoir passer à Rémi, qui aime bien prendre la parole et qui va pouvoir le faire. Tout le monde t'écoute, Rémi.
2: T'inquiète, ça va être rapide. Bien, vous avez remarqué qu'il pleut ?
1: Oui.
2: Eh oui, ben c'est normal, je viens d'acheter un nouveau télescope. Et ben, c'est la règle, en astronomie, quand on achète du nouveau matériel, il fait mauvais pendant un mois.
4: Corrélation.
2: Exactement. Non, mais c'est à chaque fois, donc là, à un moment donné, on a des preuves.
1: Bref. Chat noir.
2: Si vous aussi, vous voulez vous lancer en astronomie, voici quelques petits conseils, ou plutôt la base, pour choisir son instrument. Et on va commencer par parler matos. Donc, déjà, la base, une lunette, c'est un long tube avec des lentilles, des loupes. Un télescope, c'est un long tube avec des miroirs. Donc, les Anglais, ils appellent tout télescope, ce qui mélange tout le monde. Et c'est moins cher de fabriquer un grand miroir qu'une grande lentille. Et donc, en astronomie, plus l'instrument est grand, plus on verra de choses. Mais lunettes ou télescope, c'est le même principe. Ça collecte beaucoup plus de lumière que votre œil et ça permet de grossir l'image, de voir plus loin. Et un instrument astronomique est caractérisé par deux nombres, souvent exprimés en millimètres, son diamètre et sa focale. Plus le diamètre est grand, plus vous aurez de lumière, plus vous pourrez voir des objets faiblement lumineux et plus vous aurez de résolution, plus vous pourrez voir de fins détails. D'ailleurs, votre œil, c'est comme une lunette astronomique avec une lentille de 5 mm de diamètre environ. Ça veut dire qu'une lunette astronomique de 50 mm de diamètre a un diamètre 10 fois plus grand que votre œil et une surface collectrice environ 10 fois 10, 100 fois plus grande que votre œil. Donc oui, la taille compte en astronomie. La focale, c'est la distance à laquelle convergent les rayons lumineux. Vous savez, c'est comme avec une loupe et le soleil. D'ailleurs, merci de ne pas griller les insectes ou de mettre le feu au jardin. Donc la focale, ça va déterminer le grossissement de votre instrument. Plus elle est grande, plus votre instrument sera capable de grossir, mais plus l'image sera sombre. Un télescope de 1200 mm de focale, par exemple, grossira par défaut plus qu'un télescope de 750 mm de focale. Mais en grossissant plus, il aura un champ de vision plus restreint. Et la focale divisée par le diamètre, c'est juste une division, hein, ne transpirez pas, le rapport FD, c'est l'ouverture de votre instrument. C'est comme pour les objectifs photo. Un objectif photo ouvert à f2.8 capturera plus de lumière qu'à f10. Mais plus l'ouverture est grande, plus on risque d'avoir des défauts optiques et plus la mise au point sera difficile. Donc c'est valable en photo et en astronomie. Tout est une question de compromis. Pour résumer, un 200-1200, c'est un télescope avec un miroir de 200 mm de diamètre, une focale de 1200 mm. Et pour calculer son ouverture, on divise 1200, sa focale, par 200, son diamètre, ce qui fait une ouverture de 1200 divisé par 200 6. Donc une ouverture de 6, qui est moyen. Une lunette 70-700 aura une lentille de 70 mm de diamètre, une focale de 700 mm et une ouverture de 70-700 10. 700 divisé par 70, ça fait une ouverture de 10. Là, c'est ce qu'on appelle un instrument assez fermé. Et un instrument astronomique ne fonctionne pas tout seul. Il faut mettre quelque chose derrière, un appareil photo ou un oculaire. Un oculaire est un ensemble de lentilles qui permet de changer le grossissement de votre instrument. Un oculaire est principalement caractérisé par deux nombres, lui aussi. Sa focale et son champ. Le champ, c'est pas là où on met les patates, c'est le champ de vision. Par exemple, un oculaire de 5 mm de focale avec un champ de 50 degrés. Plus la focale est petite, plus le grossissement sera important. Oui, c'est inversé, on aime bien compliquer en astronomie. Donc un oculaire de 10 mm grossira deux fois plus qu'un 20 mm. Mais
0: on verra moins bien.
2: Ben ça dépend. En fait, il vaut mieux une image petite et nette que grosse et floue. Donc le grossissement, c'est pas le plus important. contrairement à ce que pensent les débutants. Ça va surtout dépendre des objets qu'on veut observer. La galaxie d'Andromède ou l'amas des Pléiades sont étendues, et si on grossit trop, on ne les verra pas en entier. Inversement, les planètes sont petites, et si on grossit pas assez, on ne verra pas grand-chose. Pour calculer le grossissement, on divise la focale du télescope par la focale de l'oculaire. Par exemple, un oculaire de 10 mm sur un télescope 200-1200, ça grossira, 1200 divisé par 10, 120 fois. Ce qui est un minimum pour admirer les planètes, justement. Pour vous, maintenant, un 25 mm sur un 150-750. Ouh, c'est dur. 750 divisé par 25. 75 divisé par 25.
0: 30 fois.
2: Donc là, ça a un même oculaire sur différents télescopes, il ne va pas grossir pareil. Et... Ou alors, deux télescopes avec la même focale, même s'ils n'ont pas le même diamètre, avec le même oculaire, ils auront le même grossissement, mais pas la même luminosité. Après, on s'en fiche, c'est juste, faut savoir à peu près faire ces petits calculs, c'est juste des divisions. Et enfin, plus le champ de l'oculaire est grand, plus on verra large à l'intérieur. Par exemple, des oculaires de 80 degrés de champ, ça c'est vraiment sympa comme hublot sur l'univers. Inversement, en dessous de 50 degrés, on a l'impression de regarder dans un trou de serrure. On appelle ça des culs de bouteille. Voilà, donc c'est pas très agréable, les champs les plus petits, c'est plus dur à utiliser. Et c'est moins cher. Mais donc voilà, plus le champ est grand, plus l'oculaire est lourd, c'est presque au poids le prix après, et plus il coûte cher. Et souvent, les oculaires sont plus chers que le télescope au bout d'un moment. Donc vous l'aurez compris, c'est mieux d'être riche. Mais pas tant que ce que vous pensez. Il existe de très bons télescopes pour le prix d'un téléphone. Alors, ça dépend quel du téléphone. Eh oui, bien sûr. Mais c'est vrai quand même. On va simplifier. Ça dépend ce que vous voulez faire. Soit vous voulez faire du visuel, soit de la photo. Un instrument qui peut faire de la photo, il peut aussi faire du visuel, mais pas forcément l'inverse. Pour faire de la photo, il faut du temps, de l'argent et beaucoup de patience.
4: Et du soleil. Enfin, en tout cas, si elle dégage
2: les nuages. Ouais. Oui, mais ça viendra la prochaine fois. Les conditions là, on parle que du matos. Et en photo, le plus important, c'est pas le télescope, c'est la monture sur laquelle on place l'instrument. Parce que vous le savez, la Terre tourne, on voit les étoiles se lever et se coucher. Et pour les prendre en photo, faut les suivre, faut suivre leur mouvement, sinon c'est flou. Et donc il faut une monture motorisée sur laquelle est fixé le télescope. Et en général, c'est ça le plus cher. Il faut être le plus précis possible. Ensuite, il faut un appareil photo ou une caméra astronomique refroidie. Ça aussi, ça coûte cher. Il faut également un ordinateur, des logiciels pour contrôler le tout, des pare-buées, des résistances chauffantes, des fils, des câbles, des accessoires. Bref, c'est vite cher et compliqué. Alors si vous voulez vous lancer dans l'astrophotographie sans vous prendre la tête, alors déjà commencez par vous renseigner, mais commencez avec une lunette de courte focale. Il y a moins de réglages, plus de tolérance, moins de galères. D'ailleurs, les smart télescopes sont imbattables pour ça. Je viens de m'en acheter un.
0: C'est quoi, c'est la marque, ça,
2: Smart Telescope? Non, c'est un télescope intelligent parce qu'il est électronique, en fait. Parce que tu le pilotes avec un smartphone, exactement. Oh. Et tu m'as fait sauter mon paragraphe, du coup. Donc justement, moi, je viens de m'en acheter un, c'est un 30-160. Donc en fait, c'est une lunette, contrairement au nom Smart Telescope, c'est de l'anglais, c'est une lunette astronomique de 30 mm de diamètre et 160 de focale. C'est pas très grand, ça tient dans la main. Mais c'est tout automatisé, c'est installé en quelques minutes et on le pilote avec son téléphone. Donc s'il fait beau une seule nuit, par exemple dans la semaine, je ne vais pas sortir mon gros télescope. Il faut une heure d'installation, une heure de réglage et en général les nuages arrivent après. Alors que le petit smart télescope, je le pose dehors, je lance les photos, se rit bien au chaud et pendant qu'il travaille, c'est franchement un rapport qualité-prix facilité imbattable. Je conseillerais de commencer en astronomie par le visuel. Et pour ça, les meilleurs télescopes, ce sont les Dobson. Alors John Dobson, c'est un astronome amateur américain qui s'était dit les télescopes sur trépied avec une monture équatoriale qu'il faut équilibrer, aligner avec l'étoile polaire, c'est trop compliqué. Je vais construire un meuble qui fait haut, bas, gauche, droite et je vais poser mon télescope dessus. On appelle ça une monture altazimutale pour altitude haut, bas et azimut gauche, droite. Pour un budget donné, c'est le meilleur rapport qualité-prix diamètre facilité. C'est vite sorti, vite rentré, avec un bon diamètre et c'est vraiment sympa pour débuter. Ce qu'on dit, c'est qu'un bon instrument, c'est un instrument qu'on sort souvent. Donc il faut qu'il soit adapté à votre pratique. Par contre, les Dobson, c'est encombrant, et s'il n'est pas automatisé, s'il est purement manuel, faut apprendre à se repérer dans le ciel. Ça, c'est gratuit, ça prend du temps. Faut reconnaître les constellations, savoir trouver les nébuleuses qu'on cherche. Ça, on en parlera une prochaine fois. En attendant, pour bien comprendre tout ce que je viens de vous raconter, vous pouvez passer les stages 1, 2, 3 étoiles avec l'AFA, l'Association Française d'Astronomie. C'est comme au ski, mais en astronomie. Et c'est vachement mieux qu'une chronique radio trop longue. Et ça tombe bien, vous pouvez passer vos étoiles à Planète Mars, observatoire Hubert Reeves, et dans plein d'autres observatoires en France. Et pour ceux qui, comme moi, n'aiment pas les gens, vous pouvez juste vous payer le hors-série numéro 46, débuté en astronomie, du magazine Ciel et Espace. À 11€, il devrait être fourni d'office et je vous le recommande chaudement. La prochaine fois, je vous raconterai comment faire vos premières observations. Bon ciel.
5: Et n'oubliez pas, si vous achetez un télescope, il fera beau vert.
2: Pendant un temps, pas tout le temps.
0: Et rappelons-le, les lunettes, parce qu'il y a des lunettes à 80€ là, qui sont pas chères, mais je crois que c'est contre-productif parce qu'on voit.
2: Ça dépend. Honnêtement, maintenant, nous, au Planetarm, ce qu'on vend, c'est pour les enfants des petites lunettes 70-700. C'est pas. J'allais oublier de dire ça. Faut jamais acheter ça, ni chez Nature et Découverte, ni chez des opticiens, ni en grande surface. Les télescopes, c'est chez les vendeurs d'astronomie, les magasins d'astronomie. En France, il n'y en a pas 36. Il vaut mieux l'acheter sur Internet que de l'acheter chez Nature et Découverte ou chez un opticien.
0: Okay.
2: Donc, chez que, donc, il y en a.
0: Parce que c'est décevant, quoi.
2: C'est pas ça, c'est que c'est pas souvent des bons instruments. Vaut mieux demander à un professionnel qui s'y connaît. Je vous ferai la liste une prochaine fois.
0: Okay.
2: Mais voilà, oui, en gros, il y a des petites lunettes pour les enfants, si on ne veut pas mettre trop d'argent pour voir s'ils sont intéressés et on ne veut pas y mettre des centaines d'euros.
0: Oui.
2: Nous, on vend une petite lunette à 130€. Tu as aussi un petit Maksutov, c'est un petit type de télescope, un peu entre télescope et lunettes. Il est génial, moi je vais l'offrir à ma nièce quand elle sera assez grande. Il doit coûter 130€ aussi. Il est tout petit, il tient sur une table et il est vraiment génial. C'est le Mak60 Acuter, c'est une sous-marque de Skywatcher. Et celui-là, il est vraiment bien. Sinon, la petite lunette Skywatcher à 130€, elle est imbattable. En dessous, c'est de la daube.
0: Ah voilà, 80€, c'est pas terrible.
2: Ah, il y en a un
0: ah,
2: petit.
0: Ah oui, il y a quelques-uns.
2: Okay. Chez Acuter, ils ont un petit Newton, mais franchement, il n'est pas facile à utiliser. Il vaut mieux mettre un peu plus et avoir un truc plus sympa, quand même.
0: Ok, merci Rémi. Et puis si vous n'avez pas le temps de faire des stages, il y aura aussi plein de choses cet été, notamment à Planète Mars, mais ailleurs, des nuits d'observation, des festivals des étoiles, etc. etc.
1: Et une éclipse.
0: Et oui, et en plus, il y aura l'éclipse le 12 août, qui sera totale en Espagne et partielle chez nous, si je ne me trompe pas. On poursuit l'émission, on revient les pieds sur Terre, alors même si avec les télescopes on a les pieds sur Terre, ou même sous la Terre, avec Chloé, notre
4: géologue
0: préférée. Mais c'est quoi ta spécialité? À chaque fois j'oublie, géo.
4: C'est la micropaléontologie, tout petit fossile qu'on regarde au microscope.
0: Exactement, c'est bien ce que je disais.
4: Et du coup, aujourd'hui, on ne va pas parler de choses qu'on regarde au microscope, on va continuer notre tour des curiosités géologiques de l'Ardèche en parlant des sites géologiques remarquables qui sont entre Privas, Aubenas et l'Argentière et qui contiennent des traces de pas de vertébrés, entre autres de dinosaures. Et qui date du Permien-Trias, c'est-à-dire entre 300 et 200 millions d'années. Et petite parenthèse, je pense que ma prochaine chronique sera sur les aires géologiques, parce qu'à chaque fois je parle de noms de périodes et je vous balance des chiffres de millions d'années. Donc je pense qu'une petite échelle de temps géologique, un petit récap sera très utile.
0: Il faudra retenir la leçon.
4: Exactement. Donc du coup, le Permien-Trias, ce sont deux périodes géologiques qui sont relativement importantes. Déjà parce que la première chose, c'est que toutes les masses continentales se trouvaient regroupées ensemble en un super continent, une masse émergée qui s'appelait donc la Pangée, peut-être que vous avez déjà entendu parler, et qui connaissait un climat très aride. Donc c'est une immense masse continentale avec un climat très aride, beaucoup de vent et donc d'érosion de ces massifs, des massifs montagneux qui étaient présents à ce moment-là, ce qui fait qu'il y a beaucoup de dépôts de sable qu'on appelle les grès, si vous vous souvenez la petite chronique sur les différents types de roches. Donc c'est les roches sédimentaires qui se forment par érosion des autres roches, excusez-moi, et qui donc c'est ces sables consolidés. Donc c'est dernière petite chose, donc Permien-Trias, c'est aussi assez important comme période parce que entre le Permien et le Trias, il y a eu la plus grande extinction de masse du vivant avec 90% des espèces qui ont disparu à ce moment-là. Donc du coup, on revient à nos petits grès. Qui sont donc ces roches qui contiennent ces traces fossiles. C'est principalement donc des grès ou des grès argileux, donc du coup qui permettent une empreinte un peu plus fine. Parce qu'en fait, pour avoir une bonne résolution, on va dire, des empreintes, c'est un peu comme des pixels. Plus la roche de base, les grains sont gros, moins on va avoir en fait le détail de la forme de la trace. Et plus, par exemple, une argile avec un grain très très fin, du coup on va avoir un détail plus important qui donnera une meilleure identification du coup des traces.
6: Et donc la science qui étudie les traces, c'est l'ichnologie. Donc il peut y avoir plein de sortes de traces, des dinosaures, donc des grosses traces, mais aussi des toutes petites traces. Donc mes fameux microfossiles, ils laissent aussi des traces, que ce soit des traces de fuite, de prédation, ou des petits terriers, ou des choses comme ça. Donc tout ça, c'est l'ichnologie, qui est donc la science des traces fossiles. Donc pour revenir à ces grès, ils représentent donc des endroits de plaine fluviatile. Donc nos vertébrés se promenaient donc il y a 200-300 millions d'années comme ça sur des bords de fleuves qui étaient là, donc là où on se trouve en ce moment. Et c'est donc ces grès qui sont aussi qu'on trouve dans la région de Vernoux, dont je vous avais parlé une fois aussi, au milieu des roches magmatiques qu'on a tout dans la région. Il y avait aussi ces fameux grès triasiques qu'on retrouve en fait toute le bord de la vallée du Rhône, et donc qui contiennent ces petites traces. Donc on a principalement des traces de pseudo Zuchien, qui est donc la lignée des crocodiles. Je ne sais pas si je le prononce très bien.
0: Et ça, c'est pas micro, ça.
6: Non. Alors là, on revient sur les traces. Donc, c'est des traces de
0: grosses bêtes,
6: de grosses bébêtes, de gros vertébrés. Donc, on a des individus de la lignée des crocodiles, donc les pseudo-Zuchiens, pardon, des dinosauriformes. Je ne sais pas.
0: Qui étaient plus gros que ce qu'on a actuellement, j'imagine.
6: Je saurais pas.
2: Il y en a qui étaient gros.
6: Il y en avait des très gros.
2: Surtout, ils étaient plutôt assez hauts sur pattes comparé aux crocodiles d'aujourd'hui.
6: Ah oui. Ouais.
2: Ils étaient un peu vénères, un peu rapides.
6: C'est ça, ouais.
2: Tu faisais pas gousi-gousi, quoi.
0: Okay.
6: Et on en trouve aussi.
7: C'est pas ça un crocodile. Hein.
2: Ouais, tu peux.
6: Je pense que ça court toujours pas mal, les crocodiles.
2: Est-ce qu'il y avait des platéosaures dans les...
6: Alors,
2: les plus vieux dinosaures du truc.
6: Je saurais pas te dire, mais je plongerai là-dedans pour la prochaine fois. Et on trouvait aussi, après je te montrerai ma biblio, tu pourras regarder toi-même.
2: Non, je te fais confiance.
0: Allez, bosse un peu.
6: Mais du coup, donc des descendants la lignée des crocodiles, la lignée des oiseaux, donc des dinosaures, évidemment, et des pseudo-dinosaures. Et on trouve aussi des traces de l'épidosaure, qui est donc la lignée des lézards et des serpents. Donc ce site est en fait, par sa diversité et sa quantité d'empreintes, est quand même d'un intérêt international, pas juste Ardèche, et qui en fait donc ce site ardéchois, un site quand même assez...
0: Mais c'est du coup le site à Vernoux.
6: Non, du tout, c'est vers Privas, Aubenas et L'Argentière. Ah, mais c'est le même âge que les grès que l'on trouve à Vernoux, okay, entre ça. Autres. L'âge, les grès triasiques.
4: Et entre Privas et L'Argentière, ça fait quand même une zone un peu large.
6: Exactement, c'est okay. Pour ça que c'est un site quand même assez... Alors, c'est pas continu, en fait, il y a une zone un peu au sud de Privas, t'as une zone au sud d'Aubenas et une zone au sud d'Argentière, mais il y a, je crois qu'il y a, y a 10 000 ou 12 000 traces répertoriées pour le moment, sachant qu'on en voit évidemment une minorité et que tout le reste est encore enfoui et qu'on ne trouvera pas. Donc, c'est
2: Aubenas, énorme. Il y a un endroit, je suis allé voir une amie, il y a toute une face rocheuse et tu as plein de traces de pas
6: qu'ils
2: ont mis
6: ça.
2: En valeur et tout.
6: C'est ça,
2: c'est trop bien.
6: Les sites ont déjà été mis, ont déjà été préparés et sont prêts à être visités. Donc, ça fait partie du Géoparc des Monts d'Ardèche. Et voilà, il y a énormément, je pense, de petits sites. Il y a des grands sites qui sont accessibles avec des panneaux et tout ça. Mais je pense qu'effectivement, entre deux, il doit y avoir plein de petits sites. C'est gigantesque, vraiment. D'où l'intérêt international.
8: Je vous conseille carrément le site du sel qui a été aménagé. Oui, et on voit très, très bien les traces. Et en plus, c'est marrant, il y a des endroits où on voit qu'ils ont glissé. Et c'est drôle de se dire.
6: Ouais, dans la boue, comme ça, un peu dans l'argile.
8: Il a glissé.
0: Donc, tu as dit Ussel, hein, c'est ça?
6: Ouais, c'est ça, Ussel. Tout à fait.
4: À côté de Bonnat, du coup.
0: Oui, ouais. C'est ça. Très bien.
6: Et du coup, voilà.
0: Eh ben, super.
6: L'histoire des dinosaures, des traces de dinosaures
0: en Ardèche. Trop bien. Ben, merci, merci beaucoup. On va reposer notre cerveau après tous ces savoirs acquis. On fait une petite pause musicale et on retrouve Samuel qui va nous parler du film tourné en Équateur en début d'année. Mais c'est juste après Swim de BTS ou BTS de Swim, je ne sais pas. On écoute.

0: Vous écoutez toujours Srisana, du toit du monde, votre émission de découverte sur votre radio, radio locale préférée. Et comme annoncé, on est en ligne avec Samuel Toutain. Bonjour Samuel.
1: Bonjour Franck, bonjour à tous.
2: Bonjour.
3: Bonjour.
0: Et donc
1: du monde.
0: Il y a du monde, on est obligé de pousser, on est 8, voilà, on est 8 dans le studio, on se tient chaud. Et donc tu es documentariste animalier, donc tu nous présentes à chaque fois un film avec une espèce animale ou végétale, souvent animale plutôt, et je te laisse présenter un nouveau film.
1: Et ben cette fois on va parler de Harpy Féroce, qui est donc un aigle, un des plus grands aigles du monde, qui vit en Amérique centrale, et un peu en Amérique du Sud, jusqu'au Brésil. On trouve même en France, vu qu'il y a la Guyane par là-bas. Et donc, le mois dernier, je me suis rendu en Équateur, et on est parti filmer ce bel oiseau pour faire un film pour Arte, un film qui est réalisé par Denis Leguireff, et pour la production, c'est Arturo Mio.
0: Donc là, il est en cours de montage, je suppose, si c'était le mois dernier.
1: Exactement, exactement. Là, ils sont en cours de montage. On a ramené quelques téraoctets d'images. Il y a de l'oiseau, mais on a aussi filmé pas mal d'humains, de personnalités locales qui nous parlent de la faune alentour, des singes, ou de la préservation de l'aigle, des scientifiques qui travaillent dessus.
0: Ok, et donc quand on fait... Oui. Je te laisse finir.
1: Et donc là, pour en fait, l'oiseau est compliqué à observer parce que il vit vraiment au-dessus de la canopée. Donc en forêt tropicale, évidemment, on ne voit rien de ce qui se passe à cette hauteur-là. Et donc le seul moment où on peut observer un peu ses comportements et l'oiseau en lui-même, c'est au moment de la reproduction. Donc on sait que l'oiseau va revenir au nid régulièrement nourrir ses petits. Donc c'est le seul moment où on peut être à peu près sûr de le voir. Et du coup, là, on a repéré un nid par des scientifiques et on a monté une tour d'échafaudage de 17 mètres de haut et on a fait un affût en haut de cette tour. Mais il est rapidement arrivé, le jeune, et du coup, on a passé 3 jours à le filmer là-haut.
0: Ok, donc vous avez quand même pu le voir voler au-dessus de la canopée, où 17 mètres c'était pas assez.
1: Bah alors, là, c'est le jeune qui est un peu intermédiaire. Il est juvénile jusqu'à 2 ans et demi, 3 ans avant de vraiment quitter ses parents. Et du coup, là, il revenait un peu par habitude à son nid. Il faisait un peu son tanguy, mais au bout d'un moment, il y a quand même des adultes qui lui disent de faire sa vie parce qu'il va falloir eux qui répondent à neuf. Et donc là, il a été un peu attiré en fait par notre bruit qu'on faisait. Ils sont plus curieux, les jeunes. Du coup, il est venu voir ce qui se passait. Il est resté 2 jours à côté de nous.
0: Ok, excellent. Et du coup, pour un film qui dure, je sais pas, c'est quoi, c'est un 52 minutes ou une heure
1: Ouais, c'est ça, comme d'habitude, 52 minutes.
0: 52 minutes. Et alors, comment on... enfin, c'est, je sais pas très bien dire comment on remplit 52 minutes avec un oiseau aussi exceptionnel okay. soit-il.
1: Voilà, et qui est compliqué à observer. C'est sûr que en 3 jours, j'ai pas fait des
0: Mais c'est que 3 jours d'image.
1: Bah là sur l'oiseau, ouais, on l'a vu que 3 jours, donc c'est compliqué. Mais du coup, on fait toute l'aventure en fait. On fait l'aventure d'une scientifique aventurière française qui décide d'aller réaliser son rêve de voir cet oiseau. Du coup, elle va rencontrer une scientifique équatorienne qui lui explique comment faire et part toutes les deux en bateau dans la forêt pour l'oiseau.
0: Ah ok, donc en fait dans cette partie toi tu n'as pas fait des captures pour les 52 minutes mais c'est juste, toi tu as fait, tu t'es...
1: Ah, moi j'ai fait tout le film avec le réalisateur, on a filmé tous les deux, donc on a filmé tout ça, autant les humains que les animaux.
0: Ah ok, donc sur l'ensemble du film. J'allais dire en fait, est-ce que toi tu t'es spécialisé juste sur l'oiseau, sur la tatoure à 17 mètres ou est-ce que non tu étais sur l'ensemble du...
1: Ouais, l'ensemble du film, ouais.
0: Okay.
1: Pas les budgets nécessaires pour se séparer comme ça en plusieurs équipes.
0: Oui, déjà la tour de 17 mètres.
1: Ouais, au milieu de la forêt, il faut trimballer tout ça. Ça se fait pas en 2 minutes.
0: Ok. Et la sortie du film, ce sera pour oui.
1: C'est une bonne question. Ah, voilà. Peut-être fin d'année ou début d'année prochaine, au pire. Je dis ça comme ça, quoi.
0: Et c'est toi. Et
1: on dirait.
0: C'est toi qui exploites les images derrière.
1: Non, pas du tout. Là, moi, j'étais juste caméraman. Du coup, à la fin du tournage, je donne les images à la production. Et puis après, il y a un monteur et le réalisateur qui font toute la post-production, montage d'images, son talonnage, bruitage, musique.
0: Ok. Donc, si tu as mal fait le job, eux, ils se tirent les cheveux parce que tu n'as pas pris les bonnes images. Okay.
1: C'est ça. Ils ne me rappelleront pas.
0: Oui, pour le coup. Ok. Super. Bah écoute, eh ben merci. Donc ce film qui s'appellera, il n'y a pas de titre encore, peut-être, si.
1: Si, ça s'appelle Sur les ailes de la harpie féroce.
0: Sur les ailes de la harpie féroce, mais bon, faut attendre. Parfait. Faut attendre 2027 a priori pour pouvoir le visionner sur Arte.
1: C'est ça.
0: Très bien, ben merci. On doit couper parce qu'on est presque au terme de l'émission. Il y a Flore qui doit encore nous raconter des choses. Ben merci Samuel. On se retrouve à la rentrée prochaine si tu es toujours d'accord pour nous parler de tes films et des animaux. Merci.
1: À bientôt.
0: Salut. Et on enchaîne, comme je le disais, pour terminer l'émission, avec Flore qui a 3 minutes à peine pour faire sa petite chronique.
2: De toute façon, c'est toujours pareil.
0: Ça tombe toujours sur les mêmes.
2: Bon, il y a quelques mois maintenant, je vous proposais une chronique sur la patrimonialisation. Et j'évoquais le fait que le patrimoine était toujours sélectionné par quelqu'un, que ce soit un individu ou un collectif. Un des acteurs les plus connus reste l'État. Et ceci tout particulièrement à partir de la Révolution française. Et une des premières politiques publiques du patrimoine en France, c'est celle reconnaissant des monuments historiques en 1830. Il s'agit d'identifier des objets et des bâtiments, soit qui sont particulièrement remarquables, soit qui sont particulièrement représentatifs. Du coup, je vous ai proposé quelques petites questions sur les monuments historiques des Boutières, du centre Ardèche. J'ai regardé plutôt du côté de Valérieux, du côté du Pays de la Mastre et du côté de la Capca. Donc, la communauté d'agglomération Privas Centre Ardèche. Je vous fais pas jouer sur les objets, parce que les objets, c'est principalement des objets liturgiques, des objets qui sont liés au culte, et c'est un peu toujours pareil. Mais les monuments historiques, sur ces 3 communautés de communes, combien vous pensez qu'il y en a ?
3: 50.
4: Une centaine.
0: 4.
2: Ah ouais, vous êtes très très variés dans vos réponses.
5: 64.
4: 29. 167.
6: 250.
2: Il y en a 30.
7: Ah,
2: Émilie, pas mal du tout.
7: Du 29.
2: Il y en a 5 sur la communauté de communes de Pays de la Mastre. Il y en a 21 sur la communauté d'agglomération Privas Centre Ardèche. Et il y en a 4 sur Valérieux. Donc Franck, t'avais Valérieux. Mais effectivement, ce n'est pas forcément beaucoup. On commence à comprendre que la sélection des monuments historiques, ça a aussi allé avec le fait de est-ce qu'on connaissait bien certains territoires ou pas. Et quand est-ce que vous pensez qu'on a protégé le premier monument historique sur ces communautés de communes ?
0: Wow.
3: Les années 50.
0: Alors répondez vite.
7: Ouais, après la guerre. Ouais,
5: non, c'est beaucoup plus vieux que ça.
0: Après la Première Guerre mondiale, moi.
5: Je dirais.
4: Je sais pas, parce qu'au 17-18e siècle, ils utilisaient encore des roches venant de monuments. Alors.
2: Ouais. La politique monument historique, elle est datée de 1830, mais le premier monument historique qu'on a sur ces communautés de communes, les premiers monuments historiques qu'on a sur cette communauté de communes, sont protégés en 1923. Il s'agit du pont de Louvèze à Privas, qui est un pont du XIIe siècle, et la chapelle des Princes au château de Lavoult, qui sont donc tous deux classés en 1923. Et le dernier classement, quand est-ce que vous imaginez qu'on a protégé encore un monument sur ces...
4: Bah, il y en a tous les ans. Oui, il y en a tous les ans.
2: Non, il n'y en a pas tous les ans.
7: C'est sur notre territoire.
4: Ah oui, non, je pensais à national. Ouais.
2: Non, pas au niveau national.
6: Il y a une dizaine d'années.
7: Allez.
2: Une dizaine d'années, c'est pas mal. Le dernier monument qui a été classé sur ces territoires, c'est l'église Saint-Pierre de Lubillac, qui est inscrite en 2012. Enfin, ses façades, sa toiture, ses parcelles, et elle a été entièrement restaurée en 1996, je dis bêtises. Je voulais vous faire jouer sur autre chose, mais Franck me fait signe qu'il faut que je termine ma chronique, donc je vous ferai jouer plus tard, dans une autre émission.
0: On doit rendre l'antenne. C'est un peu court, mais on va se retrouver le mois prochain. C'était aujourd'hui la 117e de Srizana du Toit du Monde, l'émission sur le toit du monde pour mieux l'interroger et le comprendre. On se retrouve le mois prochain pour un nouveau numéro. D'ici là, ne cherchez pas de nous vos paysages, mais y a de nouveaux yeux. Salut à tous.
5: Salut.
4: Bonne soirée. Salut, bonne soirée.

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Bienvenue dans l'émission Une œuvre à l'oreille. Deux fois par mois, je vous propose d'attiser votre curiosité en vous parlant d'une œuvre d'art. Cette œuvre, je l'ai étudiée sous toutes ses coutures pour pouvoir vous la décrire, tout en la replaçant bien évidemment dans son contexte de création. Alors, laissez votre oreille vous guider et plongeons ensemble dans cet univers visuel. Lorsque l'on se penche sur la définition du mot « culture », on peut lire que c'est « ce qui est commun à un groupe d'individus, ce qui le soude ». C'est un ensemble de biens immatériels, comme les coutumes par exemple, mais aussi matériels comme des lieux ou encore des œuvres d'art. La notion de culture, elle englobe également la question de la transmission et de la mémoire. L'art est alors aussi un outil, justement, de cette transmission, qui pose la question de ce dont on témoigne, et donc de ce que l'on choisit, de taire parfois et d'oublier. Dans cet épisode, je vais vous parler d'un artiste contemporain qui utilise son art pour éclairer les parts sombres et les lieux oubliés de l'histoire. Ces événements liés à l'oppression, à l'injustice et qui ont fait naître une révolte que certains souhaiteraient effacer.

Et cet artiste, c'est Nicolas Dauban. Né en 1983 dans le sud de la France, Nicolas Dauban est titulaire du diplôme national supérieur d'expression plastique de l'École des Beaux-Arts de Perpignan. Passionné d'histoire, l'artiste a débuté son travail d'enquête et de terrain en 2008, lorsqu'il a effectué une première résidence artistique dans la prison de sa ville natale. Là-bas, il a découvert le milieu carcéral et depuis, il explore à travers ses œuvres la question de la révolte et de la liberté. Ces révoltes, qui ont pour but de faire changer les choses, de basculer d'un état à un autre, souvent dans un élan vital, élan qui, bien évidemment, n'est pas dénué de risques. Nicolas Dauban s'intéresse aux histoires oubliées, méconnues, passées sous silence, car peu glorieuses. Ses œuvres relatent des histoires liées non pas à des personnes ou des personnages, mais à des lieux qui, pour la plupart, étaient ou sont encore des lieux d'enfermement. J'évoquais juste avant le travail d'enquête mené par l'artiste, car c'est quasi en historien qu'il débute son travail, avec de longs temps de recherche d'informations, puis d'immersion dans les lieux. L'artiste a déjà effectué plusieurs résidences, passant de quelques jours à quelques semaines dans des lieux de détention, arpentant couloirs, réfectoires, parloirs, cellules, promenades, pour expérimenter lui aussi la privation de liberté. Dans ses œuvres, Nicolas Dauban travaille la matière, celle qui pèse et qui empêche, comme par exemple le béton, celle qui protège et qui construit, comme les briques ou la tuile, ou encore la matière fine, volatile et dangereuse, comme la poudre d'acier, utilisée dans ses dessins et wall drawings, et qui renvoie aux barreaux des prisons, et par extension, l'évasion lorsque les barreaux sont réduits en poudre. Pour Nicolas Dauban, l'artiste qui expose ses œuvres a un devoir envers les visiteurs. En effet, il explique, je cite, « On a des murs. Des gens sont conviés à regarder ces murs et nous y posons certaines choses. Nous avons une responsabilité en tant qu'artiste. Et quelle est-elle ? Questionner le public. L'art doit être apprécié comme un moyen de pédagogie auprès du grand public. Qu'est-ce que c'est ? Pourquoi c'est présenté ici ? L'œuvre vient tout d'un coup raconter quelque chose et dire ce qu'il s'est passé quelque part ailleurs. Outre cet engagement et le devoir que se fait l'artiste dans la transmission d'une histoire, Nicolas Dauban est aussi pédagogue, puisqu'il enseigne au sein d'établissements carcéraux et mène des projets artistiques avec des détenus.

Nicolas Dauban est un artiste plastique qui travaille avec des matériaux divers pour proposer au public des installations murales ou des installations de grande envergure. Des œuvres à regarder, d'autres à lire, d'autres encore à traverser ou encore à tester, comme celle nommée 15 janvier 1972. Cette œuvre est une installation gigantesque, c'est la reproduction d'un toit, en référence à la mutinerie des détenus de la prison de Nancy, qui en 1972, ces prisonniers étaient montés sur le toit pour crier leur révolte et être visibles, et ainsi évoquer les injustices de leurs conditions d'incarcération. L'artiste, avec cette œuvre, propose aux visiteurs de faire l'expérience de la mutinerie et d'arpenter physiquement ce toit. Dans la même thématique, toujours du lieu carcéral, Nicolas Dauban a créé une œuvre faite de carreaux de ciment rouges et blancs, représentant le sol de la prison de Montluc, qui est malheureusement populairement connue pour son passé peu glorieux sous les ordres de Klaus Barbie. Cette œuvre est nommée « Calpinage » et elle est déployée selon l'espace de présentation, par exemple sur un mur entier ou encore au sol ou sur tout autre élément architectural, petit ou grand. On peut aussi citer, parmi les œuvres de l'artiste, celle nommée « Ergonomie de la révolte » et qui présente une centaine de briques disposées sur une étagère murale. Et ces briques rouges, elles sont déformées sur les arêtes, laissant les empreintes de la main qui l'a saisie avant qu'elle ne soit sèche. Elles sont donc ergonomiques parce que les empreintes vont permettre de pouvoir les agripper facilement et pourquoi pas de pouvoir éventuellement les déplacer, voire les lancer, ce qui peut nous faire référence en France au pavé de mai 68. La relation que l'artiste crée avec le public n'est pas seulement une relation de regard à distance à travers ses œuvres, parce qu'il s'emploie aussi à recréer du lien autour de lieux de mémoire, comme il l'a par exemple fait dans la ville de La Capelle-Biron, où il est à l'origine de la réhabilitation de la place centrale. En effet, toute activité avait été exclue de cette place depuis que fut érigé en 1947 un monument à la mémoire des habitants raflés et déportés en 1947.

Ici, exceptionnellement, j'ai préféré évoquer le travail de Nicolas Dauban plutôt qu'une œuvre en particulier. Il y a cependant un processus de création de l'artiste qui m'a particulièrement fascinée. C'est ce que Nicolas Dauban appelle le « wall drawing », qui veut dire littéralement « les dessins muraux ». Alors ces dessins ne sont pas faits sur les murs, mais plutôt posés sur les murs. L'artiste va d'abord découper une feuille magnétique en lui donnant la forme du monument, bien souvent carcéral, vous l'aurez compris, qu'il veut représenter. Cette feuille est ensuite disposée sur une plaque de métal. Comme elle est magnétique, elle va donc s'accrocher, être aimantée sur cette plaque. Le tout va ensuite être recouvert de papier blanc et l'artiste, dans la dernière étape, va saupoudrer de la limaille de fer sur la composition. Cette limaille de fer, va être aimantée sur le motif de la feuille magnétique découpée et recréer ainsi une image très nette, en noir et puis avec des nuances de gris, du lieu carcéral qui est représenté. Nicolas Dauban explique sa démarche ainsi. J'investis des questions essentielles, la vie, la mort, la condition humaine et les formes sociales qui les façonnent. Transmettre la pression du passé au croisement de ce qui va advenir. Je dessine un chemin, une trajectoire qui tend vers la recherche de la liberté, du dégagement de la contrainte. Et je tâche d'expérimenter l'intensité et la rigueur. Je joue avec le danger, mental, visuel, physique. Aussi, l'artiste effectue ce lien si ténu, parfois, entre le passé, le présent et l'avenir, avec des leitmotifs comme l'enfermement, le soulèvement, la révolte, l'indiscipline, la résistance ou encore la contrainte. Mais plus que la raison de la rébellion et le message qu'elle contient, pour Nicolas Dauban, c'est l'acte de révolte qui est central et qu'il cherche à transcrire. Ce jeune artiste français jouit déjà d'une certaine reconnaissance, à la fois française mais aussi mondiale, puisqu'elle a exposé en France, en Belgique ou encore aux États-Unis. Ses œuvres sont d'ailleurs présentes non seulement dans des collections publiques, musées ou encore fonds régionaux d'art contemporain, mais aussi au sein de collections privées, montrant bien l'engouement du public pour ses œuvres. L'artiste a déjà présenté des œuvres sur le territoire drômois, notamment il y a quelques années à Saint-Paul-Trois-Châteaux ou encore à Montélimar. Et puis il a aussi effectué une résidence de création pour le Mémorial de la Résistance à Vassy-en-Vercors en 2021, où il a créé le mur des fusillés que vous pouvez encore admirer aujourd'hui. Lauréat de différents prix prestigieux d'art contemporain, courant 2025, Nicolas Dauban va présenter des œuvres au Panthéon ainsi qu'aux Invalides. Lorsque j'ai découvert cette œuvre à l'été 2024, j'ai été subjuguée par la technique de ces wall drawings dont j'ai parlé un petit peu plus tôt. En me documentant sur Nicolas Dauban, j'ai aussi pu apprécier la poésie et les références qu'il insère dans ses titres, comme par exemple son œuvre appelée Plein jour, et qui fait directement référence à la résistance et à celle qu'on nommait l'armée des ombres. En préparant cette émission et en appréhendant l'ensemble de son travail, je me suis aussi rendu compte à quel point les œuvres et l'engagement de l'artiste sont malheureusement très empreints d'actualité. Avec une situation mondiale inquiétante, se repose toujours cette question de la rébellion, de la résistance face à un système écrasant et d'un nécessaire combat, toujours à réitérer, pour la liberté. Et les artistes, tels que Nicolas Dauban, qui ancrent leur travail dans la transmission, sont de véritables passeurs dont le rôle est important pour notre passé, notre présent et bien évidemment notre avenir, car avec leurs œuvres, ils constituent notre culture. 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À bientôt pour un nouvel épisode. C'était une œuvre.

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J'ai fait un rêve. J'étais partie en vacances toute seule au Brésil. Et un jour, je prends un bus depuis le centre-ville pour aller à l'extérieur de la ville pour visiter un marché artisanal. Donc, le trajet se passe. Je descends du bus, je longe la route sur quelques mètres. C'était au milieu d'une forêt, donc pour rejoindre le village. Alors, il y a beaucoup de monde, c'est vraiment une ambiance faite de village. Et je flâne un peu quand tout d'un coup il y a un homme avec un t-shirt blanc et une casquette bleu clair qui me bouscule légèrement, puis il passe son chemin. Et là, je m'aperçois qu'en fait j'ai été victime d'un pickpocket et que en passant il a coupé la lanière de ma. J'avais une petite pochette plate que je portais en bandoulière. Et cette pochette, elle contenait mon téléphone, ma carte bancaire, mon passeport, un peu d'argent liquide. Et donc du coup, me voilà toute seule dans un bled complètement paumé au fin fond du Brésil. Donc je suis en panique, évidemment. Et là, au loin, j'aperçois un policier en uniforme. Alors, c'est assez rigolo, il a un look un peu particulier, on dirait un peu Mario Kart ou Magnum, je sais pas. Il a une casquette, une moustache, il a des Ray-Ban solaires. Et donc, je cours vers lui et en pleurant et en hurlant, enfin, j'essaye de hurler en tout cas, je lui explique à moitié en anglais, à moitié en espagnol, parce qu'il faut quand même savoir que je parle pas un mot de portugais, qu'il faut qu'il trouve un moyen de contacter l'ambassade de France et puis de toute urgence, quoi. Alors évidemment, il comprend rien, j'ai du mal à m'exprimer, il comprend pas. Et là, face à moi, arrive un jeune homme, mais excessivement beau. Il a la peau mate, brun, des grosses boucles de cheveux, des yeux verts hyper clairs. Et il me dit avec un grand sourire qu'il peut m'aider. Il faut surtout pas que je m'inquiète, que tout va bien se passer. Il me tend un gant en cuir avec des très longs doigts crochus. Et c'est marrant, en fait, on voit les coutures apparentes. Et il m'explique que je dois prendre ce gant parce que ce gant représente la main de la divinité à qui cette fête de village est consacrée. Alors c'est une espèce de sorcière, mais plutôt du genre bienveillante. Et là, mais je hurle, mais est-ce que ça porte bonheur au moins ? Et là, je me suis réveillée

0: Plantes et épices, une passion. Bonjour, bonjour. Bienvenue sur la radio BLV 93.6 dans l'émission Plantes et épices, une passion, présentée par Josiane. Aujourd'hui, j'ai le plaisir d'accueillir une femme passionnée et passionnante de plantes aromatiques et médicinales. Mais une fois n'est pas coutume, Aurore se promène avec un alambic mobile pour valoriser les plantes aromatiques et surtout faire la distillation. Vous l'aurez compris, Aurore est une distillatrice, je ne sais pas si ça se dit comme ça, mais je pense que oui, est une distillatrice professionnelle. Elle met aussi à disposition son alambic pour les professionnels des plantes aromatiques et surtout médicinales. Bonjour Aurore.
1: Bonjour Josiane.
0: Est-ce que tu veux bien te présenter ?
1: Oui, alors déjà merci de me recevoir à Radio BLV. Donc je m'appelle Aurore Pellissier, j'ai une petite société dans le Diwa qui s'appelle la Fabrique des Martins, où on met à disposition des producteurs et des entreprises un alambic mobile pour la valorisation des plantes aromatiques et médicinales.
0: Eh bien ça, tout ça, c'est pas commun et je suis ravie de t'inviter Aurore et de connaître un petit peu plus la distillation. Est-ce que tu peux nous parler de ton parcours ? Pourquoi tu en es arrivée à la distillation ?
1: Oui, alors à la fin de mes études, j'ai intégré une société de transformation de plantes aromatiques et médicinales en bio dans le Diwa. Et donc j'y suis restée 13 ans et j'étais en charge principalement des achats de matières premières auprès des producteurs. Et je suivais aussi la distillation des matières premières lorsque les producteurs les amenaient pour les transformer. J'ai également eu la chance à cette entreprise d'accompagner la création et le développement de deux filières en Afrique. Donc l'une en République démocratique du Congo pour la culture et la distillation du géranium bourbon et une en Ouganda pour la culture et la distillation du lemongrass, de la citronnelle et du palmarosa.
0: En effet, c'est passionnant, hein, tu as dû te régaler. Tu es allée sur le terrain en Afrique ?
1: Oui, alors je suis allée plusieurs fois au Congo et plusieurs fois en Ouganda. Et c'est vrai que ce sont deux projets qui m'ont marquée parce qu'ils réunissent deux passions professionnelles. Mmh. Donc l'une, c'est la distillation et l'autre, c'est les projets de développement en Afrique.
0: Alors en Afrique, qu'est-ce que tu faisais ? Tu faisais planter des plantes médicinales ?
1: Oui, c'est ça. Donc on avait une distillerie en Ouganda qui travaillait avec des producteurs, donc qui cultivaient la matière première pour la distillerie, donc une quarantaine de producteurs. Et au Congo, c'était une exploitation privée, donc gérée par un Congolais, qui lui embauchait jusqu'à 400 personnes chaque année.
0: Donc pour le développement du pays, c'était super une entreprise comme ça.
1: Oui, c'était génial parce que ces projets, ils ont eu vraiment un énorme impact sur les communautés locales. On a également créé une certification, on a mis en place une certification de commerce équitable,
0: oui,
1: qui a permis de financer des projets pour les communautés locales grâce à un bénéfice issu de la vente des huiles essentielles.
0: D'accord. Donc tu transformais en hydrolat et en huile essentielle les plantes cultivées sur le terrain africain.
1: Oui, c'est ça. Les plantes étaient cultivées sur place et distillées sur place.
0: Alors, moi, j'ai une petite question, hein, puisqu'on parle d'huile essentielle. Est-ce que, si tu devais mettre en avant une huile essentielle africaine, laquelle tu retiendrais ?
1: Alors, je partirais sur le géranium bourbon, parce que c'est une huile essentielle qui est considérée comme noble. Donc c'est une huile essentielle, enfin la plante à la base est originaire de La Réunion, d'où l'appellation Bourbon, et c'est une huile essentielle qui est très recherchée par les parfumeurs car elle a un arôme qui se rapproche de la rose.
0: Et est-ce qu'on peut la cuisiner, cette huile essentielle de géranium bourbon ?
1: Alors, on va dire que ce n'est pas vraiment courant, mais il y a quand même quelques recettes qui existent. Donc, entre autres...
0: Dans les crèmes, je suppose.
1: Voilà, les crèmes, dans les pâtisseries. Donc, pour les brioches, les salades de fruits aussi. Donc, étant donné qu'une huile essentielle, c'est un produit huileux, comme l'indique son nom, il faut la mélanger au préalable dans un corps gras avant de l'incorporer dans la préparation.
0: Voilà. Ou simplement peut-être dans le jus de la salade de fruits, non, ça marcherait pas ou
1: Oui, dans le sucre.
0: Oui, dans le sucre
1: ou dans le miel, voilà. Ça se fait. Par contre, il faut y aller avec parcimonie. Il faut ne pas oublier qu'une huile essentielle, ça reste quand même un produit qui est dangereux si on en fait une utilisation excessive.
0: Oui, oui. Là, et puis la moitié d'une goutte dans une préparation culinaire. Hein. Alors, le mois dernier, j'avais une dame comme toi qui nous a parlé du géranium rosa. Est-ce qu'il y a une différence ou quelle est la différence entre ces deux géraniums ?
1: Alors, c'est quand même deux espèces qui sont assez proches. La différence, il y a une petite différence dans les propriétés et dans l'arôme, dans l'odeur. Donc, au niveau de l'odeur, l'huile essentielle de géranium bourbon, elle va être beaucoup plus ronde, subtile, fine. Tandis que l'huile essentielle de géranium rosa, elle va être beaucoup plus fraîche et citronnée. Et au niveau des propriétés, donc le géranium rosa, il est plus utilisé pour les propriétés régénératrices et cicatrisantes de la peau, tandis que l'huile essentielle de géranium bourbon, elle va être utilisée pour ses propriétés de bien-être psychologique et émotionnel.
0: D'accord, alors comment on les utilise ces deux huiles essentielles ? Par exemple, tu dis en psychologie, donc comment tu procèdes ?
1: Ça peut être, il y a plusieurs façons, ça peut être en diffusion dans l'atmosphère, ou ça peut être aussi une goutte sur le poignet.
0: Voilà. Est-ce qu'on peut en faire des infusions de ces géraniums bourbon ou rosa ?
1: Alors, je ne sais pas vraiment si une huile essentielle, on peut l'utiliser en
0: Alors,
1: diffusion.
0: Alors, je parle de la plante, bien de évidemment. Plante.
1: Hein. Je ne sais pas, honnêtement.
0: Oui. Je ne le vois pas trop en infusion, mais bon, pourquoi
1: pas. Je
0: ne
1: vois pas non plus en infusion, non.
0: Pourquoi pas ?
1: Il faut essayer.
0: Bon, on va revenir à la distillation. Comment fonctionne-t-elle ? Quel est le procédé ? Là, je suis très curieuse parce que je ne connais pas du tout la distillation.
1: Alors, c'est un procédé d'extraction à vapeur d'eau. Donc, un alambic classique, un alambic mobile, il est constitué d'une chaudière qui va produire de la vapeur. Et de vases de distillation dans lesquels on va mettre la plante. On va les fermer hermétiquement à l'aide de couvercles et ensuite on va envoyer la vapeur d'eau par le dessous des vases. Donc la vapeur d'eau, elle va remonter à travers la plante et en remontant, elle va entraîner avec elle les molécules volatiles. Ensuite, elle va suivre le parcours de la distillation, elle va rentrer dans un circuit de refroidissement qui va condenser la vapeur et la rendre à l'état liquide. Et donc, va sortir de la distillation les hydrolats et les huiles essentielles dans le vase florentin.
0: C'est magique, hein, en fait, hein, la distillation. Je comprends pourquoi tu es tant passionnée. Hein. Et est-ce qu'on sort en premier l'hydrolat ? C'est peut-être une bêtise, hein, je ne sais pas. Est-ce qu'on sort en premier l'hydrolat ou les huiles essentielles ? Ou est-ce que c'est deux procédés bien différents ?
1: Non, ce n'est pas deux procédés bien différents. Mais on va dire que l'huile essentielle, par exemple, si on parle d'une huile essentielle de lavande, l'huile essentielle de lavande, elle va sortir dans la première demi-heure. On sait qu'on va extraire les principaux composants. Et ensuite, ça va être l'hydrolat. Et l'hydrolat, en fait, c'est un produit, c'est de l'eau avec une faible proportion d'huile essentielle qu'on n'arrive pas à séparer de l'eau. Donc, ça va être beaucoup moins concentré que l'huile essentielle, mais ça a quand même des propriétés. Et souvent, les hydrolats, ils sont valorisés dans les préparations cosmétiques pour faire les produits cosmétiques qu'on connaît.
0: Très bien. Et quelles sont les utilisations ? Les utilisations hydrolat ou huile essentielle, c'est bien différent. Donc, comment on utilise un hydrolat ? Comment on utilise une huile essentielle ?
1: Alors, tout dépend des huiles essentielles. Et les huiles essentielles qui peuvent s'utiliser en les ingérant, donc une goutte sur un sucre, on peut les mettre aussi sur les poignets. Les hydrolats,

0: Mais c'est pareil, je ne suis pas une professionnelle, je ne suis pas une pharmacienne et je ne peux pas me permettre de dire comment vous pouvez les utiliser.
1: Alors, qu'est-ce qui fait la qualité d'une bonne huile essentielle? Parce qu'on en trouve à tous les prix, voilà, dans différents lieux aussi. Est-ce que c'est la distillation?
0: Alors, il y a plusieurs facteurs qui vont rentrer en compte et qui vont faire qu'une huile essentielle, elle sera bonne ou pas bonne. Tout d'abord, il faut savoir qu'une huile essentielle, elle est constituée d'une multitude de composants avec des pourcentages différents qui, eux, vont donner l'odeur et les propriétés à l'huile essentielle. Il existe donc une norme AFNOR qui va définir en fait les composants et les pourcentages de chaque type d'huile essentielle. Donc par exemple, quand on va distiller l'huile essentielle de géranium, après on va l'analyser et on va vérifier par rapport à cette norme si les composants et les pourcentages correspondent donc à la norme AFNOR. Et si jamais ils correspondent pas, eh ben on peut s'attendre à ce que les propriétés et l'odeur peuvent être différentes d'une huile essentielle de géranium classique qu'on connaît. Et donc il y a plusieurs facteurs qui vont faire que ces composants vont correspondre ou pas. Donc tout d'abord il y a le terroir et le climat. Si on prend une plante de géranium par exemple, on en fait des boutures, on va en planter dans un pays qui a un climat totalement différent et un terroir différent dans notre pays, on sait qu'on n'obtiendra pas du tout la même qualité et le même rendement en huile essentielle. Ensuite, il y a le procédé de distillation, c'est-à-dire que les composants des huiles essentielles vont sortir à différents moments de la distillation. Par exemple, pour la lavande, comme je le disais tout à l'heure, on sait que la globalité des composants vont sortir la première demi-heure. Donc on aura une huile essentielle globale, classique et conforme. Par contre, il y a d'autres huiles essentielles comme la mélisse ou la camomille romaine qui vont avoir besoin d'un temps de distillation beaucoup plus long pour en sortir tous les composants et donc toutes les propriétés. Et enfin, le troisième point, c'est le climat local. C'est-à-dire que d'une saison à l'autre, d'une année à l'autre, sur un même champ, on peut obtenir une huile essentielle qui est différente, qui aura des qualités différentes et aussi un rendement différent.
1: Par exemple, s'il y a beaucoup plu, la qualité va être différente?
0: Oui. Souvent, on dit qu'une huile essentielle, elle a besoin de stress et de souffrir pour produire l'huile essentielle.
1: D'accord, tout le contraire de nous.
0: Voilà. Et donc souvent, elle a besoin du soleil, de soleil et de chaleur. Et par contre, si une année, il pleut beaucoup ou elle ne voit pas beaucoup le soleil, eh ben, on peut obtenir du coup un rendement beaucoup moins important que l'année d'avant et une qualité différente.
1: Donc on peut penser que les plantes en Afrique et les plantes en France sont complètement différentes pour les rendus des huiles essentielles.
0: Oui, tout à fait. Une plante qui est cultivée, une plante d'origine africaine cultivée en Afrique n'aura pas forcément la même qualité qu'une plante africaine qui est cultivée en France.
1: Voilà. Et alors, il vaut mieux trouver une plante africaine cultivée en Afrique pour avoir une très bonne huile essentielle, c'est ça?
0: C'est ça. Je pense que... Enfin, je suis partisane du fait qu'il faut respecter les origines endémiques des plantes. Même si le climat est en train de changer, il faut quand même respecter ça, et même pour les populations locales qui les cultivent.
1: Alors, moi, j'utilise beaucoup alors l'hydrolat, je suppose que c'est pareil, parce que j'ai testé l'hydrolat de chez nous, hein, par les cueilleuses que j'ai longuement invitées sur ce plateau. Je leur achète beaucoup de produits, et j'ai eu l'occasion cette année d'aller en Corse. J'ai ramené de l'hydrolat d'Hélicryse. Mon Dieu, ça n'a rien à voir. L'odeur est complètement différente et je pense aussi l'efficacité du coup, parce que vraiment c'est vraiment flagrant, c'est incomparable. Donc c'est la qualité du climat, c'est la qualité de la terre qui fait que les plantes sont différentes.
0: Il faut savoir qu'il y a plusieurs types d'Hélicryse qui existent aussi, plusieurs sous-variétés. Les deux principales, c'est l'Hélicryse des Balkans et l'Hélicryse italienne.
1: Italienne, oui.
0: Donc l'Hélicryse italienne, généralement, elle vient d'Italie, comme l'indique le nom, mais aussi de Corse.
1: En Corse
0: aussi. Là, elle trouve le climat et le terroir qui lui correspondent.
1: La garrigue, il n'y a pas faute.
0: C'est ça. Par contre, en France, je sais qu'on a déjà essayé de planter de l'Hélicryse italienne dans le Diois. Donc le producteur l'a cultivée, on l'a

0: distillé et on l'a analysé ensuite, et ben on s'est rendu compte que la plante avait, s'était modifiée en fait. Elle ne sortait pas du tout les mêmes composants que ce qu'on peut trouver en Corse.
1: D'accord, donc il vaut mieux respecter le pays.
0: Voilà.
1: Eh bien, tout doucement, on s'approche de notre pause musicale. Qu'est-ce que tu nous as choisi ?
0: Alors, j'ai choisi une chanson qu'on entend souvent à la radio en ce moment. Donc, c'est Soleil Bleu de Louisa.
1: Voilà, parfait.
0: Parce que bah, ça parle de liberté, de voyage. Et c'est un peu ce que je fais et ce que je ressens quand je vais en Afrique et quand on emmène l'alambic à la découverte des producteurs et de leurs histoires.
1: Très bien. Enfin, c'est une très belle chanson, je confirme. À tout de suite.

0: Vous êtes toujours sur Radio BLV et en compagnie d'Aurore, passionnée de distillation. Alors justement, est-ce qu'il existe plusieurs procédés de distillation ?
1: Oui, alors le premier procédé de distillation qui a existé, c'est la distillation traditionnelle et comme je l'ai expliqué tout à l'heure, donc une chaudière, des vases de distillation, un circuit de refroidissement et un vase florentin pour sortir l'huile essentielle et l'hydrolat. Ensuite, aujourd'hui, avec l'augmentation des volumes d'huile essentielle, a été créé un système de distillation par caisson. Donc, c'est beaucoup utilisé, entre autres, pour le lavandin, et parfois, ils peuvent être même posés au bord du champ. Donc, ça permet de distiller de plus gros volumes, mais le procédé d'extraction reste le même, c'est-à-dire à vapeur d'eau. Ensuite, il y a l'hydrodistillation. Donc, l'hydrodistillation, c'est beaucoup utilisé pour la rose. Donc en fait, on fait tremper les pétales dans de l'eau qu'on va chauffer pour extraire l'huile essentielle. Et enfin, il y a l'extraction à froid. Donc ça, c'est beaucoup pour les agrumes. Donc on va simplement presser l'écorce des agrumes pour extraire l'huile essentielle. Donc on a tous fait à un moment donné avec, par exemple, la peau d'une mandarine, on l'a pressée pour faire sortir les petites gouttelettes. Et en fait, ces petites gouttelettes sont de l'huile essentielle.
0: Super, ben on en saura un petit peu plus sur la distillation, c'est très intéressant. Alors moi je suis très curieuse et je t'ai invitée pour en savoir un peu plus sur la fabrique des Martins.
1: Oui, alors j'ai quitté l'entreprise de transformation de plantes aromatiques il y a quelques années pour me mettre à mon compte avec la fabrique des Martins. Et aujourd'hui, je suis pleinement heureuse et satisfaite parce que la fabrique des Martins, ça réunit mes deux passions professionnelles, à savoir l'Afrique et la distillation. Donc, d'une part, je suis chef de projet. Je coordonne des projets de développement durable en Afrique, donc avec des ingénieurs. Souvent, ce sont des projets agricoles. Et à l'intérieur de ces projets, je m'occupe aussi des études sociales. Donc, c'est-à-dire que je vais proposer des solutions pour que des projets économiques aient un impact sur des communautés locales. Le but, c'est qu'elle se développe en même temps que le projet économique. Et pour ça, ben, je m'inspire toujours des deux projets que j'ai eu la chance de développer en Afrique, en Ouganda et au Congo. La deuxième activité, donc, c'est la distillation. Donc, j'ai investi dans un alambic mobile. Donc, distillation traditionnelle, donc avec deux vases en inox, une chaudière à fioul. Cet alambic, il est sur une remorque, donc on l'emmène directement chez les producteurs ou chez les entreprises qui n'ont pas forcément de solution de distillation à proximité ou alors qui veulent maîtriser eux-mêmes le process de distillation. Donc, il parcourt la France, il est allé aussi en Espagne, en Corse pour distiller l'Hélicrise ou l'Immortel. Et on va former les producteurs à son utilisation, on va faire quelques distillations avec eux. Et ensuite, on les laisse se débrouiller le temps qu'ils en ont besoin. Donc, il peut rester sur place d'une semaine à plusieurs mois, selon les besoins.
0: Donc, tu fais une location. Et est-ce que tu l'as dit tout à l'heure, est-ce que tu formes les agriculteurs à se servir de cet alambic ? Parce que je suppose que c'est quand même compliqué.
1: Oui, on les forme, mais au final, non, c'est pas tant compliqué que ça. Faut le faire une ou deux fois pour comprendre le système, mais après, c'est vraiment simple et logique une fois qu'on l'a fait quelques fois.
0: Et alors, pour avoir quelques gouttes d'huile essentielle de plantes, et je suppose qu'il faut une tonne de plantes, non ?
1: Comment, ouais, une huile essentielle, donc c'est vraiment un concentré. Donc, si on prend l'exemple du géranium bourbon, il faut 300 à 500 kilos de plantes fraîches pour 1 kilo d'huile essentielle.
0: Ah oui, 1 kilo quand même.
1: Oui.
0: D'accord, 300 kilos de plantes et...
1: 1 kilo d'huile essentielle, oui.
0: Alors, pourquoi... Tu es si passionnée de distillation, Aurore.
1: Eh ben, je trouve que c'est un côté magique.
0: Oui.
1: Donc, d'abord, il y a l'ambiance autour de la distillerie. Quand j'étais petite, dans tous les petits villages du Diwa, il y avait les alambics communaux. Et on pouvait sentir la lavande de partout. Et il y avait tous les voisins, tous les producteurs qui venaient voir la distillation. Et faut savoir aussi que quand les producteurs ils arrivent, en fait, c'est l'aboutissement d'un an de travail. Et le stress, en fait, il se change en adrénaline parce qu'ils veulent savoir quelle quantité d'huile essentielle ils vont obtenir. Et c'est cette quantité d'huile essentielle qui va déterminer directement leur revenu, le bénéfice par rapport à leur investissement.
2: D'accord, oui. Alors donc, c'est très, très important pour l'agriculteur.
1: Hein. Oui, tout à fait, oui. Et c'est vraiment aléatoire, comme je disais, d'une année sur l'autre, le rendement peut être divisé par deux parfois.
2: Et surtout la qualité, s'il a beaucoup plu, ils doivent être inquiets plus que...
1: Oui, rendement et qualité, parce qu'il y a certains lots qui peuvent être refusés par le
2: laboratoire qui analyse... Parce qu'il y a un laboratoire qui analyse les huiles essentielles que vous récoltez.
1: Oui, toutes les analyses sont analysées avant d'être mises sur le marché.
2: D'accord.
1: Et le deuxième point qui est fascinant au sujet de la distillation, c'est voilà, les quantités de plantes qu'il faut pour obtenir si peu d'huile essentielle. Donc quand c'est le moment de la distillation, on voit le producteur qui arrive avec le tracteur, plusieurs remorques en fait. Et au final, il va repartir avec quelques bidons d'huile essentielle qui vont rentrer dans le coffre de sa voiture. Et c'est là où on comprend en fait le terme huile essentielle. Donc essentiel, c'est qu'on extrait vraiment l'essence de la plante.
2: Oui, c'est passionnant. Enfin, c'est vrai ce que tu disais, quand on arrive en Provence, hein, l'odeur de la lavande, c'est envoûtant en fait. Hein, ou de la mélisse aussi, c'est magique, c'est vrai, tu as raison. Eh bien voilà, la passionnante discussion avec Aurore se termine malheureusement. Nous en savons un peu plus sur la distillation avec les conseils précieux de Aurore. Pour retrouver Aurore, comment fait-on ?
1: Alors j'ai un site internet qui est un petit peu obsolète malheureusement, mais que je mettrai à jour dans les mois qui viennent, qui s'appelle donc La Fabrique des Martins. Et ensuite je suis sur les réseaux sociaux, donc principalement Facebook, Instagram et LinkedIn pour les réseaux professionnels.
2: Voilà, et pour louer ton alambic, il suffit de te contacter.
1: Oui, c'est
2: Est-ce que tu veux donner ton numéro de téléphone?
1: Oui, donc j'ai une adresse email contact@lesmartins.bio et mon numéro de téléphone c'est le 06 81 66 64 39.
2: Eh bien voilà, nous savons tout sur la distillation. Merci à Clément, merci à Aurore d'avoir pris ton temps parce que je sais que tu viens de loin, donc je te remercie vivement. Et puis au mois prochain.
1: Merci.
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Bienvenue sur Musique de sac et de cordes, émission consacrée aux musiques traditionnelles d'ici et d'ailleurs, d'hier et d'aujourd'hui. Au micro, Gilles Moncouliol pour vous faire partager, de manière tout à fait subjective, mes découvertes, mes coups de cœur et quelques-unes de mes rencontres musicales.

0: Cet été, un périple en Scandinavie m'a donné l'occasion de rendre visite en Suède à un vieux copain musicien, Jean-Pierre Hiver, qu'on entend d'ailleurs en fond d'introduction à cette émission. Jean-Pierre, donc un copain de ces années 70, où, porté par la vague du mouvement folk, nous découvrions et expérimentions à la fois de nouvelles perspectives musicales, de nouveaux répertoires, de nouveaux instruments, de nouvelles manières de les faire sonner. Jean-Pierre a ensuite fait le choix de se professionnaliser et, parallèlement à d'autres aventures musicales, s'est de plus en plus consacré à ses musiques scandinaves jusqu'à faire le choix, en 2003, de s'installer en Suède où il vit aujourd'hui. Mais je lui laisse nous raconter tout ça.
1: Donc voilà, Jean-Pierre Hiver, là aujourd'hui j'ai 71 ans maintenant. Je joue de l'accordéon diatonique, des flûtes harmoniques, je joue d'autres instruments comme les sanza africaines par exemple, des choses comme ça. Alors que dire, quand j'étais petit, enfin quand j'étais enfant, mon père jouait de l'accordéon chromatique et je détestais ça, vraiment. Je haïssais ça. Je me rappelle vraiment que tous les dimanches, on écoutait une émission à la radio. Une émission d'accordéon, on écoutait les grands de l'époque, Yvette Horner, enfin tout ça quoi. Évidemment, moi à cette époque-là, j'écoutais les Beatles, les Rolling Stones, et c'était un peu différent quoi. Bon, et puis les années ont passé, et puis effectivement il y a eu mai 68, et après mai 68, si tu veux, on était plus ou moins tous à la recherche de, enfin en ce qui concerne les musiciens en tout cas, à la recherche d'un type de musique où on n'avait pas besoin d'aller au conservatoire pour apprendre la musique, où on n'avait pas besoin non plus de savoir lire la musique, où on avait un contact direct avec la musique. Et puis la vague folk est arrivée aussi, notamment après les États-Unis où Spitzig, je crois, qui avait dit « mais de la musique trad, de la musique folk, il y en a aussi chez vous, allez chercher chez vous, il y en a et tout », donc on a été chercher effectivement, et effectivement on en a trouvé, donc c'était super. C'est comme ça que ça a commencé. Et puis un jour, dans un marché aux puces, j'habitais à Lyon à l'époque, dans un marché aux puces, je tombe sur un espèce de petit instrument avec des boutons, un truc super joli, tout marqueté, un truc italien. Et c'était un accordéon diatonique. Donc, comme il y avait des boutons, bah, j'ai commencé à appuyer dessus. Comme il y avait un soufflet, j'ai commencé à tirer dessus. Et puis, petit à petit, je m'y suis mis, quoi. J'ai été voir les copains de la Chanterelle. Le folk club de Lyon s'appelait la Chanterelle, par rapport au Bourdon, qui était le folk club de Paris. Et ils m'ont tous dit, ouais, il est joli cet accordéon, mais il est un peu vieux, quoi. Maintenant, il faudrait vraiment que tu changes et que t'en prennes un autre. Alors bon, j'ai commencé, et c'est comme ça que ça a commencé, quoi, cette histoire-là.

0: malgré tout, j'étais quand même toujours fasciné par, par le violon, par tout ce répertoire du Limousin où les gens jouaient du violon d'une manière assez, assez étrange et assez fascinante pour moi. Et ça explique aussi la suite. Bon, alors donc j'ai progressé à l'accordéon diatonique, j'ai habité dans la région lyonnaise, puis après j'ai déménagé un peu vers Chalon-sur-Saône et je me suis rapproché un peu du Charolais, et dans le Charolais il y avait Serge Dezonnet qui habitait là à cette époque-là, et c'est vrai qu'il m'a énormément influencé pendant longtemps, quoi, sa manière de jouer, délicate je dirais par rapport à la moyenne des autres musiciens à cette époque-là.
1: Serge Dezonnet, Dim.

Mais il n'y a pas que Serge, hein. Il y a aussi plein d'autres gens, chacun me donnant un petit conseil ici, un petit truc ici, un petit... Par exemple, j'avais noté, tiens, Jean-Jacques Le Creurer, par exemple, tu vois, il m'a fait faire des trucs. Je comprenais pas pourquoi son jeu était si particulier. Un jour, il m'a expliqué, ben, au lieu de mettre une note longue, je mets deux notes courtes. Alors, du coup, ça fait comme un petit rebond, un petit écho. Alors, j'ai essayé ça, par exemple. Tu vois, enfin, c'est des petits exemples comme ça de gens qui m'ont influencé dans mon jeu, quoi. Mais par contre, il y a d'autres gens qui m'ont influencé beaucoup plus dans ma manière d'appréhender la musique, de réfléchir à la musique. Et le premier, c'est René Zosso. C'est clair que quand j'ai rencontré René, c'était un savant, je veux dire. Il connaissait la théorie musicale du Moyen-Âge sur le bout des doigts, mais en plus, c'était un fabuleux conteur. Donc, il suffisait de lui dire, tiens, j'ai trouvé un truc en mode de ré, hop, t'en avais pour 2 heures de conférence fabuleuse, quoi, etc. Et ça m'a fait énormément progresser, réfléchir à ma musique, réfléchir à... Ouais, que à la musique en général. Et puis d'autres gens aussi, comme Patrick Mazelier, par exemple. En 5 secondes, il m'a expliqué l'harmonie de jazz et ça m'a fait énormément progresser aussi dans ma manière d'appréhender la musique, quoi. Tu vois, tout, enfin bon, tout ça mis bout à bout, donc voilà, j'ai progressé et je suis devenu assez vite musicien professionnel. En plus, c'est aussi ça, le fait que de pouvoir jouer de la musique aussi longtemps qu'on veut, autant qu'on veut, ça fait quand même progresser. Puis et, du coup, t'as aussi des objectifs, t'as aussi des impératifs qui font que t'avances, quoi. Bon, par exemple, quand j'ai commencé à jouer avec Christian Holler, c'est clair que d'ajouter nos propres expériences, d'additionner nos expériences,

Le fait de jouer avec Christian, ça m'a aussi rapproché de tout un groupe de gens, des musiciens routiniers, de tous ces gens qui faisaient du collectage, etc., etc. Et donc, du coup, ça m'a aussi rapproché de toutes ces musiques, notamment de ce que je disais tout à l'heure, le violon. Donc j'étais un petit peu fourré tout le temps dans les, enfin pas tout le temps, mais assez souvent dans les lieux de rencontre où il y avait du violon, quoi, en gros. Je me rappelle d'un été, d'un cours organisé par Olivier Durif dans le Limousin. Il y avait je sais plus combien de profs de violon. Il y avait Jean-François Vraud, Olivier Durif, Jean-Pierre Chamval. Enfin bref, il y avait toute une palette de gens assez incroyable, et il se trouve que cette année-là, ils avaient invité aussi un groupe de musiciens suédois pour faire un concert. Ça devait être en, je me rappelle plus, 84, quand, ouais, quelque chose comme ça, 85, 86, je sais plus. Et donc j'ai écouté ce concert et vraiment je suis tombé fou amoureux de cette musique, quoi. Ça a fait tilt vraiment immédiatement. En plus de ça, il y a eu plusieurs choses qui se sont agglomérées les unes aux autres comme ça. Il y avait aussi Café Charbon, qui était un groupe qui faisait de la musique auvergnate. Donc il y avait Café Charbon qui avait fait une tournée en Suède, et Jean-François Vraud était revenu avec 3 tonnes de disques que j'ai pu écouter, consulter, enregistrer et tout, et c'était assez fabuleux. Voilà, et puis, en même temps, je crois aussi la même année, j'étais chez un copain et on écoutait la radio, et c'était France Culture, et sur France Culture, il y avait, ou France Musique, je sais plus, et il y avait un concert de musique suédoise aussi, donc c'est pareil, j'ai enregistré ça, j'ai trouvé ça assez fabuleux et tout, et il se trouve que, parmi ces gens qui avaient tourné en France, là, il y avait aussi des gens que je connais maintenant.

0: Drupa Thurston.
1: Ben, Drupa, les gens que j'avais rencontrés chez Olivier Durif, il y en avait au moins deux, trois qui faisaient partie de Drupa. Ça a été un groupe phare, quoi. C'était un des premiers groupes connus à redémarrer la musique trad dans les années 70. C'est des gens qui ont joué un grand rôle dans le monde.

Donc je me mets à la musique suédoise, voilà, et petit à petit je rentre dans cette musique, quoi, parce que c'est vrai que c'est pas une musique évidente, c'est rythmiquement parfois très compliqué, en tout cas, enfin, maintenant ça me semble vachement simple, mais à l'époque c'était vachement compliqué, je comprenais rien, et les musiciens que j'avais rencontrés chez Olivier Durif, là, bien évidemment gardé le contact et j'ai rejoué avec eux plusieurs fois après. Alors, ils m'expliquaient des choses, mais c'était du chinois, quoi. C'était du genre, bah tu vois, sur les deux premiers temps, tu fais un triolet, et puis, enfin bon, comme j'y connaissais rien à l'époque, je rentrais chez moi, je faisais mes petits schémas avec mes petits traits, le temps 1, le temps 2, le temps 3, voilà, attends, puis je mets un triolet là. Enfin bon, c'était assez étonnant quand même, quoi, tu vois. Par contre, maintenant je me rends compte aussi que c'était une chance, si tu veux, d'aborder cette musique depuis la France, enfin depuis un pays qui n'est pas la Suède, justement. D'une part, parce que ça t'oblige à analyser et à comparer les différents styles des différentes régions, les différentes composantes de cette musique, d'une part, et d'autre part, ça te met à l'abri d'une espèce d'esthétique régnante dans le milieu trad, qui emprisonne quelque part, qui impose ses normes, et du coup, moi, j'échappais à ça, quoi. Ce qui était bien, parce que, si tu veux, d'une manière générale, on voit peu de gens qui jouent du diatto en Suède et qui jouent du répertoire de violon. C'est quasiment tabou, quoi. C'est quasiment... Il n'y a que moi qui fais ça, quoi. Donc du coup, c'est assez rigolo, quoi. De toute façon, c'était de loin le répertoire de violon qui est le plus intéressant. C'est le répertoire ici d'accordéon diatonique, c'est un répertoire très, comment, bavarois, je dirais, de début de siècle. Pas très intéressant, finalement.

Je vais pas tirer à bout. Je vais pas tirer sur mes collègues qui jouent du gâteau en Suède, mais bon, c'est pas très intéressant, quoi. Je veux dire, musicalement, quoi. C'est pas qu'ils jouent mal, hein, c'est pas ce que je veux dire. C'est que la musique qu'ils jouent, je veux dire, c'est une musique banale, quoi. C'est une musique dont on devine deux mesures avant ce qui va se passer, quand même, quoi. Alors qu'au violon, c'est pas le cas, quoi. C'est clair que c'est vraiment pas le cas.

Alors, Hans Brini, c'est un musicien. Tu veux, il a une force, une justesse de jeu, un son extraordinaire. Il compose des choses qui lui sont propres, qui lui sont très particulières. On reconnaît tout de suite un morceau.

À un moment donné, après ce concert chez Olivier Durif, on était plusieurs copains à se dire on va organiser un truc pour les Suédois, on va leur organiser une tournée. Et pendant cette tournée, ils nous ont parlé d'une école où on apprenait de la musique trad en Suède, etc., etc. Et donc là, ça a fait tilt aussi. Ça a commencé par Annie Gallet qui est partie un an en Suède. Moi, j'ai été la voir quand elle était dans cette école et du coup, j'ai rencontré les profs, on a joué ensemble, Après, quand j'ai demandé si moi je pouvais venir aussi, ils étaient d'accord. Alors que c'était une école de violon et que moi je joue pas de violon, mais bon, donc j'étais le premier accordéoniste à faire cette école, à suivre ces cours là à la Folkhögskola à Malung. Malung, c'est une ville du Dalarna en Suède. Et là, bah, tu fais 8 heures par jour de la musique, quoi. T'as rien d'autre à faire, quoi. Tu te lèves le matin, tu vas à la cantine prendre ton petit déjeuner, donc après tu rentres en cours jusqu'à midi. À midi, c'est pareil, tu manges, le repas est prêt et tout. L'après-midi, tu remets ça. Enfin, c'est tout le temps, quoi. Tu vois. Et le soir, bah, qu'est-ce qu'on fait? Puisque le soir, on s'ennuie un peu, bah, on fait de la musique, quoi. Donc, ça t'arrête pas, quoi. Et le but du jeu, pour moi, c'était, si tu veux, de disparaître dans le son, quoi, que personne ne puisse deviner qu'il y a un accordéon dans ce groupe-là, quoi. Et donc, ça a complètement influencé ma manière de jouer, je me suis mis à jouer comme un violon, quoi. Enfin, maintenant, de nouveau, on peut dire que je m'en détache aussi, c'est-à-dire qu'effectivement, quand je joue un morceau, bah, ça devient un morceau d'accordéon, c'est pas un morceau de violon, évidemment. Quoi.

0: Même après un an passé dans cette école, je suis revenu en France. J'ai un peu continué à jouer avec Christian Holler, avec Jacques Mailloux aussi. On avait plein de choses en commun. On a développé plein de choses avec la flûte harmonique. Bon, il y a toujours ce côté expérimental qui m'intéresse, et qui est de trouver des nouveaux trucs, d'improviser, des choses comme ça qui m'intéressent beaucoup, quoi. Avec Jacques, on se connaît, avant que je parte en Suède, on se connaissait un peu, mais pas tant que ça, mais chacun de son côté, lui au violon et moi à l'accordéon, on jouait aussi de la musique française, un peu, quoi, de bal et de choses comme ça, hein. Donc, on se connaissait un peu comme ça, mais on n'avait jamais vraiment joué ensemble, je pense, quoi. Il se trouve que pendant que moi j'étais en Suède, lui, il était au Burkina Faso, et il avait appris à jouer du balafon. Et donc quand on est rentré en France, bon, moi j'habitais à Lyon lui aussi, donc voilà, on s'est rencontrés. Lui, il avait assez envie de comprendre ce que c'était que les flûtes harmoniques, comment ça marchait, et puis le violon suédois l'attirait aussi un peu, etc. Moi, j'étais assez fasciné, je jouais un petit peu des sanzas africaines, mais pas énormément, et donc lui, il m'a appris plein de choses sur les rythmes de balafon que j'ai transposé sur les sanzas, puis lui aussi s'est mis au sanza. Voilà, donc on a additionné tout ça, on a fait nos petits mélanges, lui aussi, il compose beaucoup, il crée beaucoup, il écrit beaucoup de chansons aussi, et donc voilà, c'était un bouillonnement assez fou, parce que par exemple, pour les flûtes harmoniques, on a un peu tout inventé, je veux dire. Il y a toute une tradition derrière nous, bien sûr, mais je veux dire, on avait tout à découvrir, quoi. Se servir de flûtes basses, ce qui n'existe pas dans la tradition, de mélanger différents instruments, quels accordages on pouvait avoir sur les sanza pour accompagner, enfin plein de choses, quoi. Ça, c'était un bouillonnement ouais, créatif et entraînant et fabuleux, quoi.
1: Nord-Sud, duo Jean-Pierre Hiver, Jacques Mailloux.

Donc on a joué longtemps en duo, et puis il y a d'autres gens qui se sont un petit peu rapprochés du duo. Il y avait un pianiste suédois, en fait, Christopher Bjurström, mais qui habite en Bretagne et qui est venu en Suède quand il avait un an, quand il était tout bébé. Donc en fait, il ne connaissait pas du tout la musique suédoise, et ça l'attirait vachement, en fait, de savoir aussi qu'on jouait de la musique suédoise. Et lui, c'était un pianiste de jazz. Et puis il y avait Stéphane Méjean qui joue du saxophone et qui de la cornemuse. Et voilà, donc ça, c'était une période assez créative et tout, assez bouillonnant.

À la fin de l'école à Mahaloung, on s'est dit, c'est un peu bête de revenir en France et qu'il se passe plus rien, quoi. Donc, avec donc des copains que j'avais rencontrés, on s'est dit, on va faire un groupe, quoi. Donc voilà, ça a démarré comme ça. C'était en 89. Non, 90. Ouais, Mahaloung, c'était 89-90. Et donc, l'été 90, on a commencé à enregistrer notre première démo avec Smart Café. Donc, ça a commencé là. Et puis, ça a continué tout le temps. Ça a changé un petit peu de personnel, on peut dire. Stéphane Ekedal, qui jouait du violoncelle et de la cornemuse et de la flûte traversière, a quitté le groupe. Il y a Bill McChesney, qui jouait de la clarinette basse, qui est rentré dans le groupe. Maria Johansson, elle est restée presque 15 ans dans ce groupe. Enfin bon, ça a évolué et tout. On a enregistré quand même 3 disques avant de s'arrêter en 2009, quelque chose comme ça, ouais, à peu près.

soir de café a continué comme ça. Je faisais des allers-retours. J'étais toujours en France. C'était ma porte de sortie, si tu veux. Soir de café, pour moi, c'était très, très important. C'est-à-dire que c'était vraiment... à chaque fois que il y avait une tournée qui démarrait, et notamment les tournées en Suède ou les tournées à l'étranger, c'était un énorme bol d'air frais qui me régénérait beaucoup, quoi. Je veux dire, c'était vachement important pour moi. Et donc, j'ai fait des pieds et des mains pour que ce groupe tourne le plus longtemps possible. Et même s'il y avait des gens qui s'en allaient, il y en avait d'autres qui revenaient, etc., etc. Mais c'était vital pour moi, ce soir de café. Vraiment. Puis est arrivée l'année 2003. Il y a eu d'abord une canicule pire que cette année, je crois, pire que 2003, donc il y a 20 ans. Il y avait une canicule énorme, et donc je crevais de chaud à Lyon, dans mon HLM à Lyon. D'une part, et d'autre part, il y avait ce conflit permanent par rapport aux intermittents du spectacle. On savait jamais si notre statut allait continuer à exister, si notre existence même n'allait pas être menacée, évidemment. Et donc en 2003, j'ai quand même pris la décision de « bon, ça va, j'en ai marre, je me casse, quoi ». Il faut que je trouve autre chose, quoi. Donc voilà, je téléphone, je passe 2-3 coups de fil en Suède et je leur dis, trouvez-moi quelque chose, quoi. Il faut que je déménage. Et donc j'ai déménagé en 2004, je me suis installé là, continué à jouer avec Svart Café et puis faire d'autres choses aussi, enseigner la musique trad aussi. Voilà. Donc depuis, ben, j'habite là, quoi. Voilà. Je m'y sens bien, du coup j'ai pas trop chaud, c'est bien. Voilà, en gros.

J'ai enregistré un disque solo qui s'appelle Dujpel Flondorlana, ça veut dire donc accordéon diatonique, avec le répertoire de cette région, le Dalarna, Nadal et Carly en français. Et il y a aussi des compositions, effectivement. Donc ce morceau-là, c'est un morceau que j'ai composé, et j'ai invité un fantastique guitariste, Peter Lucy, qui a un type plein de finesse. Et puis mon collègue de toujours, Stéphane Ekedal, qui là dans ce morceau joue de la flûte traversière. Le morceau s'appelle Jerdes Polska parce que le village dans lequel j'habite, c'est le village de Jerde. Donc c'est

0: beaucoup parlé de la flûte harmonique, là. Un jour, on a été voir une espèce de... Comment on pourrait appeler ça? Ça tient de la pièce de théâtre, ça tient du concert, ça tient d'un peu tout. C'était un truc qui durait 6 heures. C'était dans le nord de la Suède et avec Stéphane, donc on est parti écouter ce truc-là, voir ce truc-là. À l'époque, je parlais pas un mot de suédois. Et on s'est quand même farci 6 heures de trucs incroyables. Ça se passait dans une ancienne usine sidérurgique. Ils avaient allumé des braseros partout, ça sentait le feu, le fer brûlé partout. C'était une très longue scène. Tous les acteurs se déplaçaient avec le pas de la polska. Et devant la scène, il y avait une chanteuse et une conteuse qui chantaient et racontaient la scène qui allait suivre. Et il y avait la musique vivante sur scène. Et dedans, il y avait un type qui jouait d'un instrument incroyable, un simple tuyau, quoi, en gros, quoi. Une flûte, mais qui n'a pas de trou pour les doigts, et c'est juste un tuyau, un sifflet, un peu long comme ça. En plus, c'était un copain de Stéphane, donc on va le voir après, et puis je lui dis, je voudrais en commander une, quoi. Alors, je rentre en France après, et tout ça, et un mois après, je reçois un truc par la poste, c'était une flûte harmonique que Anders Norrie avait fait, donc, et je lui dis, quand même, je pourrais bien y arriver tout seul, quand même, à faire ça. Ça paraissait simple. Hein. J'ai eu du bol parce que la première flûte que j'ai faite, elle a marché, effectivement. Après, je me suis aperçu que c'était pas toujours le cas, quand même, que c'était pas si facile que ça d'avoir une flûte qui marche bien, quoi. Mais en même temps, comme c'était du plastique, on prenait du tuyau électrique, ça coûtait rien, donc on pouvait en faire, faire pas mal d'essais. Alors je me suis mis à en fabriquer, j'ai trouvé d'explorer un peu tout ça, c'est-à-dire de dire, alors d'abord, qu'est-ce que c'est qu'une flûte harmonique, pourquoi ça marche, comment ça marche, comment on arrive à jouer un morceau alors qu'on n'a pas de trou pour les doigts, et puis qu'est-ce que c'est que cette échelle un peu bizarre, voilà, c'était tout un monde aussi à découvrir, et en même temps, cette flûte qui est plus utilisée en Norvège qu'en Suède d'ailleurs, colle complètement au répertoire norvégien, dans son échelle, dans sa couleur, etc.
1: Il y a une tradition de flûte, c'est...
0: Ouais, absolument. Ouais.
1: En plastique, j'imagine.
0: Ben non, ça s'appelle seilflöjt, c'est-à-dire flûte de saule. Et au printemps, tu prends une branche de saule, la plus grande possible, où tu ne trouves pas de nœud, tu la coupes. Au printemps seulement, ça marche qu'au printemps en plus, c'est ça qui est fou. Et donc tu tapes avec ton couteau, avec ton canif, tu tapes tout le long comme ça pour détacher l'écorce du bois à l'intérieur. Et donc petit à petit, tu arrives à enlever le bois à l'intérieur, tu as un tuyau d'écorce et tu fais ta flûte avec ça. Alors c'est donc qu'au printemps quand la sève monte, mais en plus, au bout de 3 jours, c'est sec, donc ça explose. Donc il faut que tu en refasses une autre. Et malgré ça, ça a transporté tout un répertoire pendant des siècles, quoi, je veux dire. C'est fascinant, ça. Tiens, donc, alors, quand on se met au plastique, du coup, là, c'est éternel, quoi, en gros. Donc, ça. Et puis, le plastique, c'est. Bon, d'accord, c'est pas très noble, mais ça permet aussi d'autres choses. Par exemple, j'ai commencé à expérimenter des flûtes harmoniques basses. Avec du plastique, là tu prends des tuyaux d'évacuation, quoi, des tuyaux de, tu vois,
1: bon diamètre, quoi.
0: De bon diamètre, quoi. Et ça marche super bien, quoi. Donc du coup, on a pu agrandir les familles et tout, quoi. Donc alors, je me suis donc retrouvé à fabriquer des flûtes harmoniques. Et puis, il y a plein de gens qui m'en ont commandé, et puis j'en ai fait beaucoup, et puis j'ai fait des flûtes basses, et puis des contrebasses, et puis, voilà. Donc ça a joué un grand rôle aussi, quoi, tu vois, dans mon...
1: Et tu peux nous en faire écouter?
0: Dans ma recherche aussi, ouais, je peux vous en faire écouter. Il y a aussi une boîte de disques suédoise qui m'a demandé de faire un disque et un bouquin là-dessus. Et donc j'ai fait ça, et ça s'appelle Spela seilflöjt. On va écouter un morceau qui s'appelle Bestefarsgångar. Un gångar, c'est un morceau à deux temps, et c'est des danses en solo, et c'est des... Maintenant, il commence à y avoir des femmes, mais avant, c'était que les hommes, c'était réservé qu'aux hommes, et c'était de la frime, quoi. C'était plutôt, tu vois, dans le genre... C'était des soldats qui souvent se lançaient des défis comme ça, plein d'acrobaties.

0: Et concernant la musique trad en Suède aujourd'hui, qu'est-ce que tu peux nous en dire?
1: Ça a toujours été très vivant. À la fois très vivant, très ouvert. C'est assez différent de la France. En Suède, il n'y a pas eu de rupture. C'est-à-dire, les premiers collectages importants ont été faits vers 1800, fin du 19e. Et tout de suite, ça a été pris en compte. Et tout de suite, on a réalisé qu'il y avait vraiment un trésor, là, qui était musicalement quelque chose de vachement important, quoi. À la fois en Suède et en Norvège, au niveau du collectage, ça a été énorme, quoi. Énorme, énorme. On a des archives incroyables aujourd'hui, quoi. Ça a contribué à faire que on a toujours joué de la musique trad. Dans les années 70, quand tout a redémarré, ça a redémarré parce qu'on avait, besoin d'autres choses. On était à la recherche d'autres choses. Il ne s'agissait pas simplement de protéger ou de renouveler un patrimoine, mais il était aussi question de créer, de création. On avait besoin aussi de ça. Et c'est ce qui s'est fait. C'est-à-dire qu'il y a eu ce mélange entre tout ce répertoire traditionnel accessible à tous, parce que les collections sont là, quoi. Il suffit d'aller les voir. Et puis, cette envie de créer des choses nouvelles, de s'exprimer. Et donc, ce mélange-là, il a continué. En plus, ce qui s'est passé, c'est aussi que, en Suède, on s'est organisé beaucoup plus vite et beaucoup mieux qu'en France. Assez vite, les musiciens se sont regroupés, se sont professionnalisés, se sont tout de suite il y a eu des structures qui ont été créées comme par exemple ici à Reykjavik il y a une ce qu'on appelle Folkmusikenshus, la maison de la musique traditionnelle, qui est une institution maintenant, qui est une institution et qui permet et comme c'est une structure pérenne qui reçoit des subventions, ça permet d'organiser beaucoup de choses, ça permet de réunir beaucoup de monde. Sans qu'il y ait de rupture, par exemple les Spellmannslag, ça existe toujours et ça existera encore sûrement vachement longtemps.
0: Tu peux définir un peu ce que c'est ?
1: Un Spellmannslag, c'est une sorte de club de violon. Ça a commencé dans les années 50, ça s'est mis à exister. Je ne sais pas quel phénomène a fait que des musiciens qui avaient une trentaine, quarantaine d'années, à un moment donné, se sont dit « Oh, faut qu'on se retrouve, faut qu'on joue ensemble, etc. » quoi. Voilà, donc ça n'existait pas dans la tradition. Donc il y a eu ça dans les années 50. Après, dans les années 70, il y a eu la vague folk qui est arrivée et plein de jeunes musiciens qui étaient dans les Spellmannslag aussi, hein, qui ont commencé à jouer différemment, à jouer autrement, à jouer avec d'autres instruments, à jouer, à mélanger d'autres musiques, etc. Donc tout ça, ça s'est jamais arrêté, quoi. C'est très vivant et très organisé.

là pour le moment, ce que je fais le plus régulièrement, c'est je fais partie du Spellmannslag de là où j'habite, de Gagnef. Tout le monde a sa place, tout le monde ne joue pas très très bien, mais ça va, tout est bien. Et puis on a des échéances comme ça, des concerts, des trucs, des occasions de jouer. Donc ça, c'est quand même ce que je fais le plus souvent. De temps en temps, je donne des cours. Il y a un gros festival à Bingche, qui est, c'est pas très loin de chez moi. Et on m'a demandé de donner des cours les deux jours qui précédaient ce festival. J'ai aussi des vidéos sur YouTube. J'enregistre une vidéo tous les 15 jours ou tous les 3 semaines. Il y a ça, et puis voilà, il y a aussi d'autres occasions avec Stéphane et Quedal, par exemple. On a fait quelques concerts cet été. Là, je vais refaire d'autres concerts avec d'autres gens. Enfin bon, c'est des petits trucs comme ça, quoi, qui fait que... Bah, on

Sur cette dernière polska du groupe Svart Café se termine cette émission. Sur la page internet de Musique de Sac et de Corde, vous trouverez la liste des titres diffusés, ainsi que des liens pour suivre les productions de Jean-Pierre Hiver, connaître les réseaux de musiciens qui, en France notamment, pratiquent ces musiques. Voilà, et puis, comme à l'accoutumée, je conseillerais à celles et ceux qui s'intéressent aux musiques trad une visite au site Agenda Trad, qui publie toutes les dates de concerts, de bals, de stages et d'ateliers liés à ces musiques. On se retrouve donc dans un mois, et d'ici là, bonne musique !

0: Bonsoir à toutes et à tous. 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
1: C'est l'heure du grand journal du soir. Bonsoir Christophe Pagé.
3: Bonsoir Romain, bonsoir à toutes et à tous.
1: Et à la une ce soir, cette vague de chaleur qui touche une grande partie de l'Europe.
3: Oui, et les records n'en finissent pas d'être battus, avec en France des températures qui dépassent de 10 à 15 degrés les normales saisonnières. On parlera de cet ovni climatique, c'est le nom que lui donnent les climatologues, avec Sim Rosé. Ce sera le dossier de ce 20h. On se rendra ensuite en Ukraine, où malgré les menaces de bombardement russe, les diplomates étrangers refusent de quitter Kiev. Et puis alors que les États-Unis frappent l'Iran, le pays annonce un retour partiel d'Internet. C'est ce que nous expliquera Abla Jounaïdi.
1: On va également aller dans cette édition dans la région Indo-Pacifique.
3: Le secrétaire d'État américain Marco Rubio était à New Delhi. Aujourd'hui, les États-Unis tentent de relancer le Quad, l'alliance États-Unis, Inde, Australie et Japon, que la Chine voit d'un très mauvais œil. Une nouvelle coopération a été annoncée dans les secteurs maritimes et miniers.
1: Et puis un rendez-vous après ce grand journal du soir. On va appeler nos confrères du Temps qui, ce mardi, sortent une nouvelle publication 100% numérique à destination des Français pour leur apporter un regard suisse. Sur l'actualité, ce sera l'occasion d'évoquer les différences culturelles et ceux dont les deux pays pourraient bien s'inspirer. Rendez-vous après ce grand journal du soir. Mais pour débuter donc cette vague de chaleur en France qui tourne à la canicule, pas d'urgence. Il faut se méfier cependant, c'est ce qu'a dit aujourd'hui la ministre de la Santé.
3: Oui, pas d'urgence sanitaire, mais Stéphanie Rist a appelé les Français, particulièrement les sportifs, à se méfier et suivre les messages de prévention. Elle l'a dit lors d'une visite du centre de crise de son ministère. Il faut dire qu'aujourd'hui, après celui d'hier, un nouveau record de chaleur a été battu dans l'Hexagone avec une moyenne de 24,8 degrés. Les températures sont supérieures de 10 à 15 degrés au normal de saison. Et dans le reste de l'Europe aussi, les records s'enchaînent. 28,8 dans le sud de l'Irlande, plus de 30 au Royaume-Uni et des maximales attendues entre 36 et 38 cette semaine en Espagne. En France, on pourrait tutoyer les 38, voire les 39 degrés. Simon Rosé, bonsoir.
4: Bonsoir.
3: Simon Rosé, le chef du service environnement de RFI. En France, les autorités parlent d'une vague de chaleur inédite.
4: Oui, selon les climatologues, c'est ce qu'on appelle un ovni climatique ou un signe noir, un événement qui n'a quasiment aucune chance de se produire en temps normal. Mais voilà, Christophe, nous ne sommes plus en temps normal, ou du moins le normal, il a changé. Une vague de chaleur si intense, si précoce et si longue en Europe de l'Ouest, elle aurait été impossible dans un climat qui n'aurait pas été réchauffé par les activités humaines et l'utilisation des énergies fossiles. Cela fait des années que les scientifiques l'expliquent. Le changement climatique entraîne ces vagues de chaleur plus fréquentes, plus intenses, plus tôt dans l'année. Alors, tout inédit, cet événement soit-il, il est entré dans le domaine du possible sur un continent au climat habituellement tempéré et qui n'est pas préparé à de tels phénomènes.
3: Alors justement, Simon, quelles sont les conséquences ?
4: Eh bien, elles sont nombreuses et encore une fois, parce qu'on sort de la zone de confort thermique de la région, des températures proches de 40 degrés d'autres régions du monde les vivent plus ou moins régulièrement. C'est beaucoup moins le cas à une latitude plus élevée. La végétation n'est par exemple pas du tout adaptée, avec des conséquences très importantes sur les systèmes agricoles. Les cultures sont échaudées, en pleine phase sensible, un stress hydrique brutal pour les jeunes plantations et des écosystèmes entiers soumis à une violence thermique totalement hors saison. Il y a des conséquences sanitaires également. En mai, beaucoup plus de personnes travaillent, notamment à l'extérieur qu'en juillet ou en août, sans parler des écoles ou des maisons de retraite. Encore une fois, c'est une question de référentiel. Cet événement totalement hors saison montre à quel point les sociétés européennes ne sont pas préparées à y faire face.
3: Alors, ces sociétés, est-ce qu'elles ont pris la mesure de ce qui se passe et qui va se passer ?
4: Non, que ce soit le comité sur le changement climatique au Royaume-Uni ou le Haut Conseil pour le climat en France, les autorités indépendantes constatent la même chose. Il y a bien des plans d'adaptation qui sont même plutôt bien faits, mais qui ne sont pas mis en œuvre. À chaque événement, on est toujours dans le registre de la gestion de crise plutôt qu'à la préparation du temps long. Les financements le montrent, l'adaptation à ses effets, c'est bien le parent pauvre de la lutte contre le changement climatique. Et ça, ce n'est pas vrai qu'en Europe, c'est le cas partout sur la planète.
3: Merci Simon Rosé.
1: 8h04 en temps universel, autre titre de ce grand journal du soir, Christophe Pagé. Les réactions qui se multiplient dans le monde après les menaces russes sur la capitale ukrainienne.
3: Oui, hier soir, Moscou avait enjoint les ressortissants et les diplomates étrangers à quitter Kiev avant de nouvelles frappes russes. Celle de ce week-end avait déjà été particulièrement violente. Et bien aujourd'hui, à l'ONU, une cinquantaine d'États et l'Union européenne ont dénoncé les menaces contre les diplomates par la voix du représentant de l'Ukraine à l'ONU. L'Union européenne a, elle, convoqué le chargé d'affaires russe à Bruxelles. Sur place, les diplomates refusent de céder à l'intimidation. Sofia Katsenkova.
5: Partir ou rester, c'est le dilemme posé aux ambassades étrangères à Kiev. Mais sur place, plusieurs d'entre elles ont choisi de ne pas bouger. C'est notamment le cas de l'Albanie, dont la résidence de l'ambassadeur Ernal Filo a été endommagée lors des frappes ce dimanche matin.
6: C'était horrible. Ce n'était pas directement ma résidence qui était visée, mais ma maison a été endommagée. Ma vie était en danger, car à ce moment-là, je me trouvais dans l'abri du bâtiment et le missile a transpercé trois étages d'un abri souterrain voisin. Imaginez l'ampleur de l'explosion. Je n'étais qu'à 100 mètres de là, mais j'ai eu la chance de m'en sortir en vie.
5: Pour le porte-parole du ministère des Affaires étrangères ukrainien, Georgi Tichy, cette décision de rester est un signal politique fort.
7: Nous leur sommes très reconnaissants de ne pas céder au chantage russe. Moscou doit comprendre que ces actes auront des conséquences. Le refus de nos partenaires de Kiev de se laisser intimider par ces menaces russes est l'un des meilleurs messages que l'on puisse envoyer à Moscou pour faire comprendre que nous ne céderons pas à ces intimidations.
5: Une présence diplomatique maintenue, mais sous surveillance constante, alors que les menaces russes continuent à peser sur la capitale ukrainienne.
3: Sofia Katsenkova.
1: Autre grand sujet, le conflit au Moyen-Orient, l'Iran qui accuse les États-Unis d'avoir violé le cessez-le-feu.
3: La nuit dernière, l'armée américaine dit avoir frappé des sites de lancement de missiles du sud du pays. Une information que Téhéran n'a pas officiellement confirmée, mais des médias d'État ont rapporté des explosions dans une ville portuaire. La dernière fois que les États-Unis avaient frappé l'Iran, de manière visible en tout cas, c'était au début du mois, l'Iran avait riposté et le président américain avait parlé de broutille. Ces derniers jours, les deux parties avaient fait état de progrès dans les négociations, sans beaucoup plus de précision. Aujourd'hui, l'agence de presse iranienne Tasnim affirme que les négociateurs iraniens cherchent à obtenir, entre autres, le déblocage de 24 milliards de dollars bloqués à l'étranger.
1: Et puis en Iran, les autorités qui annoncent que la connexion à Internet a été en partie restaurée.
3: Elle était presque totalement coupée depuis le début de la guerre, il y a 88 jours. Bonsoir Abla Junaidi.
8: Bonsoir.
3: D'après l'organisation NetBlocks, basée à Londres, on note bien un retour limité de ce qu'on appelle la connectivité après la plus longue coupure jamais enregistrée dans le pays.
8: Oui, déstabilisé par les manifestations anti-régime, le gouvernement avait coupé l'accès au réseau une première fois le 8 janvier, puis à nouveau après l'attaque des États-Unis et d'Israël le 28 février dernier. Pour la population, cela faisait plus de 2000 heures d'isolement du monde extérieur, rappelle NetBlocks. L'organisation basée à Londres surveille les coupures de réseau dans le monde entier. Elle confirme que ses propres mesures montrent une restauration de la connectivité Internet significative, mais pas encore au niveau de janvier dernier. Certaines personnes qui n'étaient plus connectées depuis janvier ont pu donner des nouvelles à leurs proches. Des applications de messagerie comme WhatsApp sont encore instables néanmoins. La situation est donc encore en évolution. D'après NetBlocks, il faudra encore attendre quelques heures, voire quelques jours, pour savoir si Internet est bel et bien de retour en Iran.
3: Merci Abla Junaidi. La presse israélienne en parlait aujourd'hui. L'armée israélienne l'a confirmé. Elle opère bien au-delà de la ligne jaune qu'elle a elle-même fixée dans le sud du Liban pour ses opérations contre le Hezbollah. Selon les médias, il s'agit de repousser les drones explosifs du mouvement pro-iranien. Israël a frappé ce mardi Nabatieh, qui est justement au-delà de cette ligne jaune. Israël avait appelé tous les habitants de la ville, et c'était une première à l'évacuer. Nabatieh qui continue donc d'être pilonné malgré la trêve. Hier soir, une autre frappe israélienne, cette fois sur une ville de l'est du Liban, avait fait 11 morts.
1: Le secrétaire d'État américain Marco Rubio, sur le plan diplomatique, était ce mardi à Erevan.
3: Une visite éclair pendant laquelle il s'est engagé avec son homologue arménien à poursuivre un projet de corridor reliant l'Azerbaïdjan, pays rival de l'Arménie, à son enclave du Nakhitchevan, en passant justement par l'Arménie. L'Arménie qui a assuré l'Iran, pays voisin, que ce corridor resterait sous sa souveraineté et ne serait pas contrôlé par les États-Unis. Avant cela, Marco Rubio était à New Delhi, en Inde, pour tenter de relancer le Quad, l'alliance États-Unis-Inde-Australie et Japon, sur fond de divergences sur l'Iran et d'incertitudes quant à l'engagement américain, sachant que la Chine considère ce quad comme une future alliance contre elle. En tout cas, ce mardi, les quatre pays ont annoncé une nouvelle coopération dans les secteurs maritimes et miniers. Claudia Bertram.
9: Répondre à l'influence croissante de la Chine dans l'Indo-Pacifique, c'est l'objectif des pays du Quad, avec d'abord de nouvelles initiatives en matière de sécurité maritime dans la région, pour combiner leurs capacités de surveillance, et puis pour renforcer le partage d'informations sur le trafic maritime commercial. Ils vont également coopérer sur un projet portuaire aux Fidji. Autre annonce, un renforcement de la coopération en matière de sécurité énergétique, alors que le détroit d'Ormuz est toujours bloqué. Au cœur des discussions aussi, les minéraux critiques essentiels aux technologies de pointe. Les craintes ne cessent d'augmenter sur la domination de la Chine sur ce secteur. Les membres du Quad se sont également dit gravement préoccupés au sujet de la mer de Chine méridionale et orientale. Une manière de mettre en garde Pékin sans le nommer contre toute initiative contre Taïwan. La Chine ne voit pas d'un bon œil ce forum sécuritaire. Elle a rapidement réagi, estimant que cette coopération ne devrait pas cibler de tierces parties.
3: Claudia Bertram, au Sénégal, Ousmane Sonko avait été limogé vendredi de son poste de Premier ministre. Ce mardi, il prend la tête de l'Assemblée nationale, élu avec une confortable avance au perchoir ce matin. Il faut dire que son parti contrôle 130 des 165 sièges du Parlement. Son prédécesseur avait démissionné dimanche pour lui laisser la place. Ousmane Sonko a souligné qu'il n'utilisera pas cette institution pour une vendetta personnelle, je cite, tout en précisant que l'Assemblée nationale, je cite toujours, ne sera pas une chambre d'enregistrement. Les premières tensions entre l'ex-premier ministre et le président Bassirou Diomaye Faye étaient apparues l'été dernier.
10: Dans l'actualité française, c'est le procès en appel du financement présumé libyen de la campagne de 2007 de Nicolas Sarkozy qui se poursuit. Et ce mardi, c'était la suite des plaidoiries de la défense.
3: Après celle de Brice Hortefeux ce matin, c'est la défense de Claude Guéant qui avait la parole cet après-midi. En première instance, l'ancien fidèle de l'ex-président avait écopé de 6 ans de prison. Il y a quelques jours, la même peine a été demandée par le parquet général dans ses réquisitions. Et l'avocat de Claude Guéant a contré aujourd'hui méthodiquement les arguments de l'accusation, tout en attaquant Nicolas Sarkozy frontalement. Compte-rendu d'audience, Baptiste Coulon.
11: Sa chaise est restée vide pendant 2 mois. Claude Guéant, malade, n'a assisté à aucune audience. Pour son avocat, Nicolas Sarkozy a bien utilisé son absence pour changer de ligne de défense à la barre et remettre en cause la probité de son client. Il a fait le pari que les absents ont toujours tort, cingle maître Boucher El-Ghozi qui s'interroge. Faut-il y voir le cynisme du politique ou le désespoir du prévenu? Assis 1 mètre devant lui, Nicolas Sarkozy encaisse en silence. L'avocat aborde ensuite

0: personnes ont été arrêtées dans le cadre d'une enquête sur une vaste fraude portant sur des millions d'euros de subventions agricoles de l'Union européenne. Arrestations hier et ce matin, principalement dans la deuxième ville du pays, Thessalonique, et sur l'île de Crète. L'enquête avait déjà abouti en octobre dernier à l'arrestation de plusieurs dizaines de personnes. Trois ministres et plusieurs vice-ministres ont aussi démissionné.
1: Et puis, pour la première fois, un pays européen qui peut se dire sans tabac, et il s'agit de la Suède.
0: En tout cas, il se dit sans tabac, hein. Selon un rapport publié par le Conseil suédois d'information sur l'alcool et les drogues, moins de 5% des Suédois fument tous les jours. Problème, la consommation de nicotine, elle reste élevée. Les explications à Stockholm d'Ottilia Ferret.
2: Oui, le pays a atteint son objectif. En 20 ans, le nombre de fumeurs quotidiens est passé de 16 à 4,8%. Mais derrière cette victoire, il y a une autre réalité. Un Suédois sur quatre consomme toujours de la nicotine chaque jour. La principale explication, c'est le snus. Ce tabac oral placé sous la lèvre, très populaire en Suède. Il est interdit dans l'Union européenne depuis 1992, mais la Suède a obtenu une dérogation lors de son adhésion à l'Union européenne 3 ans plus tard. Et depuis quelques années, le snus blanc, sans tabac mais riche en nicotine et souvent aromatisé, séduit particulièrement les jeunes et les femmes. Selon le rapport, près de 19% des Suédois utilisent quotidiennement du snus contre 12% en 2007. Chez les femmes, cette consommation a même triplé en moins de 20 ans. Les autorités sanitaires rappellent que si les dangers de la cigarette sont bien connus, les effets à long terme des nouveaux produits nicotiniques restent encore mal documentés. Les ventes de snus blanc ont bondi de 180% en 3 ans en Suède et celles des produits de vapotage de 640%. Ottilia Ferré, Stockholm, RFI.
0: Et puis Romain, cela n'aura pas pris beaucoup de temps, il ne date que d'octobre dernier, et pourtant le casse du musée du Louvre va être porté à l'écran.
3: Ah ben tiens.
0: D'abord un film réalisé par Romain Gavras, et puis une série documentaire sur la base d'un livre-enquête qui sort demain. Livre signé par 3 journalistes du Parisien, du Monde et de Paris Match. Des journalistes selon qui, après 7 mois d'enquête et l'arrestation quand même des principaux suspects, eh bien la traque des bijoux, qui n'ont toujours pas été retrouvés, hein, on le rappelle, est devenue, je cite, « une énigme épaisse, un casse-tête qui plonge les enquêteurs dans l'incompréhension la plus totale ». On a hâte de voir ça à l'écran.
3: Ah bah oui, mais on sera à l'écoute et on regardera ça de très près, effectivement. Merci beaucoup Christophe Pagé.
0: Merci à vous.
3: C'était le Grand Journal du Soir sur RFI, bientôt 20h15 ici à Paris.
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3: Allez, coup d'œil au programme des prochaines minutes, du prochain quart d'heure. On va appeler dans quelques instants nos confrères du Temps qui, ce mardi, sortent une nouvelle publication, une publication 100% numérique à destination des Français.
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1: Et oui, le voici, le tout nouvel épisode de Chansomania. Bonjour et bienvenue, que tu sois une fidèle auditrice, un fidèle auditeur, ou que tu découvres tout juste l'émission. Ici, eh bien, une heure de musique, de chansons sans barrière, avec des sorties d'albums et des titres parfois un peu plus anciens, voire beaucoup plus anciens. On a aussi pour habitude, dans chaque épisode, de faire une belle rencontre. La belle rencontre, aujourd'hui, c'est avec Ali, à l'occasion de la sortie de son tout nouvel album, dispo depuis ce 15 mai.

Ali est avec nous en interview et bien entendu en chanson dans une douzaine de minutes. Chansomania épisode 532, c'est parti.

L'improbable histoire d'un potentiel tueur à gages. C'est le titre du nouvel album de Lara, sorti en novembre 2025. Un voyage chanson pop, pour gagner des miles donc, histoire de lâcher prise quand on a passé sa vie en contrôle. Après Boss, eh bien on peut s'offrir Open de France. Et puisqu'on peut se l'offrir, eh bien c'est parti, on se l'offre.

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0: Nous avons remonté le temps là, puisque Un Petit Air, ce titre des Tête-Raid que l'on vient d'écouter, est extrait de l'album Le Bout du Toit, sorti en 1996. Les Tête-Raid repartent en tournée cet été. On donne tout, c'est le nom de cette série de concerts à retrouver du côté de la Loire, du Finistère, de l'Ardèche, Paris, Corrèze, Landes, bref, une douzaine de dates à retrouver sur tous les réseaux sociaux des Tête-Raid.
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0: Je te l'annonçais dès le début de l'émission, nous sommes maintenant avec Ali pour passer tout un temps autour de son tout nouvel album. Un premier titre et puis nous échangeons ensemble juste après.

0: à l'harmonie que l'on vient d'écouter donne le titre au troisième album de Ali. Il est sorti le 15 mai. Ali, eh bien, tu as pu la découvrir dans la première saison de The Voice et beaucoup plus récemment en première partie de la tournée française de Kim Wilde, ou interprète pour la bande originale de Ici Tout Commence sur TF1. C'est entre autres, et on va parler bien de tout ça ensemble. Salut Ali.
1: Salut Seb.
0: Alors je suis très heureux de te recevoir dans Chansomania, c'est la première fois. On va parler de ce nouvel album, mais avant moi je voudrais remonter le temps un petit peu. The Voice en 2012, ça fait combien de temps que tu chantes en 2012 quand tu arrives à l'aventure The Voice?
1: Je chante depuis un moment. J'ai fait beaucoup de concours et tout ça quand j'étais petite. Mon papa nous a fait, avec mes petites sœurs, faire pas mal de concours de chant. Mmh. Donc je suis très entraînée, très très entraînée, et c'est la suite logique pour moi de faire The Voice à ce moment-là.
0: D'accord, et la chanson c'est un plaisir, tu chantes en fait depuis petite, tu chantes tout le temps.
1: Oui, je chante pour meubler en permanence, et on me demande souvent d'arrêter de chanter parce que même si c'est joli, parfois c'est trop.
0: Et est-ce que tu écrivais déjà quand tu arrives à The Voice en 2012?
1: Oui, ma première chanson je l'ai écrite à 13 ans. Elle s'appelle Rengaine et elle était sur mon tout premier album qui s'appelle Alphabet.
0: Alors moi j'aimerais bien que tu nous racontes The Voice justement. Alors c'est peut-être un petit peu loin, c'est relatif, c'était en 2012, il y a quand même quelques années, mais est-ce que tu peux nous raconter l'aventure?
1: Dans ma tête c'est un espèce de rêve un peu brumeux en fait, c'est vrai. Mais ça l'était déjà il y a 10 ans en fait, c'est ça qui est rigolo.
0: D'accord.
1: C'est que je me souviens uniquement des moments pendant lesquels j'ai chanté sur scène. Tout le reste, c'est un petit peu vague, un petit peu flou, donc je me souviens des meilleurs moments, en fait.
0: Et puis les meilleurs moments, pour toi et pour quelqu'un qui aime chanter, c'est effectivement les moments où on chante sur scène, de toute façon, j'imagine.
1: Oui, c'est ça, c'est ça. Et puis c'était tellement intense, que c'est difficile de se souvenir de tout.
0: Et est-ce qu'on a, on prend la notion, est-ce qu'on sent tout le coup de projecteur que ça met sur nous, c'est-à-dire que d'un coup, il y a plein de gens qui nous voient, en fait?
1: Non, pas trop. En fait, ce qui est assez étonnant d'ailleurs, c'est que quand on arrive là-bas, il y a quelques personnes qui sont là pour écouter en direct. Donc en fait, on a l'impression de faire un petit concert devant, enfin quand même un concert pas mal. J'en avais pas fait énormément avec cette jauge, quoi, mais il y a peut-être 300 personnes sur le plateau. Mm-hmm. Donc on a l'impression de faire un concert devant 300 personnes. Et après, quand c'est diffusé, c'est un espèce de choc, quoi, parce que... T'as d'un coup plein de notifications, tu te rends pas compte de l'impact.
0: Vraiment. Oui, parce que tu touches énormément de monde en même temps là, avec des passages télé sur TF1.
1: Oui, c'est un concert gigantesque.
0: Est-ce que tu gardes des liens avec les personnes de cette période-là, je sais pas, des coachs
1: C'est comme tu sais, les gens avec qui on était en colonie, dans une super géniale colonie de vacances. En fait, on a toujours une tendresse immense pour les gens avec qui on a partagé ça. Dans le quotidien, on n'est pas en contact dans le quotidien, mais on s'en voit. Quand on se voit passer sur les réseaux sociaux, ou quand on se rencontre quelque part, on se prend dans les bras, quoi.
0: Et alors j'ai cru voir du coup en préparant l'interview en plus qu'il y avait un duo sur le prochain album de Florent Pagny qui était prévu, enfin qui était dans les tuyaux.
1: Ah oui, et ça c'est incroyable. En fait on a partagé un duo déjà à la télé il y a quelques années, je saurais pas te dire combien, sur une de ses chansons à lui qui s'appelle Châtelet Léal. Mmh. Et ça avait été super arrangé avec des violons et tout, c'était un moment fantastique. On en avait tous les deux ce souvenir là d'un moment vraiment fantastique pendant lequel on s'est dépassé. Enfin, on était comme dans une espèce de transe. et en fait, Florent, bon, avec qui j'avais toujours un contact, qui écoute toujours mes nouveaux CD, je lui envoie souvent mes albums et il répond, il me fait un petit commentaire composé. et il m'a appelé en fait pour me demander si je voulais bien écrire pour nous deux un duo. Mmh. En souvenir de ce moment-là qui avait été super à vivre pour nous deux.
0: D'accord.
1: Et qui m'avait marqué. Donc ce que j'ai fait, c'est que j'ai écrit deux débuts de duo. J'ai envoyé les deux débuts de duo et je lui ai dit écoute, choisis, comme ça je travaille sur celui que tu choisis. Et il m'a dit écoute, t'as commencé, tu termines. J'aime bien les deux. Donc, mmh. Voilà.
0: D'accord.
1: Et ça, c'est une des chansons.
0: Ah, d'accord, j'allais dire, c'est encore en travail, ça, ou non, c'est fini?
1: C'est enregistré.
0: D'accord, c'est enregistré.
1: Ok. Ouais.
0: Bah tiens, en parlant d'enregistrement, justement, parce que là, on va arriver à tes albums. Alors, premier album en 2014, et ensuite, le second arrive en 2023. C'est quoi, là? C'est un break où tu t'éloignes de la musique, tu as fait autre chose, ou c'était juste autre chose, mais différent de tes albums, en fait?
1: Eh ben, c'est rigolo, parce que, en fait, pendant ce moment-là, ce que j'ai fait, c'est que j'ai composé et écrit à l'harmonie. Je suis allée l'enregistrer.
0: D'accord. Sur la période 2014-2023.
1: Exactement, ouais. En fait, ça a commencé en 2015, je dirais, l'écriture. J'ai enregistré en 2017. Et après, j'ai continué de retravailler les pistes. C'est une histoire particulière, parce que j'ai continué de travailler sur l'album et pour me rendre compte à la fin qu'il était super comme il était, quoi. Donc, je suis revenue en arrière et j'ai décidé de le sortir tel qu'il était maintenant.
0: D'accord. Mais du coup, avec tout ce temps où il a fallu justement prendre du recul sur tout ça, sur cette création.
1: Oui, c'est ça. En fait, c'est un album qui parle d'enfermement. Et je pense sincèrement que le fait qu'on ait tous pu le vivre, parce que moi, ça fait longtemps que je le vis. Quand j'écris, je m'enferme, en fait. C'est vraiment ma façon de procéder. Et quand on a vécu le Covid de manière très, très groupée, puisque toute la planète était enfermée, eh ben, j'ai eu l'impression que comme tout le monde l'avait expérimenté, c'était peut-être plus simple à entendre ces thèmes-là, ces sujets-là, quoi.
0: C'est quoi, là, l'harmonie, hein? Je voulais te demander, justement.
1: Ah ben, l'harmonie, c'est... En fait, j'ai eu une période où j'avais un peu du mal à me lever du lit et à entreprendre. Et ce qui m'a sauvée, c'était que je me suis mis des alarmes sur mon téléphone, en fait, pour tout faire. Donc pour me réveiller le matin, pour aller marcher un petit peu, pour écouter de la musique, pour travailler sur la musique, pour appeler même des amis, pour être en contact. Ça, c'était des alarmes que je me mettais tous les jours. Et en fait, à force d'entendre cette alarme sonner sur mon téléphone tout le temps, ben, y a la chanson à l'harmonie qui m'est venue en tête, et puis tout s'est déroulé. Et toutes les chansons sont arrivées. C'est une sorte de concept album. En fait, chaque chanson représente une des alarmes que je me mettais.
0: Et depuis, tu as arrêté les alarmes ?
1: Oui, ça va mieux.

0: Ali, de ce tout nouvel album, on vient d'écouter le titre « À cœur perdu ». Moi, je voulais alors parler peut-être un peu de l'enregistrement, mais l'enregistrement, vu que l'album a été écrit là sur plusieurs années, est-ce que les enregistrements ont été faits comme ça de manière aussi au fil des années ?
1: Alors non, ce qui est fou avec l'enregistrement, c'est qu'il a presque, il y a pas mal de chansons qui ont été enregistrées en live carrément, avec tous les musiciens quoi, et moi qui chante. Tourny, par exemple, on n'a pas encore entendu, mais elle, c'était un pur live, quoi. On a fait très très peu d'édits dessus. Et en fait, Marc Platy, il a tenu, avec qui j'ai enregistré cet album, Marc Platy qui est un super réal, qui a bossé avec David Bowie, The Cure, Lerita, enfin des gens qu'on adore. Il a tenu absolument à ce que les pianos que j'avais composés pour les chansons soient joués presque tels quels, par un super pianiste. Enfin, c'était très très respectueux comme enregistrement de mon art, en fait.
0: Et alors c'est peut-être, alors je peux me tromper, mais c'est peut-être plus rapide l'enregistrement, parce qu'une fois que tout le monde s'est calé et que ça roule, j'ai envie de dire, on fait une prise et si elle est bonne, elle est bonne.
1: Oui, c'est ça. Et puis j'avais passé tellement d'années en fait à l'écrire. En fait, c'est juste après Alphabet. Alphabet est sorti en 2014, donc ouais, j'avais passé 3 ans presque à ne faire que ça, à chanter les chansons, les rechanter, et donc j'étais extrêmement prête en fait en 2017.

0: Tu parlais il y a quelques minutes du titre Tourny, on vient d'en écouter quelques secondes. Dedans, tu dis « Mourir si je veux », c'est un peu un challenge d'échapper à la mort, non ?
1: En fait, cette chanson-là, elle représente une crise d'angoisse, je dirais. C'est une espèce d'opéra crise d'angoisse. Parce que, en fait, Tourny, je ne sais pas si tu as déjà eu ça, toi, mais il y a pas mal de gens qui peuvent avoir qui ont des crises d'angoisse et qui connaissent l'hyperventilation.
0: Je connais.
1: Et tu connais.
0: Bah, je pense qu'on est très nombreux, en fait. On le, tu vois, là, on en parle, tu m'en parles, alors je le dis, mais c'est quelque chose qu'on ne dit pas spontanément.
1: Ouais, c'est vrai. C'est quelque chose qu'on ne dit pas spontanément, mais j'ai l'impression que la parole se libère quand même de plus en plus là-dessus. Mais c'est vrai que maintenant, ça va mieux aussi. Mais c'est rigolo comme quoi, parfois, tu as juste besoin d'écrire une chanson sur un sujet pour que ça se désenclenche, pour que le thème se désenclenche en toi, quoi. C'est très, très sûr. Très très curieux. et donc Tourny, ouais, c'est une espèce de crise d'angoisse en chanson, et dans la crise d'angoisse en général, ce qui nous fait peur, je veux dire, la racine de tout ce qui nous fait peur souvent, c'est la mort.
0: Oui.
1: Donc voilà pourquoi j'essaye d'y échapper.
0: Et d'ailleurs, dedans, tu dis combien de jours je peux encore tourner. Enfin, c'est une question qu'on peut aussi être en droit tous un peu de se poser. Enfin, surtout quand on est des fois dans des états comme ça.
1: Oui, c'est clair. C'est clair, c'est ça. Ben, en fait, c'est un petit jeu de mots entre tour et jour. Mm. Enfin, je veux dire, ça sonne presque pareil. Donc ça va bien ensemble. Et oui, on est des sortes de machines quand même. Donc combien de jours je peux encore tourner?

0: Ali, on vient d'écouter quelques secondes du titre « Où ». C'est compliqué d'aller là où on n'existe pas.
1: Oui, c'est très compliqué et à la fois c'est tellement enrichissant que je ferai jamais plus autre chose. En fait, ce que je veux dire dans cette chanson-là, c'est que je pense que le recul m'a permis d'avoir une deuxième lecture. En fait, dans cette chanson-là, j'ai l'impression que je fais une espèce de coming out, en fait, que j'explique pourquoi je n'ai pas fait les choix les plus logiques dans ma carrière. Et parce que justement, j'ai besoin de me réinventer, j'ai besoin de chercher cette chose que j'ai jamais faite encore. Et du coup, ça aurait été très compliqué pour moi de devenir une espèce de caricature de moi-même en faisant ce que les gens attendaient de moi, en fait.
0: Puis c'est ce qui est intéressant en même temps, d'aller là où on n'est pas attendu, mais là où on a envie d'aller, c'est là qu'on retrouve tout, où on se sent bien déjà, puis on retrouve tout le sel de ce qui fait la vie.
1: Oui, c'est ça, c'est risqué, mais la vie, c'est un risque.
0: Bah tiens, en parlant alors de risque, je sais pas, parce que la scène, c'est un endroit que tu aimes beaucoup, ou c'est un endroit où, je sais pas, il y a un peu une tension, un trac, comment ça se passe?
1: Alors j'ai eu le trac pendant des années, et puis un jour j'ai croisé Michel Jonas sur un plateau de radio. Il m'a dit, mais arrête, ça sert à rien. Et depuis, j'ai arrêté.
0: Ah ben, ça sert à rien, mais on choisit pas toujours.
1: On choisit pas toujours, mais y a quand même une prise de conscience qui est possible, parce que j'étais une traqueuse vraiment atteinte. Et ça va beaucoup mieux quand même, je dois l'avouer, ça va beaucoup mieux. Donc, je pense que c'est aussi parfois une position de l'esprit.
0: D'accord. Sur scène, justement, on te retrouve sous quelle formule, notamment pour présenter les titres de ce nouvel album?
1: Alors là, en première partie de Kim Wilde, on a fait une formule à trois. J'étais au piano et aussi debout, parce que c'est important pour moi. Dans mes précédents concerts, en fait, j'ai fait pas mal de piano-voix. Et ça me manquait terriblement de pouvoir faire des gestes avec les bras, en fait. Donc je suis très très heureuse de pouvoir me mettre à nouveau debout. Puis c'est une formule qui est beaucoup plus rock aussi que ce que j'ai fait déjà jusque maintenant. Donc ça fait du bien, ça libère ça ouvre quelques chakras, quoi.
0: Bah tiens, on peut en parler aussi de ces premières parties de Kim Wilde. Je dis ces premières parties parce qu'il y a eu plusieurs concerts, je crois.
1: Ouais, il y a eu cinq concerts dans des salles incroyables, magnifiques, avec des gens super attentifs et gentils qui n'ont pas parlé pendant que je chantais. Ça m'a tellement touchée, c'était génial.
0: Et comment tu te retrouves sur la première partie de Kim Wilde? Comment se passe la rencontre?
1: Alors, j'ai fait la première partie de Kim Wilde il y a 2 ans déjà, et une première fois en fait, parce que l'équipe qui s'occupe de sa tournée française était l'équipe chez qui j'étais signée en tour. Et donc en fait, je pense que c'était au départ un mariage arrangé. Mmh. Et puis on s'est rencontrés, on est toutes les deux très timides. Donc c'était rigolo parce que quand on se croisait dans les couloirs, il y avait un sourire un peu gêné. Et puis on s'apportait des trucs dans notre loge, des petits mots et tout ça, parce qu'on pouvait pas, on n'arrivait pas à se parler facilement.
0: Et ça va mieux depuis, j'imagine.
1: Oui, ça va mieux. Ça, c'était beaucoup plus simple cette année, bien que c'était quand même des petits mots et des sourires gênés en majorité. Mais je pense que ça s'était tellement bien passé. En fait, on était très respectueuses l'une de l'autre déjà et tout ça. Donc ça s'est tellement bien passé que peut-être qu'elle a voulu me revoir. C'est ce que je me dis.
0: Et puis alors, je le disais aussi au début dans la présentation, mais il y a, parce que tu as beaucoup d'aventures musicales, notamment la BO de Ici tout commence. Là aussi, c'est encore une aventure qui est dans la chanson, mais qui est pas complètement dans ce que tu fais, c'est-à-dire c'est pas tes propres chansons, c'est pas de la scène. Comment tu arrives là sur cette aventure Ici tout commence?
1: Alors j'arrive sur cette aventure parce que c'est TF1 qui produit cette série et que TF1 il se souvenait de moi, donc et d'autres d'ailleurs chanteurs de The Voice, et c'est vrai que c'est pour de l'interprétation. Mais en fait, ce qui m'a plu, c'est que c'était des chansons originales quand même, et que c'était des chansons originales plutôt bien écrites, en très très belles, donc et qui m'allaient bien. En fait, quand j'ai reçu les chansons et que j'ai essayé de les chanter, je trouvais que ça m'allait super bien. J'étais extrêmement curieuse des gens qui avaient écrit ces chansons. Et d'ailleurs, Emily et Ben, qui écrivent pour cette série, ont réalisé mon deuxième album, qui est sorti en... Tu m'as dit la date tout à l'heure, moi j'ai oublié.
0: Alors moi j'ai noté en 2023 le second album.
1: Voilà, qui est sorti en 2023, qui s'appelle Une Grande Chose. Et donc c'était une rencontre formidable et j'ai très très bien fait d'aller renouveler mon amour pour l'interprétation avec eux.
0: J'ai noté quelque chose là dans ta réponse où tu n'as même plus la notion du temps de quand t'es sorti ton deuxième album, mais finalement c'est une belle vision de la vie peut-être de se dire bah voilà, on vit des choses, on fait des choses, mais on met pas forcément un marqueur sur chaque chose qu'on fait.
1: Oui c'est vrai, en fait souvent ma famille se moquait de moi parce que le dimanche, je sais pas qu'on est dimanche et je peux proposer de faire une activité qui est pas possible à faire le dimanche. J'ai une difficulté à... En fait, je trouve que les jours, c'est difficile de... Ça ressemble pas forcément à un lundi. Je veux dire, un lundi, ça pourrait être un mardi. Et d'autant plus quand on est, comme moi, quelqu'un qui écrit des chansons et qui a pas besoin que... Enfin, je veux dire, j'ai la chance de pas devoir me lever tous les jours très tôt et donc espérer le vendredi, en fait. Donc forcément, les jours se ressemblent.
0: pour trouver toutes les infos alors sur ce nouvel album, sur toutes les choses que tu fais, sur les dates à venir, moi j'ai noté le site, c'est aliferit.com. Là, on retrouve toutes les infos.
1: Aliferit.com, c'est ça. Donc ça s'écrit aliferit.com.
0: Et là, on retrouve toutes les infos, il y aura les dates de concert, tout qui va bien, quoi.
1: Ouais, c'est ça.
0: Eh bien, merci beaucoup, Ali, d'avoir été avec nous. Moi, je voudrais alors qu'on se quitte en chanson. Si tu le veux, bien sûr, j'aimerais que tu nous partages une chanson coup de cœur que tu écoutes depuis toujours ou une chanson que tu écoutes en ce moment. Voilà, on se quitte avec.
1: Je pense que tu peux mettre Grace de Jeff Buckley.
0: C'est un titre qui te suit, que tu écoutes beaucoup.
1: Oh, j'ai toujours aimé cette chanson. Je la trouve très, très puissante, très, très transcendantale et j'aime bien, je suis contente qu'elle passe à la radio, même si Jeff Buckley passe à la radio, mais celle-là, elle est moins connue que Alléluia par exemple, alors qu'elle est fantastique. Merci beaucoup, c'était super.
0: Eh bien, merci beaucoup. On se quitte avec ce titre. Merci beaucoup, Ali. Je rappelle que ton tout nouvel album À l'harmonie est sorti le 15 mai. Merci beaucoup et à très bientôt sur scène.
1: Oui, là il y a des trucs en préparation en plus.
0: À très bientôt, Ali.
1: J'en parlerai sur mes réseaux et sur mon site. À bientôt.

Oui, on s'offre un peu de pluie avant que je prenne le micro. Liberté, c'est le premier album de Clémentine Stepanoff. Il est sorti le 17 avril. De la chanson touchante, une alliance du spirituel et du sensible, de la légèreté et de la profondeur. Une quête de liberté pour trouver l'équilibre face au surmenage, au bruit et aux injustices. Après le premier titre que l'on vient de s'offrir, J'aime la pluie, voici Il faut du temps. Plus d'infos, clémentine-stepanoff.fr.

Le single que nous allons écouter maintenant inaugure un nouveau cycle artistique, une œuvre libre non formatée. Vertige de Somme, c'est le titre qui arrive, et le premier inédit de Tété depuis 7 ans. Alors laissons-nous emporter tout de suite par cette expérience sonore immersive. Et puis bien sûr, on attend la suite des aventures musicales.

c'est la fin de la chanson, mais c'est aussi la fin de Chansomania. Il en reste une, la chanson vinyle. On se retrouve la semaine prochaine, même endroit, même heure, sur ta radio préférée. D'ici là, les podcasts sur toutes les plateformes de podcasts et toutes les plateformes musicales. Tu retrouves aussi ces mêmes podcasts avec plein d'infos sur le site sebdihl.fr, sebdihl.fr. C'est comme cela que ça s'écrit. Allez, à la semaine prochaine et d'ici là, surtout, surtout, tu n'oublies pas de vivre en musique. C'est important hein, de vivre en musique. Allez, on se quitte en chanson vinyle avec aujourd'hui Jacques Brel. Au suivant. Bye.

0: Non, c'est une intro dépression.
1: Salut à toi, jeune dépressif. Salut à toi, vieil angoissé. T'as envie de rigoler ? Non, pas ce soir. Pas demain non plus. Plus jamais en fait. Hein. Rire pour quoi faire ? T'as envie de rire, vraiment ? Rire des horreurs du monde, des erreurs immondes ? Tu crois qu'il faudrait faire preuve de légèreté ? Quand l'injustice est partout, l'humanité nulle part, c'est de descendre, rire. Mais ouais, je te comprends. Mais c'est là que tu te trompes, tu sais. Parce que tu deviens adulte, concerné ou militant, tu serais condamné à devenir chiant. Alors non, moi, je suis pas d'accord. Rire, c'est déjà arrêter de s'en foutre. Rire des autres, rire des cons, rire de nous-mêmes. Se moquer de l'humanité, ses contradictions. Faire un pas de côté. Rire du cancer, de la misère, de la guerre. Deuxième, troisième, quatrième degré. Se tenir à distance et affronter. Rire des banalités, des petits riens. Rire de tout, malgré tout. Tu sais, à la fin de ma vie, sur mon lit de mort, je me poserai une seule question. Est-ce que je me suis bien marré ? Et puis, ça défilera comme dans un film. Tu sais, il y a un gars qui rentre dans un bar. Tu sais pourquoi les enfants de cœur ont le dré sur le côté ? Vous avez jamais remarqué ? Son prénom, c'est Nadine. C'est pour manger ? Non, c'est pour faire un tennis, connard. Est-ce que ça va, point de tapitre ? T'es pilé, t'es pas pilé, t'es copine, t'as pas de copine. Hans a 2 ans. Ta mère, elle est tellement grosse. Reviens, gamin, c'était pour rire. Ces 3 nains qui vont à la mine. Je suis le pape et j'attends ta sœur, etc., etc. Rire de tout, mais pas avec tout le monde ? Ok. Les fascistes, les sexistes, les racistes ou les autres istes peuvent bien aller se faire enculer. Mais quand même, rire de tout, malgré tout. Bienvenue à toi, bienvenue à l'émission sympa.
2: Ouais. Alors dans les mots is, il y a secouriste, donc allez vous faire enculer les secouristes.
3: Ça va pas de tapitre.
4: C'est le petit Hans.
5: Bah, je pensais pas qu'on commençait l'émission en enculant les secouristes.
2: Ah, c'est lui qui l'a dit. Hein.
3: Sympa.
4: Sympa, sympa.
3: C'est sympa ici.
1: Émission sympa.
2: Oh, c'est gourmand.
1: Émission sympa. Sympa.
3: Qu'est-ce qui c'est drôle.
1: Émission sympa.
2: Humour
4: sympa.
1: Et bienvenue dans l'émission sympa, dans ce combienième épisode ?
3: 16e
1: épisode. Déjà, on a 16 piges, incroyable. Ouais. Et ce soir, on a décidé de rire de tout, malgré tout. Et autour de la table, une équipe de stars, comme d'habitude. On a d'abord Hugo.
2: Bonsoir. Ça va hyper bien.
1: Et puis on a Flora.
6: Ouais.
1: Et puis on a Simon.
6: Ouais.
1: Et puis on a Willou.
6: Ouais.
1: Et puis on a Co.
2: Ouais. C'est insupportable.
1: Et puis on a public. Ils sont chauds, le public. Et une invitée exceptionnelle qu'on va vous présenter dans pas longtemps. Mais en attendant de la présenter,

0: On va dire quand même ton nom, Yorona.
1: Presque,
2: non.
1: Pas loin.
2: Yorana.
0: Comment?
1: Yorana,
0: stand-upeuse, mais que vous allez apprendre à découvrir dans quelques instants. J'y mais perds. Déjà, une question à cette équipe de foufous. Quelle est la dernière chose qui vous a fait rire?
3: Ah, et ben je vais commencer, moi c'est tout à l'heure qui m'a beaucoup fait rire. On se promenait avec ma femme et d'un coup on entend des pleurs. Mais vraiment des pleurs, des sanglots, mais comme rarement j'ai entendu.
2: Déjà rire.
3: Et puis on voit, il y a un petit super. Et tout qui est dans sa cour. Il a un ballon dans les mains, mais il pleure, il est tout seul. Et puis on va le voir, on dit ça va? Il fait ils ont fermé les fenêtres et la porte et je suis tout seul dehors enfermé et je sais pas où ils sont. Et puis là, il y a une voiture, il fait et ils sont là. et nous, on a éclaté de rire, et puis on est parti. Voilà.
0: Merci pour ce partage. Alors, qui a quelque chose à partager? La dernière chose qui vous a fait rire? Par exemple, un truc qui t'a fait marrer comme une baleine.
4: Comme une baleine?
0: Ouais.
4: J'ai pété ce matin. Ça m'a fait rire. Non. Ça a fait rire ma femme. Ah, et si, bah, est-ce qu'il y a pas. Qu'est-ce qu'il y a de plus drôle qu'un prout bien au bon timing,
3: bien effectué.
4: Bien trouvé, bien effectué, au bon timing. Il n'y a rien de plus drôle que tout ça.
0: C'est vrai.
4: C'est comme les blagues sur les mers. Voilà. Il n'y a rien de plus drôle que ça.
0: Voilà.
4: Et à midi, je me suis écouté des bonnes blagues de Bigard. C'est vraiment super drôle.
0: En fait, t'es quelqu'un de simple et c'est pour ça qu'on t'aime.
4: Exactement.
0: Okay, bah
4: attends, pour 10 balles, tu voulais quand même pas des gambasses? Moi, je fais la chute, je raconte pas les balles, je fais que les chutes.
0: C'est Jean-Michel que tu.
4: Exactement.
0: Super, ben, je regrette pas de t'avoir posé la question.
4: Tu fais bien. Donne-moi plus souvent la parole.
0: Et toi, Flora, quel est le dernier truc qui t'a fait marrer? C'est comme finalement.
2: Moi, je viens ici pour rigoler une fois par mois.
0: Voilà, parce que le reste de temps, ta vie, c'est chiant. Non, bah, Justin, t'es marrant. Bah, Justin. Au fond de toi, t'as un humour.
4: Ouais, c'est ça, elle vit avec Justin.
2: Bah, si, là. Non mais si, la dernière fois, la dernière grosse poilade que je me suis prise, c'est juste ça qui m'a raconté une blague sur une femme tronc. Mais il vous la racontera.
0: Bah si, elle raconte maintenant.
4: Ah, ah si,
0: bah,
4: là,
2: t'es obligé de raconter. Non, elle est horrible.
4: Ah, horrible. Ah.
2: Bah raconte-la comme, parce que comme
4: ça je vous fais la chute. Et là, elle la jette dans l'eau et dit ah, je t'ai bien baisé.
2: Ouais.
4: Voilà, c'est ça la chute.
0: C'est vraiment le but de faire que les chutes.
4: Ouais.
0: Waouh.
4: C'est un peu drôle.
2: On va pas raconter une blague entière.
5: Je sais pas si c'est le pire ou le meilleur début d'émission qu'on ait fait.
0: C'est sûrement entre les deux.
5: Et toi, Greg, y a un truc qui t'a fait rire ou top?
0: Bah moi, c'était une blague sur des Belges qui sont sur un toit, mais c'est un peu long à raconter.
5: Ah ouais, bah voilà. Non, alors...
0: Allez, je la raconte. Alors, c'est quatre Belges qui sont sur un toit. En fait, ils font de la charpente. Et en fait, il y en a un regarde les autres. Fait comme vachement froid ici. Moi, je pense que je vais arrêter de bosser. Et là, il y a Michel qui arrive. Il fait attendez les gars, j'ai un petit truc, un petit remontant. Et en fait, ils sortent une petite fiole de whisky. Ils se la font tourner. Ils picolent comme des trous pendant une heure. Les mecs, ils sont arrachés. Au bout d'une heure, ils sont en train de rigoler, machin. Et là, il y a Daniel qui tombe. Il tombe, il s'éclate par terre.
2: Oh
0: boum, crâne explosé, ouvert en deux.
2: Oh
0: enfin, bah, je crois qu'il est mort. Hein. Bah oui, je crois bien aussi. Et bah, il faut l'annoncer à Sylvie, sa femme. Oh, sa femme est super sympa. C'est dommage de l'annoncer. Qui y va? Alors, il joue à courte paille. Il tire à courte paille. Et finalement, c'est Michel qui doit y aller. Oh, Michel, tu vas dire à Sylvie. Ah, je vais dire à Sylvie, machin. Michel, il part une demi-heure, trois quarts d'heure, une heure.
3: C'est long.
0: Et là, il revoit Michel arriver avec pack de bière dans la main. Ils sont, mais Michel, qu'est-ce que t'as fait, Michel, pour un pack de bière? T'as pas dit à Sylvie? Il fait, bien sûr que je lui ai dit. Je lui ai dit, je suis allé la voir, je dis, Sylvie, ton mari est mort. C'est pas possible. Tu paries un pack de bière? Voilà, ça m'avait fait marrer. Voilà. Et sans transition, on présente.
5: Tu t'es lancé dans un truc. Ouais.
0: Bravo. Voilà. Et du coup, sans transition, on va présenter notre invité. Le meilleur des annonciateurs, c'est Hugo.
3: Oui, merci, c'est très gentil, je prends.
0: Hop, petit jingle.
3: Petit jingle,
0: allez. Émission sympa, présentation
3: de l'invité. Sympa.
0: Présente l'invité.
4: Yorona.
3: Yorana.
4: Ah.
3: Ah, ça va être difficile, hein. C'est pas si difficile, hein, Yorana.
4: Ouais, okay.
3: Alors ce soir, nous recevons une femme qui prouve qu'on peut avoir un diplôme d'ingénieur agronome et malgré tout choisir volontairement le stand-up, ce qui est déjà quelque part en soi une grosse blague. Elle s'appelle Yorana. Attention, Yorana et pas Yorona comme vous l'avez tout à l'heure.
0: Merci.
3: Mais Yorana n'est pas simplement humoriste, non. Ce serait une insulte pour tous les autres métiers qu'elle fait puisque elle monte sur scène certes, mais elle est aussi enseignante, directrice de colonies de vacances, formatrice BAFA. En gros, elle est capable à la fois de gérer une classe de CE2, un ado sous Red Bull et un mec complètement bourré le jeudi soir à Bourg-lès-Valence. ce qui demande finalement à peu près les mêmes compétences humaines. Donc tout a commencé grâce à un cap ou pas cap. Tu m'arrêtes si je me trompe, Yorana.
1: C'est ça.
3: Ce qui prouve une chose essentielle, c'est que les grandes carrières artistiques françaises reposent souvent sur le même niveau de réflexion qu'un pari de fin de soirée devant un kebab. Aucune expérience de théâtre, aucune impro, rien. Elle monte sur scène, elle porte ses coronas, comme certains montent un meuble Ikea, sans préparation, avec beaucoup d'angoisse, et elle découvre un milieu avec plein de vices cachés. Comme Ikea, vous savez, on perd des vis, etc. C'était une blague un petit peu bizarre.
4: Elle est très, très obscure.
3: Et très obscure. Alors, arrivé à Bourg-lès-Valence, il y a 3 ans après plusieurs déménagements, officiellement pour changer de vie, mais on ne sait pas trop pourquoi, c'est un peu mystérieux, et officieusement parce qu'elle avait déjà commencé le stand-up et qu'il fallait bien fuir certains témoins. Alors, on ne dira pas plus. Aujourd'hui, elle se développe dans plusieurs comédie-clubs, Dromois, Ardéchois, pour essayer de faire connaître le plus grand nombre l'humour. Parce que amener l'humour en Ardèche et dans la Drôme, c'est aussi difficile que d'amener le Wi-Fi dans une grotte. Bref, une trentenaire instable, mais dans le bon sens du terme, qui transforme ses histoires absurdes et ses observations en éclats de rire. Par exemple, tu nous parleras du slip chauffant, parce que j'ai vraiment pas compris, si tu le veux bien. Donc, merci à toutes et tous, et faites du bruit pour Yorana.
1: Merci beaucoup.
0: C'était la présentation de Hugo.
2: Hugo.
0: Yorana, bonjour.
6: Bonjour.
0: Comment vas-tu?
6: Je vais bien.
0: Bon, Yorana, stand-up.
6: Et ouais.
0: Ok.
6: Ouais.
3: Eh ben merci pour l'émission, c'était sympa.
6: Nickel.
0: Alors comment, c'est quoi cette histoire de capot ou pas capot? Est-ce que tu peux déjà nous expliquer comment on arrive sur scène? Pas ou peu préparé, raconte-nous.
6: Très simple. Du coup, j'habitais à Rennes à ce moment-là et j'ai une amie d'amie qui s'est lancée elle dans le stand-up mais qui voulait être comédienne, etc. Et je suis allée la voir sur sa deuxième scène, je crois, deuxième représentation en comédie club, sachant que le stand-up à Rennes c'est assez récent, ça a 4 ans et quelques. Donc c'était la première année du stand-up rennais. Et du coup, je vais la voir et ça, je pense qu'il y a un truc qui s'est créé en moi, ça a rendu le truc possible. Parce que je sais pas, j'avais un peu cette notion débile en tête que pour moi, tous ceux qui montaient sur scène, c'est des gens qui étaient déjà connus. Alors que, pas factuellement, c'est pas possible, sinon y aurait personne. Et du coup, en sortant de cette scène avec un pote avec qui j'étais, c'était vraiment la blague de « Eh, vas-y, la prochaine fois, c'est toi qui montes sur scène, pas cap, let's go. »
0: T'avais besoin d'être poussé.
6: En fait, c'était une idée qui m'était jamais arrivée en tête, en fait.
5: Ah ouais, tu n'y avais jamais pensé avant, c'était pas une envie
6: Non, pas du tout. J'avais jamais pensé. J'avais vu beaucoup de stand-up étant plus jeune, mais... Ça me paraissait inatteignable en fait, et comme effectivement j'ai jamais fait de théâtre, jamais fait d'impro, enfin il y avait jamais rien qui m'avait poussé à faire de la scène, et vraiment ce défi à la con de vas-y, et du coup ma pote qui montait sur scène a monté des comédie clubs, enfin des plateaux de comédie club à Rennes, et du coup m'a dit bah ok, je te donne une date dans 2 mois, et dans 2 mois
0: ok, on est 2 mois après
6: sur scène.
2: Et c'est plutôt en fait une fois que t'étais sur scène t'y as pris goût.
6: Ouais, il y a eu ça. Il y a eu déjà le fait d'écrire et tout, ça m'a plu.
2: Ouais.
6: Et une fois sur scène, je fais mon texte. J'étais pétrifiée, c'était horrible. Mais ouais, ça s'est bien passé et j'ai bien kiffé. Et du coup, j'ai continué.
0: Et ta première scène alors, on est 2 mois après, ouais. T'arrives sur scène, comment on se sent? Est-ce que tes blagues, elles ont marché?
6: Alors déjà, on se sent pétrifié de peur. C'était horrible, surtout qu'on a fait ça le comble. Enfin, c'était la première du Comedy Club, c'était un Comedy Club 100% féminin. Première reine dans ce bar et on a fait full. Enfin, on a eu 100 de personnes qui étaient là, des gens qui étaient debout, qui voyaient pas la scène et tout. Mais... Ouais, c'était trop bien, mais en même temps, du coup, t'es en mode de, je suis la première à monter sur scène, c'est pas le Comedy Club.
4: Oui, parce que le Comedy Club, c'est un passage de 5 minutes, vous êtes une
6: Ça dépend, là j'avais 5 minutes, et non, j'avais 7 minutes même,
4: ouais.
6: J'avais 7 minutes et on était 6, je crois.
5: Ok, j'imagine que c'est important les 2 minutes quand tu les écris, parce que nous, si on se dit 5 avec 7 minutes,
6: oui,
5: quand
6: oui, t'es dans non, la salle, tu t'en fous un peu. Ça change,
3: c'est sûr.
6: Et ouais, du coup, j'ai la captation de ce moment-là en plus qui est prise de biais, donc on me voit attendre sur un petit banc sur le côté de la scène avant de monter, où genre vraiment je suis en train de trembler et tout, et je me lance sur scène et au final les blagues marchent.
5: Eh ouais.
6: Bon après on entend surtout le meilleur pote qui rigole très fort dans la salle. Mais
3: il en faut toujours un rieur là. Ça aide.
6: Il faut toujours des potes qui ont un rire un peu violent. Et ouais non, ça s'est bien passé. Et du coup c'était cool.
0: Ok, et du coup, une fois, et on se dit, c'était un one shot ou comment on y retourne alors? C'est quand ta deuxième scène?
6: Ouais, à la base, c'était un one shot, et puis au final, ça m'a plu, et du coup, j'ai contacté d'autres comédie clubs. Et en fait, le fait aussi de monter sur scène avec d'autres humoristes, bah forcément, il y a du contact qui se crée, qui sont en mode, ah ouais, bah, moi je gère tel plateau, tu veux pas venir, etc.
0: T'as pas pris de cours?
6: Non, jamais. Okay.
5: Ouais, parce qu'à ce moment-là, ta vie normale, t'as un boulot, enfin je dis normal, c'était pas du tout dans ce milieu-là quoi, tu
6: débarques sur une scène. Pas du tout dans ce milieu-là, alors j'ai plus de boulot à ce moment-là, je suis au chômage.
5: Ok, ça aide,
6: ça aide à écrire, mais ouais, période un peu compliquée de ma vie, apparemment ça aide pour écrire aussi. Et du coup, ouais, je suis au chômage, enfin je bosse toujours dans l'animation à côté et voilà, j'essaye ça et je me lance. Mais vraiment, à aucun moment, je me suis dit je vais en faire un métier ou une vraie activité professionnelle. Enfin, ça, c'est venu bien plus tard. Et encore même maintenant, je suis un peu en mode, bah, avec mes 36 métiers, je sais pas trop où ça va me mener. Mais,
2: Est-ce que quand tu fais de l'animation, parce que vu que tu viens de là,
6: ouais,
2: est-ce qu'on t'a déjà dit dans l'animation, avant que tu fasses du stand-up, que t'étais drôle?
6: Pas spécialement.
3: D'ailleurs, c'est pour ça qu'on l'a invité, en fait, parce qu'elle est pas drôle.
5: Donc attends, est-ce qu'on t'a dit depuis que tu fais du stand-up que t'étais drôle?
4: C'est ça. Donc attends, t'es pas spécialement drôle, t'as aucune expérience,
0: ouais, t'es pas connu,
4: t'es au chômage et tu te dis je vais faire du stand-up. Ouais, et c'est quand même incroyable.
5: Est-ce qu'il y avait un casting? Non, c'est vraiment,
6: j'ai tout coché les pires trucs. Non, on m'a jamais dit. Enfin, on m'a déjà dit en règle générale. Mais à aucun moment, il n'y a personne qui m'a jamais dit, genre, tu devrais monter sur scène, truc comme ça.
0: Mais on t'a dit, t'étais fun ou pas?
6: Parce qu'on se dit,
0: il y a Yorana qui arrive, on va se marrer, quoi. On va s'en payer une bonne tranche.
6: Je sais pas. Non, je suis chiante dans la vie, je pense.
3: Bah, elle est ingénieure agronome.
6: J'ai le côté ingé à la fin.
0: Ouais, mais t'es à Rennes, donc.
4: Mais du coup, tu dois avoir un côté hyper observatrice de tout, enfin, sur le slip chauffant notamment. Et moi, j'ai regardé un peu ce que tu disais. Tu parles. Alors, ça tourne beaucoup autour des préservatifs. Les extraits que j'ai vus.
6: Les derniers.
4: Les derniers, ouais, beaucoup autour de, voilà, des préservatifs en latex. J'ai plus les blagues en tête, mais tu nous les referas.
5: Non, tu fais les chutes.
4: Du coup,
5: c'est chutes.
4: Ah oui, je fais que les chutes.
3: Si elle a envie.
4: Mais du coup, t'as quand même un don pour choper les petits trucs de la société, et ça t'inspire? Ou est-ce que tu... Ouais, c'est un peu comment t'écris. Est-ce que tu vois un truc, tu te dis tiens, j'ai une bonne idée, ou est-ce que tu te poses devant une feuille blanche et t'essayes de réfléchir?
6: Ouais, peut-être non, c'est plus des trucs qui m'arrivent dans la vie ou que je croise ou que j'apprends et je suis là en mode ça, il y a moyen d'en faire un sketch. Et du coup, je me le note et après, plus tard, je me pose. Et là, je rédige vraiment le texte avec les chutes, etc. Okay. Mais du coup, ouais, c'est des trucs que j'apprends. Ou alors, la dernière fois, j'ai fait un nouveau sketch sur l'astrologie. Où là, je me suis renseignée, moi. Enfin, je savais qu'il y avait moyen de faire quelque chose. Et après, je suis allée rechercher, du coup, d'où ça vient, etc. Des thèses sur l'astrologie. Pour après en faire un sketch.
3: Moi, okay. Je suis pour revenir au début. Poisson, ouais. Ascendant fils de pute.
5: Et ben super.
3: On a même plus besoin de t'insulter,
5: tu le fais tout seul.
3: Excusez-moi, c'est sorti tout seul.
5: Non, pour revenir, du coup en fait t'as découvert que t'aimais faire du stand-up, ouais, en faisant du stand-up.
6: C'est ça.
5: Avant tu t'es jamais dit tiens j'aime bien, enfin j'ai envie de faire du stand-up quoi.
6: C'est ouais, vraiment comme, à aucun moyen, enfin à aucun moment. Après j'étais très fan de Baptiste Le Caplain qui est stand-upper.
5: Ouais.
6: Du coup je pense que ça a aidé et je pense qu'effectivement l'animation a aidé parce qu'il y a le fait de parler devant les jeunes, devant les équipes, etc. Qui fait que l'éloquence au final ça allait.
0: Ouais. Base. Je voudrais vous présenter, enfin, pour ceux qui ne le connaissent pas, quelqu'un qui, c'est un peu la même histoire que toi, c'est-à-dire, il faisait pas de rap, il est pas très bon quand il rappe, pas énormément d'imagination, et un jour, il y a un cap ou pas cap, on dit, et bah, pourquoi pas toi? Il s'est dit, bah, pourquoi pas? Et du coup, ça crée un personnage, MC Opinel.
4: Yeah.
0: Je lui dis, bah, bienvenue, MC Opinel, jingle. MC Opinel, émission sympa.
4: Bonjour à tous, bonjour.
0: Bonjour MC.
3: Bonjour MC.
4: Ah ça va, le thème de l'émission m'a beaucoup inspiré là pour cette partie chantée. Suite à la dernière émission et le rap de MC Platrier, alias Simon, je suis reparti en Nervous Breakdown et j'ai passé un mois dans mon canapé devant ma télé. Et ça m'a bien fait marrer, donc j'ai fait un petit bilan de ça. C'est okay. Très tourné autour de la télé, voilà, qu'est-ce qu'on y voit, etc. Voilà. Quel rapport avec l'émission, je ne sais pas.
0: Toi.
4: Exactement, fin analyste. Mais j'ai essayé de glisser des petites blagounettes pour vous faire rigoler.
0: Allez.
4: Voilà,
0: allez,
4: parce qu'il faut bien rire de tout.
5: On te dira si on a rigolé.
0: Malgré tout.
4: C'est parti. Ah, c'est la bonne instru. Bon, bah, c'est Opinel. Doudoudjoul. Vous voulez rigoler?
0: Ah ouais.
4: Ah, la dernière fois, on m'a dit qu'il fallait que je rappe un peu plus lentement. Ok? Alors, ça y est. Lentement, compréhensible. Lentement, compréhensible. L'abeille coule, l'abeille coule. Je vais chez ce... Ok. L'idée aujourd'hui, c'est pas de me refaire interner. Et pour y parvenir, je me suis calé devant la télé. Et ouais, j'étais brigade cachée. Je renais de mes cendres. Je vais rapper comme Simon. Les enfants pourront me comprendre. Ok, tout le monde veut prendre ma place. Chie du talent, je laisse des traces. Je ne suis pas encore au top niveau, mais personne n'est à mon flambeau. Hey, je suis fêlé de télé. LCP, j'ai vite zappé. LCI, j'ai rien compris. J'ai mis Arte, j'ai adoré. C'est rigolo, les chaînes info. J'ai dit info, pas Pascal Pro. Ils ont eu Donald au téléphone. Crank, crank, sad news, yeah, sad news, yeah. Ok, lentement, compréhensible. Lentement, compréhensible. L'abeille coule, je vais circoncire le zizi de Sarkozy. Ok, j'en ai partout des écrans. Même dans ma salle de bain. Et j'ai le home cinéma pour épater tous les campins. J'ai des enceintes du futur. Et j'ai Arthur sur tous mes murs. Et Hanouna, il me rassure. Je veux pas que Bolloré me censure. Et y a aussi Patrick Bruel, adepte de plaisir charnel. Franchement, Gérard Depardieu, pardon Patrick. Mais qui a le droit, hein? On avait dit qui a le droit. On avait dit casser la voix. On n'a pas dit montrer son sgeg. On n'a pas dit briser les vies. Mais je crois que tout ça ne rime à rien. En fait, ça me fait pas marrer les guerres dans le monde entier, mais je crois que l'espoir renaît. Israël.

Français et un Français au Tour de France. Et on va presque le gagner. Il y a la Coupe du Monde aux États-Unis avec Olysée et Mbappé. Et putain, il n'y a pas de Marseillais et Dembélé. Il sera blessé. Il y aura des pubs tous les quarts d'heure pour qu'il puisse se désaltérer. Pour que l'Italie puisse enfin venir à bout du Paraguay, quoi. Oh, il n'y a pas l'Italie. Oh, coño mierda. Hijo de puta. Bon, bah alors, allez les Bleus, hein. Allez les Bleus pour une France unie, ensemble, comme des frères. Oh, attendez, je m'égare. Chouchou. Ok, ok, attends, je vais finir. Ok.

0: trop intelligent pour le mettre tout chaud dans votre gosier. Il y a plein de grilles de lecture. Je suis comme les grands films de Disney. Je suis structuré, compréhensible, lentement organisé, intelligent, rigolo et bien de gauche, MC Opinel.
1: Ouais.
2: La belle couille.
3: On en retrouve notre PMC.
0: L'abeille cool, l'abeille cool, l'abeille cool, l'abeille cool.
2: Panier, ouais, c'était bien. Piano.
1: C'était bien que tu le fasses que deux fois, hein, l'abeille cool.
0: Je peux le faire 10 fois si tu veux.
3: L'abeille cool.
0: Voilà. Et je vais chez Saucer Cherge. Merde.
2: Il a tenté, il a tenté.
1: Il était à ça du perfect.
0: Et ouais.
2: On peut pas lui en
0: comme
2: vouloir.
0: Ce matin au réveil. Là, c'est Coach Com qui parle, MC Opinel.
2: Vous voyez comme quoi le caca, était... c'est universel.
4: Oui. Je croyais qu'il était mort, MC Opinel, moi.
3: Ouais,
4: qui revient.
0: Ouais, il est rené de ses cendres, comme Abou de la Brigade Cachée.
3: Oui, ah, oui. Et ouais. C'est le phénix.
0: Tout exactement.
1: À fait. Tout à fait. Non, mais là, personne a les refs, les gars.
0: Si, vous parlez si,
3: parce que toi, mais c'est Top Chef.
0: Mais toi, tu rates pas la télé, tu lis des livres.
4: Et du coup, t'es con.
0: Pascal Pro, tu connais.
4: Et du coup, on revient au cœur de l'émission. Merci hein, pour cette performance, MC Opinel, Coach Com, on ne sait plus.
1: On ne sait plus, il y a de l'accent, il n'y a pas d'accent au milieu, c'est ouais. Génial. Hein.
4: En tout
3: ouais,
4: cas,
3: c'est génial.
4: On se demande toujours, pareil, ton processus d'écriture.
3: Oui, en fait, tu es toujours là, on ne t'attend pas. Ouais. Tu vois, tu nous surprends, ouais. Tu nous surprends.
0: Voilà.
4: Bah bravo mon champion. Voilà. Voilà. On peut faire 5 minutes comme ça de dire bravo. C'est super.
0: Bah écoutez, ouais.
4: Je vais te donner 10 euros, je t'aime bien.
0: Ouais, on va enchaîner. Hein, parce
4: on va enchaîner. Yorana, en parlant de com, parlons de bide. Est-ce que c'est cool?
1: C'est double sens.
4: C'est quoi?
0: Ouais, j'ai pris quelques kilos, voilà. Les gens
4: mec, t'es passé en dessous des 100 et. Pas micro coupé.
3: Il y en a perdu.
4: Donc en parlant de bide, c'est quoi, toi, ton premier bide ou ton plus gros bide ou les deux, d'ailleurs?
5: Mon plus gros bide, ouf, ouais, ça doit être mon premier bide aussi. Bah, c'était à Valence.
4: Ah.
5: C'était au Comedy Palace. Je me suis retrouvée sur un tremplin d'humoriste là-bas.
4: Ouais. Comedy Palace, c'est.
5: C'est juste à côté de la gare.
4: Ok.
5: C'est le Mistral Palace, ah oui, aussi.
1: C'est chiant pour jouer d'être sur un tremplin. Quand même.
4: Okay.
5: Ouais, c'est pas pratique.
4: Donc tremplin de jeunes artistes.
5: Tremplin, ouais. Enfin non. Alors tremplin de jeunes. Enfin moi je pensais que c'était très chill comme ce que j'avais toujours fait parce que j'étais encore. C'était il y a 2 ans donc vraiment ça j'en faisais
4: public,
5: depuis un an.
4: Valentinois, attention. Hein.
2: Exigeant.
4: Pierre de stand-up. Hein.
2: Ah, non, mais...
5: Ouais bah ouais j'ai vu.
1: C'était ta première scène à Valence.
4: De con pas drôle.
5: Est-ce que c'était peut-être pas ma première scène à Valence parce que je devais avoir fait le cause toujours avant. Qui était bah, scène ouverte théâtre, donc c'est la seule scène de pause du coin. Et Thierry m'avait laissé faire une première partie aussi. Donc,
4: Thierry de l'Appart Café.
5: Ouais.
4: Qu'on salue d'ailleurs.
5: Oui,
4: on a reçu sur l'émission.
2: Il est venu, Thierry. Il est venu,
5: c'est ouais, que tu nous écoutes. Son émission avec.
4: Ah,
2: T'as aimé?
5: Bah ouais.
4: Ouais, on aurait mieux fait d'écouter son podcast avant, parce que là, parce qu'on n'a rien compris à son histoire.
3: Mais c'est pas vrai.
4: Et le public du
5: moi,
4: cause
5: j'en
4: toujours.
5: Ai appris plein sur lui.
4: Public du cause toujours, bon public, mauvais public. Le public
5: bon
4: de gauche.
5: Public.
4: Bon public.
5: Bon public, mais ils n'avaient pas toutes les refs.
4: Ah oui. On est à Valence. Hein.
5: Ouais, voilà.
4: Nous avoir les
5: Pokémon, c'était pas encore arrivé jusque-là,
4: non.
5: Apparemment.
4: Non, ouais. Non, non,
2: alors tu sais qu'on n'a pas encore le courant. Hein.
5: Ah oui,
1: c'est que c'était les préservatifs qui.
5: Quoi? Non, j'avais pas encore.
4: C'est plein de gamins, c'est gaucho.
2: Attrapez-les tous.
1: Et vas-y, alors ton plus gros bide.
4: Ah oui, ton plus gros bide au cause. Au Comedy Palace.
5: Au Comedy Palace. En fait, moi, je suis arrivée vraiment en mode jeune humoriste. Cool, c'est la première fois que j'ai un truc avec un contrat écrit et tout. Trop stylé. Et en fait, j'arrive et c'était un truc hyper sérieux, assez select. Enfin, je sais pas trop sur quoi ça débouchait, mais en gros, j'arrive et les autres humoristes étaient que des gens qui étaient dans le milieu depuis des années, qui avaient leur spectacle hyper rodé. Il y avait un tiers de la salle, c'était que des producteurs.
4: Ah oui.
5: Okay. On avait un apéro à faire avant la scène.
2: Ah ouais.
5: Il fallait fallait faire bonne figure, donc fallait venir tout sourire et tout avant de monter sur scène.
3: Ah
5: après,
3: ouais.
5: Tu montais sur scène. Le MC, je sais même plus qui c'était, je l'ai jamais recroisé. Donc celui qui présentait la soirée. C'était un peu compliqué. Pas, donc là, ça,
4: un vrai tremplin,
5: pas,
4: quoi. Un vrai tremplin.
5: Du tout. Ouais. Et ouais, et du coup, moi, je suis arrivée genre, en panique totale à me rendre compte, enfin, avoir une pression de l'enfer. Et ouais, du coup, ça a été.
2: Ça t'a bloqué, quoi.
5: Horrible. Ouais, c'est ouais, ouais.
4: Tout ton show qui a été un bide ou c'est particulièrement un drop, une blague?
5: C'est un peu tout le show, mais parce qu'il y a ce côté aussi de c'est très dur quand on commence dans une mauvaise énergie. De s'en sortir après.
0: Ouais, parce que c'était le même texte que t'avais fait les fois d'avant.
5: Ouais, c'est ça, mais j'avais changé des trucs forcément parce que je m'étais dit bon tranquille, c'est une scène comme une autre, donc je vais tester des nouveaux trucs. Et en fait, tu t'embourbes quand tu commences et que ça prend pas comme tu veux et que tu te mets une pression folle parce que tu te dis Ouais, c'est ça, un tiers de la salle, c'est que des gens hyper rodés dans le milieu, qui dirigent des théâtres, qui sont producteurs et qui te regardent les bras croisés en faisant la gueule.
1: Ouais, ils sont pas là pour rigoler, quoi, ils sont là pour signer des contrats.
5: Ouais, c'est ça, exactement.
4: Je connais deux, trois personnes qui étaient ce soir-là qui m'ont parlé de toi, effectivement. Dommage. Dommage.
5: J'ai loupé le coach.
3: Mais est-ce que c'est pas aussi le rôle des personnes qui t'accueillent de te mettre à l'aise?
5: Si, enfin, après... Oui et non, parce que bon, en soi, c'était à moi d'aussi peut-être faire plus attention à ce qui était, enfin, ce qui était vendu. Mais en soi, il y avait pas grand-chose qui était vendu, et c'est juste moi qui suis innocemment arrivée dans le truc en mode tout pilou pilou. Ça va être un comedy club comme tout.
3: Mais après, ils t'ont pas dit qu'il y aurait des producteurs. Bah,
1: il y avait le mot,
3: rien dit.
1: Il y avait le mot tremplin quand même.
5: Ouais. Dans le. Oui, non, ouais, tremplin
4: pour moi, c'est MJC, c'est amateur. C'est, tu vois, c'est.
3: Ouais, il y avait des saltos sur un tremplin.
1: Non, mais tremplin, c'est des gens qui, c'est vers la professionnalisation. Donc tu pourrais t'attendre.
4: Non, mais je suis allé à des tremplins de musique. Quand j'étais au collège, il n'y a rien de professionnel. Hein.
2: Mais les gens
5: ouais, il y a plus ou moins.
0: Oui, mais... et quand on est allé voir les tremplins de musique, on s'est regardé, on s'est dit c'est de la merde. Sauf deux, trois groupes, et ces groupes-là, on les a vus.
1: Moi, ça m'intéresse de savoir comment tu vis un bide. Est-ce que. Parce que.
5: Mal.
1: Ça doit être terrible. Parce que ça doit te toucher. Ça doit être très dur de faire la part des choses entre toi personnellement. Et le fait que personne ne réagisse à ce
2: que tu peux juste mettre la petite musique triste quand elle raconte ça.
1: Ah oui, oui.
2: Merci.
5: Alors, je vais attendre la musique.
2: Parce que du coup, ça va mettre un petit peu d'ambiance. Est-ce que tu peux...
5: Tout le monde commence à pleurer. Parce que...
2: Yorana, vas-y, pleure. Parce que...
5: Ouais.
1: Pense alors, à ton chien qui est mort. Comment ça se passe, un beat,
5: Yorana ? Du coup, mon premier beat sur scène... Et c'est dur, quoi, parce qu'on le prend pour soi. Donc effectivement, puis le stand-up, c'est vraiment que de l'ego. Enfin, on écrit nos textes, on parle de nous sur scène, de nos histoires, et on a l'impression qu'on n'est pas compris, quoi. C'est...
4: Dis pas ça, putain.
0: J'ai tellement d'empêche.
2: Fermez la porte.
1: Non, mais en vrai, ça doit être.
5: En vrai, c'est dur. Et en fait, après, il y a deux. Je trouve, il y a toujours. Deux visions du truc. Il y a la vision quand on est sur scène et qu'on est en train de bider. Où on est là en mode je suis qu'une merde et j'ai oublié mon texte du coup et je suis encore plus une merde et on s'embourbe. Ah ouais, mais c'est l'enfer, hein, vraiment. C'est le truc de on sort les rats. Mais je me souviens, c'est la seule scène où vraiment j'ai pas salué à la fin. J'étais vraiment en mode je veux rentrer chez moi, genre laissez-moi partir.
4: Est-ce que t'as des sauf-conduits, genre t'essayes une blague choquante pour essayer de prendre tout le monde à contre-pied? Je sais pas, essayer de...
5: Alors maintenant, je pense que.
4: Salut.
1: Tu pètes, c'est long comme
0: ça aurait fait marrer tout le monde.
5: Maintenant, je pense que je serais capable de faire ça. Des fois, j'arrive à jauger un peu la salle, de me dire bon là, ça marche pas parce que c'est un texte trop intellectuel. Faut que j'aille plus dans le beauf et que du coup, je vais changer mon texte.
4: Ça balance quoi.
1: Ça, c'est quand t'as joué devant com et.
5: Voilà.
1: Je le disais.
5: C'est ça.
4: Quand elle a fait.
2: Mais quand t'as joué à l'amicale nazie, ça s'est bien passé.
5: Voilà.
1: Non mais par contre, je trouve ça fou. Ça faisait combien de temps que tu jouais avant ton premier beat? Parce que je m'attendais à ce que tu dises mon premier beat, c'est la première fois que je suis monté sur scène, parce que j'avais jamais fait ça de ma vie. J'ai écrit un 7 minutes comme ça, et ça a marché la première fois.
5: La première a hyper bien marché. Après, la première, il y avait beaucoup de potes dans la salle, donc ça aide aussi. Il y avait une ambiance, etc. Et il y a le côté aussi, les comedy clubs, en fonction des publics, des comedy clubs, c'est aussi plus ou moins indulgent.
1: Ouais. Okay.
5: Y a le côté où souvent quand on vend c'est sa première fois sur scène, etc. Le public a bien rigolé avant, enfin il y a plein de facteurs qui vont faire que ça peut se passer plus ou moins bien.
4: Heureusement que ta première c'était pas à Valence ce soir-là, parce qu'en fait t'as peut-être dégoûté à jamais. Et ça me pose une question. Toi, tu fais plusieurs villes en France.
5: Ouais, je bouge beaucoup.
4: Est-ce que tu es allé en Belgique aussi en francophone?
5: Non, j'ai fait Genève une fois. Ensuite,
4: que là, alors forcément on tire à gros traits, mais c'est quoi pour toi tes meilleurs publics et les pires publics que t'as rencontrés?
5: Alors, mon meilleur public, je pense que c'est Rennes.
4: Ouais, ça m'étonne pas, ils sont sympas.
1: Le taux d'alcool est mis là-bas.
5: Ouais, les Bretons. Hein.
4: Ça aide. 19h, ils sont bourrés, donc forcément.
2: Ils comprennent rien, c'est génial.
5: mon meilleur public, vraiment, c'est Rennes. Et je pense que le pire public, c'est Paris.
2: Ils sont exigeants.
1: Les clichés. Hein.
5: Je pense que ça dépend aussi des comédie clubs. Enfin, forcément, il y a des comédie clubs à Rennes qui sont très compliqués. Il y a des comédie clubs à Paris qui sont très cool.
1: Peut-être qu'à Paris, les gens ont plus l'habitude maintenant d'y aller et ils ont plus d'attentes.
5: Ouais,
1: tu vas dans un comédie club, tu t'attends vraiment à. Maintenant, les places sont chères. Enfin, c'est des vrais trucs. Et du coup, les gens, ils ont des attentes un peu plus élevées.
5: Alors que dans des villes où il y en a moins, bah, notamment Valence, il y a toujours ce côté de... Bon, alors, le public va être dur parce qu'ils ne sont pas habitués. Du coup, ils ne savent pas trop genre, applaudir ou ils vont vouloir interagir avec nous.
4: J'imagine vraiment un public de débiles.
6: je touche mes mollets, je fais quoi?
4: Et le public suisse,
1: ils ne savent pas applaudir.
4: Bah, c'est comment le public suisse?
6: Il est assez calme,
5: le public suisse. Ouais. Après, moi, j'ai... Enfin, du coup, mais ils sont très bienveillants.
4: Peu
5: que j'ai fait, mais typiquement, je me souviens, il y avait un papy au milieu de la salle qui a fait la gueule tout du long. Et à la fin, dans le chapeau, il lâche un billet de 100 francs suisses. J'ai vraiment adoré la soirée.
1: Il a fait la gueule. C'était drôle.
2: C'est ça, j'ai adoré. J'étais allé voir un stand-up à Paris avec un copain. C'est la première fois que j'allais voir un stand-up. Alors, c'était sympa. Il y avait 2-3 artistes sympas qui étaient plutôt bons. Et il y en a un particulièrement à la fin qui était extrêmement mauvais.
5: Okay.
2: Et ça crée un malaise dans la salle.
1: C'est terrible.
2: Alors, c'est terrible pour lui qui est sur scène parce que tu vois qu'il continue. Mais c'est terrible pour les gens qui écoutent parce qu'on se regarde tous en mode mais quand est-ce qu'il va se casser ce connard? Et à un moment, il a posé la question qu'il fallait pas poser. Il dit bon, j'ai fait un bide. Bon, je continue. Et il y a quelqu'un qui dit non. J'ai entendu non.
3: Oh, oui, la pêche.
2: Tu te casses que ça. Oh, putain.
5: Et le mec, fin d'une carrière.
2: Voilà. Et le mec a dit allez, je m'en vais, désolé et tout. Il s'est excusé quoi.
1: Fin d'une carrière. Aymeric Lompré, vous voyez qui c'est.
2: Ouais.
1: Il a fait On ne demande qu'à en rire sur France 2 il y a 15 ans et en prime en direct. Ouais, c'était retransmis en direct.
2: Il s'est foiré
1: sur un énorme plateau. Il oublie son texte. Il se perd et il l'arrête et il quitte la scène. Ouais. Et genre, il essaye de supprimer les vidéos sur YouTube. Donc, c'est il y a toujours quelqu'un qui les remet. Ouais. Et du coup, il a, bon, pas fin de carrière, gros blanc quand même derrière, mais il est revenu de ça. Quoi.
5: Après, ça dépend. Enfin, quand tu oublies ton texte.
1: Ouais, mais là, je crois que c'est un peu.
7: Non, il a arrêté volontairement parce que ça marchait pas.
1: Bah, je crois qu'un peu.
7: Ouais, non, mais je l'ai vu.
5: Il s'est embourbé avec le bide.
4: Je le connais.
1: C'était à l'époque où il était dedans.
7: Il est bien, Aymeric. Oui, en plus.
2: C'est un copain.
7: Je crois que la pire histoire de bide que j'ai entendue, c'est Arnaud de sa mère. Je sais pas si vous la connaissez. C'est au début de sa carrière. Il part à Lyon faire un petit tremplin dans une salle de 500 personnes. En fait, à l'époque, c'était un concours où les gens devaient voter à la fin pour savoir qui passait au tour suivant. Et donc, il avait fait son rodage avant. Il avait fait 15 minutes. Ce qui avait grave cartonné et il devait faire un truc de 30 minutes. Et il passe et à la fin les gens mettent un bulletin, il fait un bide de 30 minutes, il dit pas un rire dans la salle. Et de l'histoire du festival, c'est le seul humoriste qui a eu zéro vote sur 500.
5: Aïe.
7: Et le pire c'est qu'il y avait son ex-femme qui était dans la salle ce soir-là et elle a dit franchement je peux pas. Genre c'était trop mauvais. Et le mec qui est passé après, il a eu 500 et il a eu la carrière qu'on a eue. Tu dis mais même, même ta femme elle a pas voté pour toi, c'est quand même
1: triste. Son ex-femme ou sa femme?
7: Bah, sa femme de l'époque.
1: À ce moment-là, c'était sa femme.
7: Sa femme de l'époque qui est venue, qui était dans le public.
1: C'est pour ça que c'est son ex.
7: Ça, faut regarder son spectacle.
5: Mais après, si c'est pas la première fois, ça se rattrape. Moi, j'ai vu une première scène à Montpellier. Le mec, c'était la première fois qu'il montait sur scène en stand-up. Un bide, mais genre de l'espace, mais parce que des propos hyper racistes, mal écrits, etc.
2: Mais c'est parce qu'il n'y avait pas le bon public, il n'était pas l'amicale nazi.
5: Là, je pense que là, effectivement, l'amicale nazi
1: aurait cartonné.
5: Au canon français. Et là, vraiment, mais tous, que ce soit le public qui était dans le malaise, que ce soit les artistes à côté qui étaient dans le malaise, le mec qui gérait la soirée, il est sorti de la salle en mode je ne peux plus l'entendre.
2: Ouais.
5: Alors que c'était 5 minutes, hein, c'est pas long.
3: Ah ouais.
5: Et vraiment, et à la fin, quand on est venu saluer, il était en mode ouais, j'ai passé une super soirée avec vous ce soir. Et vraiment, même ses potes qui étaient dans la salle, qui étaient à côté d'un pote à moi, ils étaient là en mode non, mais on le connaît plus en fait.
1: Oui, il s'en est pas rendu compte lui. Enfin, genre, pas trop quoi.
5: Bah, je pense qu'il était un peu dans le déni. Ouais.
2: Mais il y avait le premier gars aussi qui était passé, qui avait bidé aussi pas mal quand j'étais venu te voir.
5: Je sais plus qui c'était.
2: Chris.
5: Ah oui, après.
4: Damon Shame.
2: J'aime bien. Ah, pardon,
1: on parlera. On a parlé de tes bides, on parlera de tes réussites.
2: Ouais, c'est ça.
4: On a parlé de ton premier bide, de ta première scène, du premier gars, Chris. C'est bien de la merde ce que t'as fait. Mais est-ce que vous savez ce que c'est? Non, on t'adore.
5: Il avait bidé.
4: On en discute pendant la pause. Mais d'abord, on va vous parler de la première blague du monde. Est-ce que vous la connaissez, la première blague du monde?
2: Non,
8: il a raconté, il nique tout le truc.
4: Ah merde. Bon, bah y a Woulou qui va vous le raconter. Faut pas mettre ça en titre. La blague de Woulou, première blague du monde, très sympa.
8: Alors j'ai mis mon petit chapeau d'explorateur et je suis sorti mon fouet pour aller vous chercher la première blague du monde, enfin du moins qu'on l'a retrouvée. Donc imaginez, on est en moins 1900 avant Jésus-Christ. Vous êtes en Mésopotamie, dans la civilisation des Sumeurs. fait l'une des premières grandes civilisations de l'histoire, les premières villes, les premiers systèmes d'écriture et les premiers contrats. Et vous, vous êtes agriculteur. Toute la journée, vous avez travaillé dans les champs grâce à un système d'irrigation ultra avancé pour l'époque. Vous cultivez de l'orge. Et ça tombe bien, parce que de l'orge, ça sert aussi à faire quelque chose d'essentiel ici, la bière.
2: La bière.
8: Oui, déjà à l'époque, la boisson principale, c'est la bière. Elle s'appelle la casse. Elle est épaisse, un peu bizarre, et on la boit avec une paille pour éviter les morceaux. Mais surtout, elle est plus sûre que l'eau. Alors après cette journée épuisante, vous n'avez qu'une envie, c'est retrouver vos potes et boire un coup. Vous marchez, le soleil se couche sur la plaine entre le Tigre et l'Euphrate, et là, une petite taverne. Il y en avait déjà des sortes de bars à l'époque, souvent tenus par des femmes. Vous asseyez, la femme arrive, elle pose les jarres, vous trinquez. Alinkasi, la déesse de la bière. Ouais, il en fallut quand même bien une. Vous buvez, la fatigue redescend, et vous dites « Eh, j'ai une blague !» Depuis des temps immémoriaux, il n'est jamais arrivé ceci. Une jeune femme n'a pas pété sur les genoux de son mari. Explosion de rire. Ils tapent la table, ils n'en peuvent plus, tes potes, ils sont morts de rire. À un moment, il y en a même un qui dit « Attends, celle-là, on va la graver. » 4000 ans plus tard, des archéologues retrouvent des tablettes en argile. Ils mettent des décennies à déchiffrer l'écriture cunéiforme. Et ils découvrent quelque chose d'incroyable. L'une des plus vieilles blagues du monde. Même après 4000 ans, l'humour n'a pas beaucoup évolué, il faut dire.
4: Bravo.
3: Non mais c'est vrai.
4: Tu peux répéter
3: c'est
4: la blague
3: histoire.
2: Alors,
4: j'ai pas compris la blague.
8: Depuis des temps immémoriaux, il n'est jamais arrivé ceci. Une jeune femme n'a pas pété sur les genoux de son mari.
4: Elle est excellente.
8: Ah ouais.
5: Ça ressemble vachement à celle de Com du début.
8: Ouais, c'est ça. Comme quoi, le P est...
2: Le P est universel.
3: Ouais. Mais, non, mais je me taire. Mais,
7: non, mais Bigard,
3: c'est une vraie...
2: Non, c'est une vraie...
8: C'est
2: une vraie de vrai.
8: C'est une vraie de vrai. Ça. En argile.
4: T'imagines bien.
7: Mais j'ai pas compris la blague.
4: Il y a une blague qu'il a pas inventé.
1: C'était il y a 4000 ans dans les Sumériens. Évidemment qu'on comprend pas la blague.
7: Une femme n'a pas pété sur les genoux de son mari.
4: Sur ce...
3: Je pense que c'est plus dans l'uniforme. En fait, je veux juste qu'on la voit en original.
1: Est-ce que c'est une mauvaise traduction?
2: C'est possible. En vrai, c'est possible, je pense.
4: Je vous propose de méditer là-dessus pendant la pause. Et pour la pause, qu'est-ce que tu nous proposes pendant cette pause?
1: Je vous propose la même chose que la dernière fois.
4: Toi et ta sœur qui chante.
1: Exactement. pas plus de détails.
2: C'est
1: bisous Anna, bisous maman.

0: Et on est toujours donc sur l'émission sympa. On a eu le plaisir d'écouter Simon au piano avec sa sœur Anna qu'on salue. Salut Anna.
1: Eh ben salut Anna, je ne sais pas si elle nous écoute.
0: Parce que vu qu'on ne peut pas mettre de la musique libre de droit pour être sur Spotify, ben on se rabat sur ce qu'on peut.
1: Donc, si vous c'est avez... pas gentil.
0: Si vous avez des musiques libres de droit à nous envoyer, que vous pensez mieux que ce que vous avez écouté, eh ben, n'hésitez pas sur émissionsympa@gmail.com, tout simplement. On revient donc sur ce thème de... Ben, peut-on, le thème c'est « Rions de tout, malgré tout » avec Yorana, notre invitée stand-upeuse internationale, parce que t'es allée en Suisse. On peut parler de pan-européisme.
1: Et à Rennes.
0: Ça, et à Rennes, qui est aussi un autre pays, la Bretagne, qu'on salue. On sait qu'on est beaucoup écoutés en Bretagne. On salue les Bretons, on salue les Corses, les Basques. Parce que si on les salue pas, on sait que ça peut
2: les
0: mal se
2: Normands.
0: Passer.
2: Les Normands.
0: Les Normands, le Mont-Saint-Michel, en Normandie,
1: bon,
0: en Bretagne.
1: Tout le monde est là. Tout le monde est là. Tu peux enchaîner.
0: Super.
3: Israël-Palestine, toi.
0: Alors, on revient vers toi.
2: Scandale au Mali et au Somalie.
0: Évidemment, le peuple frère de la Palestine, mais aussi les Israéliens de gauche, évidemment. Il y en a encore un peu. Et alors, Yorana.
4: Tu sais dire mon prénom, ça y est. Voilà.
2: Yori, Yoriro.
0: Alors, Yorana, est-ce qu'on peut rire de tout? C'est quoi les limites de ton humour? Est-ce que toi, il y a des choses que tu mets comme ça?
3: Des barrières.
4: Est-ce que je mets des fuites? Moi, je me mets automatiquement, mais parce que je pense que c'est pas dans mon caractère de base, je me moque pas des gens. Enfin, j'évite. Enfin, je vais potentiellement me moquer de situations ou de faits, mais je me moque pas de gens, je me moque pas de physique, ou en tout cas, j'essaye. Parce que je suis pas dans la méchanceté gratuite, même si ça peut faire rire.
0: Est-ce que tu te moques des cons ou de personnages? Est-ce que tu fais de l'humour politique notamment?
4: Je fais pas du tout de politique.
0: Ok.
4: C'est pas du tout
0: mon credo.
4: Mon truc. Mais après, je vais me moquer de c'est des comiques de situation, des trucs qui me sont arrivés. Et forcément, je me base sur des faits réels. Donc, en fait, je vais me moquer de situations que j'ai vécues avec des gens. Mais je vais pas me moquer directement d'eux. Je me moque de la situation globale. J'essaie de vraiment différencier ça.
0: Les personnes à la situation.
4: Ouais. Et typiquement, je fais assez peu d'interactions avec le public. Maintenant, j'essaie de plus en plus, notamment depuis que je gère des plateaux et que du coup, je me retrouve à faire maîtresse de cérémonie. Okay. Mais je vais pas, à aucun moment, je vais me moquer d'une personne en disant « Tu fais quoi comme métier ? C'est vraiment de la merde.
0: Ouais. » Ça, c'est notre humour, ça.
1: Ouais. Non, mais c'est terrible qu'en tant que spectateur, on a tous... Enfin, je sais pas vous, mais moi, j'ai toujours la crainte qu'ils me montrent du doigt en mode « Toi, là !» tu fais quoi là? Pourquoi t'as ce pantalon? Il est moche. Ouais. T'es là, tu sais pas quoi faire. Ouais, et je trouve ça désagréable.
3: Et alors qu'il est moche ton pantalon.
1: Ouais. Ah ouais, mais on est à la radio, donc je m'en rends.
0: mon cousin était dans un théâtre porno. Et,
1: Oula.
0: C'est vrai, il a été désigné pour monter sur scène.
4: Ah, dans
0: malaise,
4: un théâtre porno?
0: Ouais, à Amsterdam.
4: Oh, waouh.
0: Ouais, mais c'est une autre histoire, on fera une autre histoire.
4: C'est la fin d'une carrière ou le début d'une carrière du coup?
0: Lui, ça a été le début, la fin. Après, il a plus jamais baisé.
1: Non, et ben, ça fait des belles parenthèses.
0: On s'embrasse, Benoît.
1: Non, mais.
3: C'est quoi ça?
1: C'est hyper dur de rebondir. Yorana, je vais faire comme ça.
0: Yorana.
1: Non, mais du coup, toi, ça fait pas si longtemps que ça que tu écris. Est-ce que t'as déjà un style. Enfin, t'as déjà trouvé un certain style ou pour l'instant ça part un peu dans tous les sens, tu cherches?
4: J'ai pas de style.
0: Ça c'est question.
4: Non, de plus en plus je m'oriente, on va dire. Maintenant j'essaye vraiment d'apporter de la connaissance aux gens à travers l'humour ou en tout cas de faire des pistes de réflexion, notamment du coup les préservatifs, parce que je parle pas juste des préservatifs tout simples. J'apporte des préservatifs, la prévention c'est hyper important. Voilà, je parle des préservatifs biodégradables, du slip chauffant, et slip chauffant, ça a vraiment été un déclencheur.
0: Alors, parce qu'on en parle depuis tout à l'heure.
1: Serpent de mer.
4: Qu'est-ce qu'il y a?
0: Qu'est-ce que c'est?
4: Non, ça on sait.
1: Qu'est-ce que c'est?
4: Mais plutôt, et pourquoi?
0: Non, moi je sais pas ce que c'est.
1: Pourquoi, Hugo?
0: Si, c'est pour le
4: sperme. C'est un moyen de contraception.
0: Pour le muscle.
4: Tu remontes tes boules.
1: Je te propose de fermer ta gueule.
0: Je sais pas ce que c'est. Si, c'est pour le muscle. Bien gênant.
4: C'est pour qu'il soit à température ambiante.
1: Est-ce que tu peux nous expliquer ce que c'est le slip chauffant? Et aussi, pourquoi Hugo en a-t-il parlé dans ta présentation?
4: Du coup, un slip chauffant, qu'est-ce que c'est? On va commencer par ça. C'est une méthode de contraception masculine. En fait, c'est un slip avec un anneau au centre. On va faire passer la verge, ce qui permet de remonter les testicules. Et ça les colle à la peau, donc ça maintient une température corporelle, 37 degrés. Ouais, il paraît que je suis prof. Et
1: prof de SVT.
4: J'ai été prof de SVT en plus.
0: Allez.
5: Non.
4: Ouais, j'ai été prof de tout. Enfin, de beaucoup de choses. Et ouais. Et du coup, en fait, l'action mécanique, la chaleur empêche la création de, enfin, la formation de spermatozoïdes. Et donc, bah, ça, c'est une méthode de contraception. Okay. Et j'en parle effectivement dans mes sketchs, et notamment sur dans le combo préservatif, etc. Je parle du slip chauffant où je trouve ça. Bah du coup j'aime bien en parler parce que déjà il y a beaucoup de gens qui ne connaissent pas et qui viennent me voir à la fin de mes sketchs en disant ah oh, c'est trop drôle et tout, je vais me renseigner, je connaissais pas du tout. Et moi ce que je trouve assez, enfin l'axe comique je trouve du slip chauffant, c'est vraiment d'imaginer les clubs de couture.
1: Les couilles quoi, c'est vraiment les couilles.
2: T'es pas humoriste sinon.
4: Il a tenté un truc. Non, c'est parce que du
0: pourquoi
4: coup les slips chauffants, c'est vu que ça, on en parle pas beaucoup. Il y a pas d'entreprise qui en fabrique. Enfin, en tout cas, quand j'ai écrit ce sketch, il y en avait pas. Et donc le seul moyen de s'en procurer un, si jamais ça vous intéresse, les gars, c'est de le fabriquer vous-même.
1: Ah ouais,
0: allez.
4: Voilà. Donc en France et notamment à Toulouse, parce que c'est né à Toulouse, il y a plein de petits clubs de couture. De mecs, du coup, 100% hétéros qui sont là en train de coudre leurs petits slips chauffants tous ensemble.
3: 100% couilles collées, quoi.
1: Donc, voilà. c'est la même chose que le remont de couilles toulousain. Il n'y a pas de blague, c'est un vrai. Moi, je connaissais le remont de couilles toulousain.
4: Bah, c'est le. Enfin, je
1: c'est
4: la même
1: surnom,
4: chose.
1: Quoi.
0: C'est l'association.
4: Ouais, ouais, ouais. Et après, t'as.
0: Loi 1900, hein. Intérêt général, 66% de déduction fiscale.
4: Voilà. Et donc, t'as soit sous forme de slip, soit t'as juste un anneau qui permet aussi de remonter les testicules. Enfin, t'as tout ça. Mais c'est le même principe, ouais.
1: Ok.
0: Alors rien à voir.
2: Pour les plus chanceux, des rondes serviettes.
4: Voilà. Voilà.
3: Moi, j'ai une blague sur les ados. Wow,
0: ouais. Vas-y.
1: Allez,
0: j'allais partir sur un truc pas drôle.
3: Quelle est la différence entre le film de Brokeback Mountain et Le Seigneur des Anneaux?
0: Je sais pas.
5: La différence?
3: Ouais.
4: Il y en a plein.
3: Il y en a pas. Ils vont tous les deux dans une montagne détruire un anneau. Voilà.
0: Wow.
3: Merci. Et je serai en tournée le 2.
0: Non mais le CSA là qui nous écoute, c'est juste une blague.
3: Ça va, c'est juste une blague, il n'y a
0: pas de tout.
3: Pas de tout, mais ça dépend.
0: Hein. Est-ce que c'en est ton métier maintenant?
4: Non.
0: Ah, c'est quoi ton métier?
4: Bah du coup, j'en ai plein.
0: Ah.
4: Là, je suis encore enseignante. Enfin, de temps en temps, j'ai encore des heures à faire en tant que formatrice indépendante.
0: Formatrice pour
4: Pour une MFR, Maison Familiale et Rurale. Ouais. Donc, c'est lycée pro-agricole, en gros.
0: Ok, on salue peut-être la classe de de seconde B.
1: 4.
0: Voilà, Kevin, t'es vraiment un petit connard. Ok.
4: Non, je pense pas qu'ils écoutent la radio. Du coup, voilà, je suis toujours formatrice BAFA. J'ai des formations qui arrivent en juin et je suis ce qu'on appelle responsable de suivi, donc j'aide aussi des nouveaux directeurs de colonies de vacances à préparer leur séjour. Mmh. Et là, je viens de finir un contrat d'ingé parce que j'ai dépanné mon ancienne entreprise en ingénieur, du coup agronome agroalimentaire.
0: Et on salue, je crois, tous les collègues.
4: On peut saluer, saluer les collègues.
0: Ouais. Ouais. Coucou les collègues.
4: Ouh,
0: Gérard,
4: les collègues.
0: Gérard, je fais plus de la gueule. Arrête de parler.
5: Avec ton monosourcil.
1: Et c'est un objectif. C'est un objectif de faire ton métier.
4: J'essaie toujours pas, pas spécialement que ça, parce que bah le fait de faire plein d'activités, en fait, j'adore ça. Il y a vraiment ce côté de d'avoir plein de
0: slasheuse.
4: Hein?
0: T'es un peu une slasheuse.
4: Une slasheuse.
3: Alors explique-nous ce que c'est.
1: Pour en parler dans
3: slasheuse.
0: Dans slasheuse, c'est des gens qui slash.
1: Il y a pas beaucoup de gens qui connaissent ce terme encore.
0: Ah bon?
1: Ouais, non, je crois pas.
0: Désolé, j'ai vécu à Paname, donc c'est bon.
3: Slash, c'est
0: des gens qui ont plein de métiers. En fait, ils dans une journée, ils peuvent faire différents métiers. Des gens comme toi, finalement.
4: Ouais, bah du coup, ouais, je suis totalement une slasheuse.
0: Voilà, ça peut t'inspirer pour le prochain sketch.
4: Merci beaucoup.
0: Tu me citeras.
1: Je te vois écrire sur ton petit carnet.
4: Voilà. Je note. Mais ouais, du coup, j'aime beaucoup avoir plein de facettes, plein de travail différents, et du coup je vais quand même plus aller vers le stand-up à partir de septembre-octobre, la rentrée, et plus dans l'organisation. L'idée c'est de proposer des tournées, en tout cas de monter des groupes d'humoristes, et d'aller un peu dans des bleds, dans les campagnes où il n'y a pas grand chose de proposer, et justement du coup d'aller proposer ça. Il y a peut-être aussi la possibilité de monter un théâtre comédie club, enfin un café comédie club, peut-être sur Valence, je ne sais pas.
0: En face de l'appart café.
4: Voilà.
3: C'est une école en face.
1: Moi j'ai une question par rapport au rôle du MC dans les plateaux. Donc ouais. MC, c'est maître de cérémonie.
4: Ouais.
1: C'est un peu l'humoriste qui, entre les humoristes, qui présente les autres, c'est ça? Et souvent ils font des blagues. Est-ce que t'écris aussi? Est-ce que t'as une partie écrite ou toi tu fais juste? Parce que souvent ils ont quand même un rôle un peu de chauffeur, de ouais. blagues, ils font des blagues et
4: ils ont un rôle de chauffeur de salle aussi. MC, c'est un rôle qui est très très particulier et c'est assez compliqué, je trouve, de le faire. Moi j'écris, enfin j'essaye de, effectivement, d'avoir une trame en tout cas en tant que MC pour rien oublier aussi de tout ce qu'il faut dire. Mais récemment on m'a donné ce conseil là à Lyon, de dire que bah, en fait le MC il a pas besoin d'être drôle. Okay. C'est pas son rôle, okay. en fait, ouais, en tant qu'MC.
3: Ouais. Ouais, c'est okay. de chauffer la salle, quoi.
4: Ouais, voilà, c'est de chauffer la salle, de mettre les règles du comedy club et de présenter les humoristes. Et notamment, il y a ce truc

0: un espèce de groupe pour avoir une effusion de groupe et permettre à tout le monde de rigoler, etc.
1: Mais quand même fermer vos gueules.
0: Mais quand même fermer vos gueules, ouais, c'est ça.
1: Et c'est une bonne situation, tu dirais. MC, même plus globalement humoriste, enfin stand-upeuse, tu gagnes un peu de la thune et t'es en intermittent, c'est quoi un peu? Raconte-nous ta situation financière.
2: Est-ce que tu peux nous montrer un peu ton compte en banque là?
0: Je dirais pas que c'est une bonne situation.
1: Ça paye pas tant.
0: Ça paye pas beaucoup. Après, je pense que ceux qui percent, bon, bah, une fois que t'es installé, ça va. Beaucoup, l'intermittent, hein. C'est quand même cool. Après, moi, l'intermittent, c'est pas quelque chose que je cherche parce que je fais plein de métiers différents et du coup, impossible de déclarer. Enfin, c'est vraiment très compliqué. Donc voilà. Mais ça reste un travail qui est très précaire. Le stand-up, souvent on est au chapeau, donc on sait jamais trop combien on gagne. Ça arrive de faire des heures de route, parce que moi aussi je fais le choix de bouger beaucoup et d'aller dans différentes villes, mais ça arrive de faire des heures de route et de repartir avec 10 balles. Et t'es là en mode Ah, c'était sympa, c'est 4 heures d'autoroute.
2: Ça valait le coup. Hein.
0: Vraiment, ouais, c'est ça. Et d'autres moments, on va avoir une centaine d'euros dans un chapeau et on sait pas trop pourquoi, comment.
3: Parce qu'il y a un monsieur suisse.
0: Parce qu'il y a un monsieur suisse qui naît à Paris, mais qui était là avec nous toute la soirée.
2: Non, mais va jouer en Suisse en vrai.
1: Et c'est qui tes inspirations?
0: Mes inspirations, alors ça a été, quand j'étais plus jeune, ça a été beaucoup Baptiste Le Caplain, du coup.
1: Ok, Bat.
2: Elle l'avait dit.
0: Et oui.
1: C'est pas que lui.
0: Non, ça a beaucoup changé aussi. Ce n'est plus lui du tout, d'ailleurs.
3: Ah, Dieudonné.
0: Il m'a grave dit.
1: Dieudonné, Patrick Bruel.
0: que des hommes de qualité. Non, j'aime beaucoup Verino.
4: Ah ouais. Okay.
0: Ce qu'il fait. Romane Fraissinet aussi. Je trouve qu'il a une belle plume. Voilà, c'est les deux premiers qui me viennent en tête. Après, il y en a plein. Amandine Lourdel. Avec qui j'ai joué à Valence il y a quelques années. J'aime beaucoup aussi ce qu'elle écrit. Donc, voilà.
1: Ok. Bon, et maintenant, c'est le moment où tu nous fais ton sketch. Je pense qu'on l'applaudit toutes et tous.
0: Le pote en soirée, t'es humoriste, fais-nous une blague.
2: Vous l'avez pas vu parce qu'on est à la radio, mais Rana, elle m'a regardé avec des yeux. Hugo, c'est pas prévu.
1: C'est marqué sur le conducteur. Non, pour trouver de l'inspiration, moi je te propose un petit exercice proposé par Flora. C'est ça, tu t'appelles Flora? Par Flora,
3: c'est donc méchant.
1: Le fameux blind test de blague. Jingle.
2: C'est le quick quiz de Flora.
3: On va faire des imitations.
2: Wouh.
1: C'est sympa.
5: Bonsoir les amigos.
1: Bonsoir.
5: Donc déjà, ce sera pas un exercice, hein. Greg, tu t'es un peu avancé. C'est pas un exercice, on s'amuse.
1: Oui,
5: un exercice, c'est les profs qui proposent ça.
1: T'as raison.
4: Oui, mais ça peut être ludique.
1: Ça peut être ludique.
5: Oui.
4: Il faut dire qu'en formation BAFA, on apprend en s'amusant.
5: Tout à fait. Comme un dibou.
4: Oui.
5: Alors, donc ce soir, je vais vous proposer un petit comédie blind test. Et oui, avec moi, pas de chronique qui dénonce ou qui casse du sucre sur les droitards et les gauchos. Je suis la caution divertissement de l'émission.
1: Et la caution féminine aussi, tu vois.
5: Oui, je suis là que pour ça.
1: Non.
4: Yorana est une femme.
0: Hein, c'est bien, c'est la même proportion que dans le stand-up.
1: Ah. Bah ouais, mais c'est nous, on vient tous de là. Hein, donc
5: Ça sauce de la rue. Alors, donc. Je vais vous proposer des citations de blagues ou d'imitations et vous allez deviner qui je suis. Là, ça s'annonce un petit crash. Wow. Je pense qu'à mon avis, cette émission, ça va être difficile.
2: Là, tu vas imiter quelqu'un. Là,
5: je vais imiter quelqu'un.
3: Avec la voix et tout.
5: Allez, c'est parti. L'actualité, elle est chaude. Emmerich, elle est chaude comme une saucisse de Toulouse qui sort du four.
3: Bravo. Est-ce qu'on fait un truc de buzzer, genre on dit notre prénom et après on.
5: Ouais, là, okay. Simon, il a marqué un point.
1: Moi, je vais dire ton prénom.
3: Ah, t'es chiant.
5: Vous avez remarqué, l'imitation n'était pas très bonne.
1: Non,
5: mais heureusement avec le texte, ça va.
1: C'est pas vrai, c'était charmé.
5: Non, mais tu vois, le mauvais chasseur, c'est le gars qui a le fusil.
4: C'est les inconnus.
5: Il voit un truc.
2: Alors,
5: c'est les inconnus, mais qui c'est?
1: Didier Bourdon.
5: Non. Pascal?
2: Didier Bourdon.
5: Ou Bertrand?
2: Didier Bourdon.
5: Non, c'est Pascal.
4: C'est les trois. De toute façon, c'est les trois.
5: Non, c'est Légitimus qui dit cette phrase.
4: C'est les trois. Ils disent les trois.
5: Oui, c'est les inconnus, mais c'était pour compliquer.
4: Non, les trois, ils font la blague.
1: Arrête de bousiller
4: les trois. Oui, mais l'homme.
5: Ouais, c'est vrai, c'est vrai. Mais normalement, c'est Légitimus qui le dit.
1: Moi, c'est Max Planning, ça m'insupporte.
4: Il y a aussi Elise Moon qui l'a repris en sketch. Bon, c'est une autre histoire.
5: C'est possible. Maintenant, ça va être un peu plus dur parce que là, je vois qu'on a un petit peu le même univers. Donc, vous avez répondu vite ou quoi. C'est plus dur là. Attention. Les hommes adorent faire des massages la première semaine de couple.
4: Patrick
5: J'ai l'impression qu'on est comme un tube de pommade avec la posologie sur le dos.

0: Ciment. Massé jusqu'à pénétration. Ah, après, c'est bon.
1: Moi, je crois que j'ai, mais je voulais te laisser finir. C'est pas Blanche Gardin ?
2: Ouais, c'est Blanche
3: Gardin.
2: C'est
3: Blanche Gardin aussi,
2: c'est Blanche Gardin.
3: Son univers, ouais.
1: Mais je voulais te laisser finir parce que c'est drôle quand même.
0: C'est très drôle. Mais là, je pouvais pas imiter parce que c'est quand même un peu dur à imiter.
1: Puis t'es déjà disant, faudrait que tu sois à genoux parce que je crois qu'elle le fait vraiment. Elle le fait vraiment dans son spectacle.
4: Peut-être qu'il faut qu'on donne des réponses effectivement à la fin.
1: Oui, c'est ça. Parce que c'est quand même très drôle de t'écouter.
4: Ouais. Ouais, c'est son meilleur moment.
0: Bon, alors après, des viols. Des mutilations, des meurtres, et des mecs qui se filment en train de faire tout ça en se marrant. En fait, la police en gendarmerie, c'est Daesh avec la sécurité de l'emploi.
1: J'ai.
4: Vas-y.
1: Pierre-Emmanuel Barré.
0: Oui, ça c'est vrai.
2: Ah, il y a beaucoup d'humoristes de droite dans cette chronique.
0: Et là, attention, c'est pas vraiment un humoriste, mais ça a fait rire beaucoup de gens. C'était dans une série.
1: Emmanuel Macron. Vas-y.
0: Plus que la femme de ma vie, je crois que je cherche une mère. Ou plus encore qu'une mère, je crois que je cherche la mère. D'une ville qui s'appellerait Mark City.
1: Ouais.
5: Ah bah c'est la flamme. La flamme.
0: Oui, c'est ça.
5: La flamme.
0: Voilà. Et après, j'en avais encore une, mais je savais pas si c'était vraiment très drôle.
5: Vas-y. Ouais, tant qu'à faire, lance-le, tu l'appelles,
0: Moi, j'adore les gencives de porc.
5: Je sais pas.
2: C'est dans... c'est de la peur.
0: Oui.
2: Simon Jérémy. On pourrait faire un truc sur que la cité de la peur.
0: Ouais, on pourrait faire ça, oui.
2: Prenez un chewing-gum, Emile. C'est quel film ?
4: La cité de la peur. Ouais. Yes.
2: Les réponses sont.
0: Et la barre de fer. La barre à tout faire.
6: Jamel Debbouze.
0: Ouais.
3: Gad Elmaleh, Jamel Debbouze.
2: Il dit 5, 4, 3, 2 euros et la paf pastèque. C'est la cité de la peur aussi.
5: Ah, ouais. Et si on enchaînait ?
4: Eh ben merci.
0: Voilà, c'est fini. Voilà. Merci, bravo. En tout cas, vous avez tout trouvé. Après, c'était peut-être facile.
1: J'ai l'impression qu'on écoute les mêmes choses.
4: Bon, est-ce que ça t'a inspiré, Yorana ?
3: De...
5: allez, tiens, prends-toi
4: voilà,
5: ça.
4: Ces refs, là, est-ce que t'es inspiré ?
3: Fais-nous une blague.
4: Vas-y, fais un petit peu pourri tout ça.
5: C'est drôle, fais-nous une blague.
4: Ok. Bah...
2: Karamazov, du coup, un fils unique.
4: C'était de la peur.
2: Ouais.
4: Yes. Du coup, pour relancer un peu, relancer l'émission là, après ce petit blanc, je propose, Simon, de te laisser la parole.
1: Petit blanc que tu as créé tout seul.
4: Oui, que j'ai créé, mais dans lequel je me sors aussi.
1: Et félicitations.
4: Je te donne le ballon.
1: Et bah, merci. Ouais, moi, j'ai pas eu le temps d'écrire une chronique. Non, je voulais vous parler d'un truc.
4: Ça t'empêche pas d'ouvrir ta gueule.
1: Bah, je suis là pour ça. Non, je sais pas si vous avez suivi dernièrement. Je sais pas si vous connaissez les émissions de La Riposte. Sur Radio Nova, les émissions de Radio Nova.
0: Ouais, j'adore, ouais. Moi, voilà. La Riposte.
1: C'est droit Kim Omiri qui anime une émission qui s'appelle La Riposte, dans laquelle un chroniqueur a fait une chronique. Il était déguisé en... Ah, merde, j'ai perdu son nom.
0: Alice Cordier.
4: Ah oui.
1: Alice Cordier, c'est la présidente de Némésis, qui est un groupe pseudo-féministe d'extrême droite, qui a un front... selon les normes, acceptées, assez démesurées.
5: Un front
1: et
5: national.
1: Lui, il est venu vraiment déguisé en elle avec un front gigantesque et il a vraiment fait 4 minutes de chronique
4: sur l'attaque au physique
1: de cette jeune femme. Et du coup.
4: Et tu trouves ça drôle, toi ?
1: Et bah, justement, c'est pour ça dont je voulais vous parler. Je pense que ça colle bien avec le thème de l'émission. En fait, moi, c'est une émission que j'écoute, avec laquelle je suis grosso modo d'accord, où je trouve que. Enfin voilà, c'est typiquement l'humour que j'aime, les humoristes, je les aime bien. Radio Nova, c'est quelque chose auquel j'adhère. Et je suis très dans les poncifs, comme tu disais Grégoire tout à l'heure dans ton intro, rire de tout, mais pas avec tout le monde, ces trucs-là, peut-on rire de tout, pas de censure, il faut pas... c'est ok tant qu'on s'attaque aux puissants, etc. Et j'avais l'impression qu'on était un peu tous d'accord, en tout cas dans les choses que j'écoutais. Et là, sur cette chronique-là, eh ben... tout le monde n'est pas d'accord. C'est-à-dire que lui, il a été défendu évidemment par
4: Jamil Le Schlag.
1: Par Jamil Le Schlag, qui a une autre émission, par Hakim Omiri. Et je suis assez sensible à leurs arguments. Hakim Omiri dit nous, on s'exprime comme on veut. Qui a dit que Jamil Le Schlag dit qui a dit qu'on ne pouvait pas s'attaquer au physique ? En fait, nous, on se moque du physique de tout le monde, donc il n'y a pas de raison qu'on ne le fasse pas en plus parce que c'est une femme. Ce même humoriste, celui qui a fait la chronique, avait déjà fait des chroniques. Il a fait une chronique en déguisé en femme voilée intégrale. Il a fait une chronique dans laquelle il s'est déguisé en l'imam Chalgoumi, ah oui. Où il fait un accent arabe dégueulasse. Vraiment, et personne n'a réagi là-dessus. Et du coup, pourquoi disons qu'il n'a pas attaqué que Alice Cordier, qu'il attaque tout le monde. Donc ça, je suis assez d'accord. Et en même temps, je suis aussi d'accord avec. Avec les gens qui sont dans le même camp, entre guillemets, enfin, dans ce camp notamment Juliette Arnault sur l'émission la dernière, qui elle trouve que c'est juste crassement misogyne et que, en fait, on n'attaque pas une femme sur son physique. Maintenant, ça se fait plus. Et en fait, si on commence, même sous prétexte qu'elle est d'extrême droite, ça commence par elle, mais en gros, ça, c'est des relents de misogynie qui n'ont pas disparu et qu'il faudrait supprimer. Et je suis aussi d'accord avec ça. Et du coup, voilà, dans ma tête, je sais pas quoi en penser. C'est même pas sur le fond, la chronique m'a pas fait hurler de rire. Il y a 2-3 punchlines qui sont drôles. Mais voilà, dans la vie de tous les jours, je me moque quand même globalement beaucoup des gens. Mais je me moque des gens avec qui je suis en confiance et j'ai l'impression. Enfin voilà, ça m'a.
2: T'es en train de faire un débat tout seul là.
1: Ouais,
2: c'est ce que j'ai dit. Le principe du débat, souvent, c'est les gens donnent leur avis.
1: Écoute, il y a marqué 5 minutes, donc je vais débattre 5 minutes et après vous aurez la parole.
2: Sujet de débat proposé par Simon.
0: Après, moi j'ai une question par rapport à ce que tu dis. C'est parce qu'il pourrait très bien se moquer aussi des hommes. Pourquoi c'est forcément misogyne?
1: Mais justement, en fait.
0: De elle, je comprends pas pourquoi c'est misogyne.
1: Parce que c'est une femme et que.
6: Ouais, c'est.
1: Parce que c'est une femme en fait.
0: Parce que moi, justement, j'ai bien aimé ce qu'ils ont répondu en disant. Oui. En plus, ils sont fragiles parce que ça fait réagir tout le monde qu'ils parlent de ça. Et ils se sont dit, mais attends, mais si juste se moquer de son front, ça fait réagir autant. Mais ça veut dire que quand eux, ils parlent des Arabes et que la façon dont ils en parlent en plus.
2: Ils font pas de blague, hein. Après, enfin, pour moi, il y a deux trucs.
0: Ouais,
2: c'est quand un mec fait de l'humour comme ça, la première, c'est est-ce que c'est drôle?
1: Non, mais ça, pour moi,
2: si c'est drôle.
1: Pour moi, c'est
2: si
1: pas...
2: c'est drôle, tu peux tout faire.
1: Non, mais ça, c'est pas un argument parce que.
2: Bah, si, c'est drôle.
0: Moi, je suis d'accord un peu.
2: Si c'est drôle. Et la deuxième chose, c'est est-ce que c'est drôle? Est-ce que c'est drôle pour la personne qui est visée? Est-ce que ça a fait rire la fille qui a un grand front?
1: Évidemment que non. Mais de toute façon, c'est des gens de gauche qui font des blagues, une blague sur une femme d'extrême droite. Elle va pas trouver ça drôle, même si.
2: Non, mais est-ce que ça fait rire les gens qui ont des grands fronts? Les autres gens qui ont des grands fronts, ça les a fait rire? Non, mais c'est comme, on peut pas vanner les handicapés, on peut pas vanner les juifs. Si ça fait rire les blagues des juifs, si ça fait rire les juifs, tant mieux. C'est drôle. Et si c'est drôle?
1: Non, mais
2: si c'est juste maladroit.
1: C'est drôle, c'est pas vrai. Ça, pour moi, c'est pas possible.
2: C'est
1: parce
2: drôle.
1: Que l'exemple, t'as adoré le spectacle du trio. Moi, j'ai trouvé ça absolument pas drôle.
2: Oui.
1: Du coup, on fait
2: mais
1: quoi?
2: Rien de choquant dans le spectacle.
1: Non, mais peu importe. Si c'était choquant. Admettons, enfin je veux dire c'est trop subjectif,
4: c'est subjectif de dire que c'est drôle.
1: Tu peux pas dire ok c'est drôle, du coup il a le droit de le dire, c'est pas possible. Enfin même légalement ça n'a aucune valeur.
5: C'est trop subjectif. On adore les blagues juives à l'amical nazi. Ouais. Je le dis au cas où.
4: Bah, moi pour donner mon avis. Ah pardon, vas-y.
3: Non mais moi j'allais dire que pour moi le truc c'est que je trouve que ça dessert le propos. En fait pour moi le but, enfin. Après, j'en sais rien parce que du coup, j'ai pas écouté cette chronique. Mais pour moi, l'idée de parler de cette personne, etc., c'est plus de desservir son propos politique, enfin, du coup, d'aller à l'encontre du coup des propos d'extrême droite qu'elle a pu tenir, et du coup de l'attaquer sur son physique. En fait, du coup, on l'attaque pas sur ses idées, mais sur un physique qui pourrait être représentatif de n'importe quelle autre personne, et du coup, qui n'est pas, Enfin, du coup, la forme dessert le fond. Pour moi, c'est plus ça la problématique. Ouais. Et du coup, ça devient du body shaming qui est, quel que soit si t'es de gauche, de droite ou quoi, en fait, ça reste la même chose pour tout le monde, quoi.
1: Ouais, non, mais c'est vrai, mais c'est ce qui a été beaucoup relayé. C'est que.
2: Parce que dans le fond, c'est pas drôle. Au final.
1: Oui, non mais
3: ça, que ce soit drôle ou pas drôle, ça.
1: Moi j'ai trouvé ça drôle, voilà, j'ai trouvé ça très drôle.
4: T'es vraiment salaud. En fait,
1: tu peux pas. Oui, mais ça a été beaucoup attaqué là-dessus, c'est qu'on leur a reproché vous l'attaquez sur son front, il vaut mieux l'attaquer sur ses idées. Et en plus, ça, c'est assez facile en face pour l'extrême droite de dire. Regardez, ils ont pas d'arguments et ils se moquent de front et tout. Mais en même temps, c'est ce qu'a dit Hakim Omiri pour défendre son chroniqueur et défendre son propos. En fait, on fait ce qu'on veut. Vous avez pas à nous dire, nous. En fait, on va pas faire des blagues en fonction de ce que vous voulez qu'on fasse comme blague. On décide et on fait ce qu'on veut. Et si on veut plus vous attaquer sur les idées et qu'on veut juste vous vanner, Enfin, tu vois, et je suis un peu sensible aux deux arguments.
4: Ouais, mais cet argument-là, enfin, moi, je suis complètement d'accord avec ce que tu as dit, Orana, même pour moi, c'est un contre son camp, c'est-à-dire que tu donnes une, en fait, tu leur donnes une possibilité de victimiser, et en même temps, c'est vrai que, surtout, le physique, c'est tellement facile, mais après, même si tu faisais une blague sur le fond, ils se victimiseraient quand même. Mais oui, ça, en fait, sûr. Dans le fond, ce qu'il dit à Hakim Omeri, oui, on dit ce qu'on veut, on a le droit de dire que, en fait, sa blague est pas drôle et que c'est de la merde. Et en fait, finalement, et finalement, le sujet, enfin, pour moi, enfin, je l'ai pas vu, mais ça a pas l'air très drôle. Enfin, moi, globalement, les attaques au physique, alors qu'en plus, il y a mille autres choses à attaquer, je trouve ça pas très drôle. Et ce qui est ouf, c'est qu'il y a une polémique autour de ça, et que du coup, la meuf est dans une position de victime, alors que c'est une grosse facho, en fait, dans le fond.
1: Ouais, bien
4: sûr. En fait, c'est pas utile. Si eux, leur propos de leur émission, c'est d'essayer de gagner une bataille culturelle, bon, en faisant des blagues aux gens qui pensent déjà comme eux, mais au moins, ça fait du bien, c'est pour ça qu'on écoute ça. Je trouve que, ouais, c'est... Enfin, je vois pas de débat, finalement.
5: Ça reste quand même...
4: ça, reste, débat.
5: Ça reste comme une facho qui, maintenant, a un front populaire.
1: Si, non, mais il y a du débat parce que...
3: C'est beau.
1: Après, c'est en fait, c'est assez facile d'être en désaccord avec... Parce que, je veux dire, elle a été défendue par Morandini, Pascal Pro et Hanouna. Évidemment,
2: ça, c'est une belle
1: caution,
2: c'est
1: assez facile d'être en désaccord avec cette défense-là, en mode... Ah, vous êtes... Mais là où c'est...
4: Un mec de droite aurait fait une blague sur une meuf. Et imagine, elle serait vraiment à gauche. Ça aurait été un mec humoriste de droite. Il n'y en a pas tant que ça. Mais qui aurait fait une blague en disant « Ah, cette meuf, elle est chum ou je sais pas quoi. » Franchement, ouais, on aurait été les premiers, premiers à gauche à donner des leçons de morale là-dessus. Mmh. Et c'est pour vrai. Ça d'ailleurs que ça... Et je pense qu'à droite, il ne serait pas posé de questions de débat. Ouais. Pour le coup, on voit que le camp politique de gauche, bah, au moins, il se divise là-dessus parce qu'il réfléchit à ça. Mais toi, je pense que dans l'autre sens, on n'aurait pas trouvé ça ouf, toi. Mais comme les blagues de droite sont pas ouf, globalement.
0: Ouais. Est-ce non, que c'est vrai que c'est intéressant.
1: Prochain débat, est-ce que l'humour peut être de droite?
2: Bah, Laurent Gérard.
5: Oui.
0: Bigard, il est peut-être un peu de droite.
4: Bigard, bah, il est de droite dans ses propos, dans ses sketchs. Il est vulgaire, mais pas forcément de droite. Si, il y a les mecs sur Europe 1, là.
1: Gaspard Proust,
4: humour de droite.
2: Mmh. Nicolas Bedos.
1: Que j'ai vu en spectacle.
0: Et Dieudonné est antisémite.
1: Très drôle, Gaspard Proust.
4: Ouais. Alors, Dieudo, on va lancer un débat sur Dieudo.
2: C'est pas compliqué.
4: Dieudo, il m'a déçu.
5: Bon, on enchaîne.
1: En tout cas, je vous invite à écouter la riposte parce que là où je suis d'accord, c'est qu'ils ont eu de la pub sur ce truc-là qui représente 4 minutes d'une chronique, d'une émission d'une heure hebdomadaire où ça fait 2 ans qu'ils font exactement ce que tu dis, Grégoire, c'est-à-dire tacler l'extrême droite sur le fond, ils amènent des sujets et tout. Et il y a ça qui sort et c'est un peu rageant. Effectivement, peut-être que c'est une erreur stratégique de leur part parce que du coup, on les attaque là-dessus alors qu'ils font le taf. Je suis pas d'accord avec tout ce qu'ils disent, peu importe, mais en tout cas, ils amènent une voix différente et c'est un peu. Et du coup, la semaine d'après, après la polémique, Hakim Omeri a fait une chronique de 8 minutes pour défendre et le mec est revenu avec le même déguisement. Il a refait 4 minutes. Voilà. Ça, j'ai trouvé ça drôle, même si je suis pas forcément d'accord avec ça. Merci.
4: Fin du débat. Merci.
0: Merci, Simon.
4: Et ben. Moi, je vais pas dormir cette nuit, moi. Et bah, sans débat, sans transition, Hugo.
5: Allez, très bien. Et bah, ça fait toujours plaisir, donc on parle d'humour, etc. On a entendu la première blague du monde que Willou nous a...
1: Attends, mais tu étais parti, là ?
4: Ouais.
5: De quoi, qu'est-ce qui se passe ?
0: Bah, d'habitude, il y a toujours une petite annonce de Hugo. Genre, Hugo...
4: Ok, sans transition, mais avec un jingle, Hugo.
5: Yeah ! Waouh, ça fait chaud au cœur, merci.
0: C'est de toi qu'on attendait depuis le début.
5: Yeah, c'est sûr. Bon, bref. Willou, il nous a parlé de la première blague du monde, hein, qui était ce qu'elle était. Mais qui était sur une petite tablette, néanmoins. Et là, on a retrouvé aussi quelque chose qui est assez vieux. Ah, petite musique, qui est assez vieux, chez les Grecs, qui avait aussi de l'humour. D'ailleurs, c'est un petit recueil qui s'appelle L'ami du rire, qui s'appelle le Philogélos. Je ne sais pas si je le dis bien, Philogélos.
4: Si tu le dis bien.
5: Merci. Qui est un petit recueil de blagues. Il y a environ 265 blagues dedans. Et ça a été écrit 3e ou 4e siècle avant notre ère.
1: Et tu vas nous lire l'intégralité.
5: Je vais vous lire la blague numéro 63 pour commencer. Pendant la procession funèbre d'une importante personnalité de Cimée, quelqu'un s'approche et demande aux gens : excusez-moi, mais est-ce que vous savez qui est le mort ? Et là, un Cimérien, se retourne et dit : oui, c'est celui qui est dans le cercueil. Excellent ! Est-ce que vous en voulez une autre ? Et on en fait une autre.
1: Il le fait vraiment.
5: Le numéro 3.
4: Yes.
2: C'est vraiment que nous, on choisisse le numéro pour la prochaine.
5: C'est un intellectuel qui pratique aussi la médecine.
7: quelqu'un vient le trouver et lui dit « Docteur, quand je me lève le matin, pendant une demi-heure, je vois tout sombre. Et c'est qu'après que je vois clair. » Le médecin se gratte un peu le front et il dit « Alors réveillez-vous peut-être une demi-heure plus tard.
4: Oh. » Oh. Yes.
7: Et on n'est pas sans reste chez nos amis les Anglois.
2: La 98, la 98, la 98.
7: Non. On passera directement chez les Anglois. C'est une c'est quoi, vieille blague.
1: C'est quoi les Anglois?
7: Les Anglais.
1: Ah.
7: Les Anglois.
1: Bah dis les Anglais.
7: Les Anglais.
3: C'est vrai que moi non plus j'avais pas compris. Ouais,
7: les Anglais, les Anglais. Bref, c'est une blague qui a plus de 1000 ans, qui a été aussi écrite, qui a été retrouvée. Qu'est-ce qui pend sur la cuisse d'un homme et aime à pénétrer dans un trou? Une clé, une mes amis.
3: Non, ils n'avaient pas d'esprit subtil, les Anglais, subtil.
7: Alors, ce qui est fascinant dans tout ça, dans tous ces exemples, c'est que bah, ça vient d'une époque, d'une culture complètement différente de la nôtre. Et pourtant, ça provoque encore des rires, des sourires, mais ça provoque quelque chose.
4: Part de rire.
7: Ça provoque quelque chose, voilà.
4: Mais, si, c'était pas mal.
7: Voilà, mais pourquoi ça provoque quelque chose? C'est ça la vraie question. C'est pas seulement... La question, c'est pas pourquoi elles existent et comment ce qui fait qu'elles perdurent, mais...
4: On s'en branle.
7: Voilà, on s'en branle. ce qui est la question... D'ailleurs, mais pourquoi donc, Hugo? Ça marche encore, me direz-vous. Pourquoi donc?
1: Mais pourquoi donc, Hugo? Ça marche encore.
7: Ah bah, merci de me poser la question. Mais parce que le cerveau humain est une machine à prévoir, bande de zazou. Alors, comment ça se fait? Eh ben, lorsqu'on entend une blague, le cerveau passe par plusieurs étapes. D'abord, il détecte une incohérence. Ensuite, il essaie de la résoudre. Et quand il comprend finalement la logique cachée, il déclenche une sensation de plaisir, le rire que vous connaissez tous.
3: Ouais.
7: Mais le rire, en fait, c'est une arme pour décompresser, parce que l'idée, c'est de créer une pression, c'est de créer une attente, etc. Et le rire permet d'évacuer, c'est comme une soupape. Voilà, c'est pareil, ça fonctionne de la même façon. Mais ce mécanisme, il ne suffit pas à lui-même pour provoquer le rire, parce qu'il y a certaines conditions. Par exemple, moi... Je sais que les blagues absurdes, ça me fait mourir de rire. Mais il y en a, ça marche pas du tout. Ils ont besoin de pouvoir recoller tous les morceaux pour rire. Moi, j'ai pas besoin de morceaux pour rire. Exemple,
3: ouais, moi, c'est
7: quelle est la différence entre un canard?
3: Moi, déjà, ça me fait rire, ça.
7: Voilà, il a une patte, il a une seule patte, dont l'une plus grande que l'autre. Voilà, moi, ça me fait rire. Moi, tout, ça me fait rire. Ouais, merci.
2: La dernière fois, j'ai mangé une cuisse de poisson.
7: moi, ça me fait rire. Et en fait, si vous voulez, on peut pas rire tous de la même chose, même si pourtant ça peut en provoquer. Mais parce qu'en fait, on n'a pas la même culture, on n'a pas la même façon et ben, d'essayer de recoller les morceaux, et on n'a pas les mêmes appétences pour, ben, pour tel truc, tel truc. Voilà. Donc ça, c'est logique. Mais malgré tout, toute cette différence, et ben, y a une force d'humour qui persiste à travers le monde et qui marche toujours. On l'a bien vu avec la première blague, c'est le prout.
3: Non, c'est vrai.
7: C'est vrai. C'est vrai. C'est la fin.
1: C'est ça ta conclusion. Laura, elle est outrée. C'est ça ta conclusion.
7: C'est ma conclusion. Voilà. Merci de m'avoir écouté.
4: Bravo.
3: Mais est-ce que t'as des thèses qui attestent que c'est vraiment le prout qui fait rire le plus?
7: Et ben, en fait, les premières blagues. Ce qui a été démontré, c'est que les premières blagues qui sont faites au niveau de l'humain, de l'homme, c'est chez les bébés, c'est l'humour scatophile.
3: Okay.
7: Et c'est quelque chose qu'on garde toute notre vie. Okay. Donc, c'est-à-dire, à n'importe quel moment. Moi, à la base, l'humour scatophile, le prout, ça me fait pas méga rire. Mais il y a des moments où, je sais pas, quelqu'un va larguer une caisse impromptue, bah, ça va me faire marrer, tu vois.
4: Ouais. Il y aura un décalage.
7: Voilà, c'est un gros décalage, tu vois. Il y a des trucs, c'est
3: comique de situation.
1: Est-ce que c'est le moment de l'interrompre?
4: Ouais. Toi, c'est,
1: moi, il va partir sur un truc glissant.
4: Moi, il y a un truc qui me fait pas trop marrer chez toi, ton humour, c'est tout ton humour raciste. Moi, chaque fois, ça me gêne. Mais bon, après.
1: Mais le pire, c'est quand tu fais de l'humour raciste, mais qu'il n'y a pas de blague.
4: Oui. Et ben.
7: Je crois avoir pris le message.
4: Non, t'es un gars super.
7: Merci.
4: Et change rien. Reste comme t'es. Garde cette énergie qui te caractérise.
7: Merci.
3: Moi, il y a un truc qui me fait mourir de rire. C'est la scène de The Office quand ils essayent d'apprendre la sécurité du feu incendie. Alors, je pense que vous l'avez pas vu parce que c'est peut-être de niche.
4: Oui.
3: Mais en fait, regardez ça, parce que moi, chaque fois que je regarde cette scène, je pleure de rire. Et pourtant, je l'ai vue 10 fois.
4: Saison
3: et même
4: l'autre
3: jour,
7: c'est vrai qu'elle est très très drôle.
3: Je vous l'enverrai. Mais même l'autre jour, on a fait une formation à mon boulot sur l'incendie, et pendant tout le long, j'ai ri. Je me retenais de rire, parce que chaque fois qu'elle parlait de cet incendie, j'avais les scènes de ce qui se passait dans The Office, et de Dwight qui fait « Stay alive, stay alive ». Bref, regardez ça, mais vraiment regardez ça. Si parfois vous n'êtes pas bien, regardez ça.
1: Moi, si je ne suis pas bien, je repenserai à toi qui à ce moment.
7: Moi, j'ai une petite question pour tout le monde sous la table. Est-ce qu'il y a un film qui vous a fait extrêmement rire, vraiment, où vous étiez
4: dans le... Attends, Hugo.
3: Bah, moi, je viens de donner le mien.
4: Gardez la petite question pour le tour de table
1: finale. Mais garde d'abord, ta question pour la fin, on va revenir un peu.
4: Où est-ce qu'on te retrouve, Yorana, tes prochaines actus? Là, c'est instant promo.
3: Ah, c'est instant, l'instant promo.
7: Instant promo.
1: On peut faire du temps promo.
4: Non, instant promo.
1: Instant promo. Un temps promo.
3: Où est-ce qu'on peut me retrouver? Bah, du coup, sur les réseaux.
4: Okay.
3: Donc, sur Insta, Facebook, Yorana, donc I-O-R-A-N-A, ouais. Avec un I. Donc, le pseudo complet, c'est Yorana, I-O-R-A-N-A, tiré du bas avec, c'est tiré du bas un I. Mais normalement, Yorana, ça suffit à me trouver, parce que avoir ce pseudo, déjà personne n'arrive à le prononcer. Donc,
4: on faut que ça rentre dedans, c'est mon
3: vrai prénom.
4: Il
3: n'y a que Greg. C'est pas mon vrai prénom.
4: Ah,
3: c'est ça. Oh,
0: oh, c'est un nom de
3: scène.
0: Oh non, depuis le début, on pense.
3: C'est un tintin.
4: C'est quoi ton. Tu peux le dire ou non? C'est.
3: Non, c'est secret. Okay.
0: Ah.
4: C'est Yura.
1: Et c'est à quel point on prépare nos émissions. Tout le monde pensait que c'était ton prénom.
3: Ouais. Bah oui, bah parce que je ne le dis pas du coup que c'est mon pseudo.
4: Pour garder ton statut de prof.
3: C'est exactement pour ça que j'ai créé ce pseudo, ouais. C'est pour les colos et pour les. Enfin, le côté prof, parce que du coup, je voulais pas que mes élèves me retrouvent sur les réseaux, etc. Ce qui ne marche pas du tout, parce que j'ai une BTS il y a pas longtemps qui m'a dit hey, « Eh, madame, j'ai vu que vous jouiez au cinéma pâté et tout. »
1: Je vais vous parler de slip chauffant.
4: C'est la rançon du succès, ça, d'être reconnue dans les élèves de BTS.
3: Mais c'est... La chance que j'ai eue, c'est qu'elle a vu l'affiche le lendemain de la scène. Donc heureusement, elle n'a pas pu être dans la scène. Enfin, sur scène.
1: Est-ce que c'est le même pseudo que depuis le début?
3: Alors, au début, j'avais pas de pseudo. Et après, du coup, quand j'ai voulu trouver un pseudo, ouais, bah, très très vite, effectivement.
4: Alors, on te retrouve où, Yorana, et quand?
3: Et du coup, on me retrouve la semaine prochaine au Tram à Saint-Péret, au Comedy Club, du coup, que je gère, le Tram Comedy Club. C'est le 28, c'est un jeudi soir, c'est jeudi prochain.
1: Okay. Et c'est régulier.
3: C'est un mensuel.
1: Un mensuel.
3: Okay. Ouais, mais là, du coup, c'est la dernière de la saison. Parce qu'après l'été, il se passe plus rien en Comedy Club. Donc, on arrête. Je sais pas encore si on va reprendre en septembre ou en octobre. Mais du coup, ouais. Voilà. Donc, pour le dernier de la saison, le 28 au Tram. Et en revenant en octobre, il y aura mon spectacle complet chez Thierry. À l'appart qu'il a fait.
4: Complet ?
3: Ouais, mon 1 heure.
1: C'est long.
4: Wow. C'est ton premier spectacle complet ?
3: Alors c'est pas la première fois que je le joue, mais c'est mon premier 1 heure qu'il faut que je retravaille d'ailleurs.
4: J'ai tiré à l'appart café à
3: Bourg-les-Valences.
4: J'ai tiré
3: à l'appart café à Bourg-les-Valences le 15 octobre.
4: Ouais.
3: Okay. Donc le lendemain de mon anniversaire en plus, le 15 octobre.
0: Ah ok.
4: Ok, on sera là.
1: Bah, t'as le temps, d'ici là, t'as le temps de l'écrire. Ça c'est la.
3: Alors j'ai déjà écrit, j'ai le temps de le réécrire par contre.
1: Tu l'as déjà joué ?
3: J'ai déjà joué l'année dernière à l'appart café.
4: Joué une fois par an ?
3: Non, en vrai je l'ai pas vendu cette année parce que c'était pas un objectif et j'étais un peu submergée par beaucoup de travail, mais je l'ai joué 5 fois. Je l'ai joué à Brive-la-Gaillarde, la première à Paris, la première à Paris, et je l'ai joué à Rennes aussi.
4: Ok, donc voilà, donc le 15 à l'appart café, et dans les autres les autres dates dans les autres villes de France qu'on est très écoutés ailleurs.
3: Je joue à Grenoble le 11 au pâté Échirolles, le 12 à la
4: 12 mai.
3: Joyeuse. Ouais, non, le 12 juin, parce que c'est passé.
4: Ah oui.
1: on a changé d'heure depuis.
4: 11 juin à Grenoble, 12 juin.
3: À Grenoble aussi.
4: À Grenoble aussi.
3: Et 28 juin à Grenoble aussi.
4: À 28 juin à Grenoble aussi.
3: Battle du Rire. Donc il y a peut-être des dates à Lyon qui ne sont pas encore arrivées, qui arriveront. Et après, à La Réunion, potentiellement cet été.
4: Allez,
0: Moi, j'ai des potes à La Réunion, je les envie à te voir.
3: Et bah, grave, je n'ai pas encore de date, mais.
4: Yeah. Et le billet est pris en charge, j'espère.
3: Oula.
4: Non, pas encore. Bon.
7: Tu vas en vacances et après tu vas faire ton.
3: Ouais, enfin, je vais essayer de bosser là-bas. J'y vais 2 mois. Je vais essayer de travailler un peu dans l'animation là-bas.
4: Trop cool.
3: Et voilà. Et du coup, de jouer, j'ai des contacts qu'il faut que j'essaye d'activer. Mais c'est pas si simple.
4: Ok, Réunion, Grenoble. Bon, déjà, on est pas mal. Ouais. Deux océans.
1: Deux ambiances. Deux ambiances.
3: Deux ambiances, ouais.
4: Après, attention, hein, le mot réunionnais, c'est corrosif.
3: Ouais, on met.
4: Ah, j'en sais rien.
3: Moi, par contre, on m'a dit qu'il fallait que je me prépare à me faire roaster, donc je suis allé super.
1: Ça va être pas l'inverse, normalement, c'est l'artiste qui roaste le public.
4: Ouais,
3: mais là.
1: Ok.
4: Ok. Et évidemment, on peut retrouver un peu tes sketchs sur YouTube.
3: Un petit peu, ouais.
1: Sur Insta, vous retrouvez. Ouais.
3: Il y a des trucs qui arrivent parce qu'on a tourné ce matin avec Maxime Penet, un humoriste de Grenoble, des vidéos.
4: Tu te lances dans les vidéos.
3: On va essayer.
4: TikTok un peu peut-être.
3: Non, TikTok, non, je suis trop vieille pour TikTok.
4: Non.
3: Mais non, Insta et Facebook déjà. Ouais. Et du coup, là, on a fait toute une série de vidéos où on essaye de dénoncer un peu le milieu du stand-up, justement, et de faire un parallèle de si on traitait les gens, on va dire, normaux dans la vie de tous les jours, comme on traite les stand-uppers.
1: Quand tu juges un...
3: Comme les gens qui veulent pas nous payer, ou les retours du public, etc.
7: Tu n'es pas payé ce soir.
3: Ouais. Oui, je sais.
2: Nous non plus.
8: Après, peut-être que tu vas avoir tellement de pubs.
3: Oui,
8: peut-être que ça va faire décoller.
1: Pourquoi tu as un chapeau? Pourquoi tu as un chapeau?
4: Non, mais ça te permet de tester tes sketchs, je te comprends.
3: C'est ça.
4: Et du coup, pour finir, merci Yorana, mais tu vas quand même participer à ce dernier tour de table dont le thème était
7: L'humour. Mais moi ma question c'était quel est le film qui vous a fait le plus rire. Je vais le faire en premier. C'est What We Do in the Shadow. C'est un faux documentaire sur une colocation de vampires, et je crois que c'est le film qui m'a fait le plus rire au monde. Et je cherche si quelqu'un a un film un peu de cet acabit à me donner, parce que j'ai un manque abyssal, quoi.
2: Personne connaît, personne sait de quoi ça parle.
7: Ben, c'est pas grave, vous regarderez What We Do in the Shadow. Voilà. What We Do in the Shadow. Vous connaissez maintenant le thème, vous verrez, fausse colocation de vampires.
2: Ok,
4: un film référence d'humour.
8: Moi, j'ai pas un film, mais j'ai un livre. Et c'est la seule fois de ma vie où j'ai refermé le livre et j'ai explosé derrière. Mais vraiment. En plus, un livre, c'est quand même difficile.
4: Oui.
8: Et là, c'était c'est Bradbury, et c'est une nouvelle sur les champignons. Et c'est un peu post-apocalyptique. Tu sais pas ce qui se passe, mais tout le monde est en train de mourir. Et en fait, tu te rends compte que c'est tout parti de la cave d'un gamin qui a planté des champignons. Mais la chute est tellement géniale que... Mais vraiment, ça m'a fait exploser de rire.
1: Tu avais pris quelle substance quand tu as lu ce livre?
8: C'est juste que c'est tellement bien décrit que...
7: Une coulmelle.
8: Et du coup, comme quoi les livres, ça peut faire aussi éclater de rire.
4: Ok, un film ou un livre, du coup, la question évolue.
3: Non, mais je dirais classique, Indémodable, je sais pas, ça fait très longtemps que je l'ai pas vu, ça se trouve, ça me fait plus du tout rire. Mission
4: Cléopâtre.
3: C'est la base. Et les Inconnus, les trois frères aussi.
1: Ouais. Moi j'ai Dick Neck, mais alors un peu particulier parce que c'est pas rigolo sur le coup.
4: La première fois.
1: Ben c'est ça en fait. Mais je pense que c'est le truc où j'ai plus avec mes potes récupéré les répliques et tout. Et c'est il y a ce truc là de c'est pour ça je sais pas, c'est le film qui m'a le plus fait rire parce que sur le moment tu ris pas. Enfin moi
8: ah ouais moi aussi. Bon la scène quand même où Marion Cotillard avec la ceinture elle fait semblant au gamin qu'elle s'est crachée, ça c'est quand même très drôle.
1: Mais par contre c'est sans souvenir après quoi qui est voilà Dick Neck.
2: Ok. Moi, je suis allé voir Juste une illusion au cinéma. On a très, très, très rigolé. C'était très rigolo. Allez voir Juste une illusion au cinéma. Et ce qui m'a fait pleurer de rire dernièrement, c'est la vidéo McFly et Carlito et Jonathan Cohen où ils lisent des commentaires TripAdvisor.
7: Ok.
2: Des barres de rire. Mais j'ai pleuré de rire. On était là en
8: Jonathan
2: pleurait.
8: Cohen, il est très drôle.
2: Ah, mais ouais, super drôle. Mais c'est la vidéo, elle a 3-4 ans. Mais j'ai pleuré de rire. Et le sens de la fête.
4: Ouais, pour moi, mon truc qui m'a fait le plus marrer dans ma vie devant quelque chose où j'en pleurais, et du coup, je l'ai regardé tellement de fois que forcément, non, ça me fait moins marrer, c'est la version française de The Office qui s'appelle Le Bureau avec François Berléand. 6 épisodes, et après, ça s'est arrêté. Et c'est en sur français, Canal, et vous pouvez le trouver sur Dailymotion. C'est deep, en super qualité. Ouais. C'est 2006. Mais alors, moi, c'est. Ouais,
8: mais attends, mais c'est vraiment plus drôle que The Office.
2: C'est plus drôle.
4: C'est plus drôle parce que c'est en français, attends, du coup, t'as toutes les références.
8: Je crois pas.
4: C'est en français, du coup, c'est dans ta langue. C'est
2: il y a une grosse bite gonflable.
4: Incroyable. Non, mais après, c'est quasiment copier-coller des 6 premiers épisodes. Mais c'est. Moi, la première fois que je l'ai vu, j'en pouvais plus.
2: Je pensais que t'aurais dit Scrubs. T'as pas dit Scrubs.
4: Ah, Scrubs.
2: On a pas cité Scrubs.
4: Doudou. Petit Doudou aussi. Scrubs. Et toi, Woulou?
1: Si vous voulez, je lance le générique de fin et on continue à discuter.
4: Oui, attends, mais on n'a pas demandé à Woulou.
9: Alors moi, c'est pas un film, c'est plus une série. Je l'oubliais, non, c'est l'émission On ne demande qu'à en rire. Où je pense
2: que
9: j'ai vraiment chialé sur pas mal de passages d'humoristes sur une émission sur France 2. Sinon, le film me fait beaucoup rire aussi encore.
4: Ah oui, mais
2: mais tu peux dire arra.
8: Ah ouais, j'ai jamais trop ri devant ce film.
2: T'as pas
4: une petite musique de fond.
2: T'as pas
8: ri à des moments, mais je me suis pas.
2: Ah Bichneve.
4: Ah. Oui.
8: Pas pissé dessus quoi.
4: Bon, et c'est déjà la fin de cette émission. Merci beaucoup, Yorana, d'être venue.
3: Merci à vous.
4: À cette émission. Évidemment, dans l'émission sympa, on va continuer à suivre ta carrière. Et quand tu seras blindé et connu, on espère que tu nous inviteras pour faire tes premières parties en émission radio.
3: Grave.
4: Voilà,
3: on pourrait dire que j'ai commencé ici, à Radio pour les Valences.
4: Yorana, oh là là, c'est.
3: Brooklyn les Valences,
4: entre une voie ferrée et une putain d'autoroute.
8: C'est ça que tu l'as pas dit aujourd'hui.
4: C'est ce qui fait son charme, non, aujourd'hui, j'ai pas le temps. Enfin, si. En tout cas, merci beaucoup à toutes et tous d'avoir écouté. C'est donc le déjà 16e épisode.
1: Ouais, ouais.
4: Et le mois prochain, on se retrouve pour le dernier épisode de la saison. Vous imaginez ? Il y a deux saisons déjà passées. Et il y a une communauté qui grandit, qui est passée de 10 à 12.
3: Waouh !
4: Lourd.
2: Et la bouse de Twitchos.
8: Oui, on n'a pas parlé de nos petits public quand même.
4: On va faire un public.
1: Merci.
8: Et Estelle et Robin.
4: Bravo. Estelle et Robin.
1: Ayorana.
4: Voilà.
8: Très bon public, ils ont bien ri.
4: Voilà. Merci à toutes, tous. Bientôt.

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